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L'invention du cinéma repose sur une erreur gigantesque. Enregistrer l'image de l'homme et la reproduire en la projetant jusqu'à la fin des siècles. En d'autres termes, croire qu'un ruban de celluloïd se conserve mieux qu'un livre, qu'un bloc de pierre ou même que la mémoire. Cette étrange croyance fait que, de Griffith à Bresson, l'histoire du cinéma se confond avec celle de ses erreurs. Erreur de vouloir peindre des idées mieux que la musique, de vouloir illustrer des actions mieux que le roman, de vouloir décrire des sentiments mieux que la peinture. Bref, on peut dire qu'errare cinematographicum est. Mais cette erreur, semblable à Ève dans le jardin d'Éden, deviendra fascinante dans un film policier, tonifiante dans un western, aveuglante dans un film de guerre, et enfin, dans ce qu'il est convenu d'appeler la comédie musicale, ce sera une erreur séduisante.

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2: 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J'ai attendu 70 ans là pour aller dans un institut de beauté. Moi, je me trouve à l'âge où je peux faire ce qui me plaît. Et ça, c'est vraiment très, très important. C'est parce que j'ai élevé des enfants. Ensuite, j'étais mamie, et quand il me reste du temps, ben c'est pour moi. De tout ça, j'ai le temps. Moi, alors pour moi, la retraite, c'est surtout le temps. 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Tiens, si je le faisais maintenant, parce que peut-être qu'un jour, je ne pourrais plus.
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4: Bonjour, ici Pascal Lorde, je suis ravie de vous retrouver sur les ondes de Radio Plus. Dans la lignée des chroniques précédentes, nous allons poursuivre notre réflexion sur le thème de la vieillesse dans les dystopies. Aujourd'hui, nous porterons un regard sur la série « Les Éloignés » parue sur France Culture en 2024. Écrite et réalisée par la romancière et dramaturge Sophie Maurer, cette œuvre en 10 épisodes de 28 minutes projette l'auditeur dans un monde proche, perturbé par l'irruption d'un phénomène biologique inédit, la téloïdite. Derrière ce nom inventé se cache une maladie capable d'interrompre le processus de vieillissement cellulaire. À travers cette hypothèse, la série interroge notre rapport au temps, à l'amour, à l'identité et à la mort. Plus qu'un récit de science-fiction, Les Éloignés est un miroir tendu à notre société et à ses contradictions les plus profondes. La téloïdite, qui se déclare en 2024 dans l'univers de la série, agit de manière spectaculaire. Elle fige les corps humains à l'âge qu'ils avaient au moment de la contamination. Un adolescent atteint reste éternellement adolescent. Un adulte reste adulte. Le processus de vieillissement s'arrête, mais la mort reste possible. En d'autres termes, les malades ne vieillissent plus, sans pour autant devenir immortels. Ce paradoxe crée une rupture vertigineuse avec le monde tel que nous le connaissons. La série s'ouvre sur cette découverte, mais elle choisit une temporalité élargie. Nous suivons l'évolution du monde pendant plus de 30 ans, jusqu'en 2056. Cette avancée dans le temps permet de montrer les effets profonds et durables d'une telle transformation sur les individus comme sur les sociétés. C'est le regard d'un personnage, Saul Habitant, journaliste devenu lui-même éloigné, qui guide l'auditeur à travers ce récit étiré dans le temps. À la fois enquêteur, témoin et victime, Saul propose une traversée sensible d'un monde dont les repères temporels ont été pulvérisés. Le thème central de la série réside dans la façon dont la téloïdite fracture les relations humaines. En suspendant le vieillissement de certaines personnes, les éloignées, tandis que d'autres continuent à vieillir normalement, elle introduit une inégalité temporelle inédite. On assiste à la séparation de couples. L'un reste figé, l'autre change. Des enfants deviennent plus vieux que leurs parents, des frères et sœurs cessent de se reconnaître. Cette désynchronisation engendre un sentiment de solitude extrême, une perte des repères affectifs et sociaux. Sophie Maurer explore avec finesse ses drames intimes. Ce n'est pas tant le spectaculaire du concept qui intéresse l'autrice, mais ses répercussions profondes sur l'amour, la filiation, l'amitié. Peut-on continuer d'aimer quelqu'un dont le corps ne change plus alors que le sien se transforme ? Peut-on transmettre quelque chose à un enfant qui reste prisonnier de son âge ? La série ne donne pas de réponse simple. Elle montre la complexité de ces liens déformés par l'arrêt du temps. Le mot « éloigné », choisi pour désigner les personnes atteintes de téloïdite, porte une charge symbolique forte. Ces individus sont éloignés dans leur corps, dans leur perception du temps, dans leur place au sein de la société. Ils sont devenus autres. La série décrit comment certains se rassemblent en communautés isolées, comme ce groupe installé en Bretagne, pour tenter de recréer du lien, une forme de vie collective. Mais le sentiment d'ennui, de stagnation, de vacuité revient comme un leitmotiv. Qu'est-ce qu'une vie sans transformation, sans échéance ? Le corps devient une prison de jeunesse et l'immobilité une forme d'agonie lente. Saul Habitant, en tant que journaliste, mène une enquête au long cours sur la gestion politique, économique et scientifique de la maladie. Il découvre les tensions entre les chercheurs, menées par la figure nuancée de Gabriel Bollinger, et les logiques du pouvoir. Course aux brevets, promesses d'éternelle jeunesse vendues comme produits de luxe, essais médicaux douteux. La série met en lumière les dérives éthiques potentielles d'un tel phénomène à travers des intrigues de plus en plus sombres. Là encore, la fiction rejoint la réalité. La question de la longévité extrême, du contrôle biologique du vieillissement, fait aujourd'hui l'objet de recherches réelles, notamment dans la Silicon Valley. L'une des grandes réussites des éloignés réside dans la diversité de ses points de vue. À travers Saul, mais aussi d'autres personnages, enfants, parents, scientifiques, politiques, la série fait entendre une multiplicité d'expériences. Il ne s'agit pas seulement d'un scénario de science-fiction, mais d'une véritable fresque humaine. Chacun vit la téloïdite différemment et l'ensemble compose un tableau complexe des réactions humaines face à l'anormalité. Loin d'une esthétique spectaculaire, la série privilégie la sobriété, le rythme lent, la gravité. Elle invite l'auditeur à penser, à ressentir, à se projeter et surtout à se poser cette question simple et vertigineuse : que ferions-nous si nous ne vieillissions plus ? Les éloignés est moins une dystopie qu'un exercice de pensée. Elle utilise la fiction pour mettre en lumière ce que notre société tente souvent de dissimuler. La peur du vieillissement, l'obsession de la jeunesse, la perte du sens. En suspendant le vieillissement, elle met à nu l'un des piliers de notre condition humaine, le temps. Car le temps, loin d'être un ennemi, donne forme à nos vies. Il nous fait grandir, aimer, choisir. Il rend la mort inévitable, mais donne aussi sa densité à la vie. C'était une chronique de Pascal Lord. Je vous retrouve très vite sur les ondes de Radio Plus.

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1: Ah oui, oui, oui. 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Oui, excusez-moi, j'étais donc en train de consulter mes fiches. 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Il nous manque la fréquence, c'est 100, combien? Ah, alors qui c'est qui connaît la fréquence? On se réveille, qui connaît la fréquence? Oui, très bien Raymond, 106.8 pour les plus de 60, 70, 80, 90, 100, 110, je vous en mets 120, 130. Et pour 150, eh bien jusqu'à 150 ans, vous pouvez écouter cette émission, cette radio sur 106.8, Radio Plus.
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3: Bonjour, ici Pascal Lord pour une nouvelle chronique autour du thème du vieillissement sous toutes ses formes, ses couleurs, ses mouvements, son impact sur la société. Après Céleste, Annette et Carole dans mes précédentes chroniques, aujourd'hui je vais vous parler d'une Danielle qui, depuis plus de 35 ans, continue de faire rire, grincer des dents et réfléchir. Vous l'avez peut-être reconnue, c'est Tati Danielle. Lorsque le film d'Étienne Chatiliez sort en 1990, il provoque immédiatement des réactions passionnées. Certains le trouvent irrésistiblement drôle, d'autres le jugent cruel. Il faut dire que son héroïne ne ressemble à aucune grand-mère de cinéma de l'époque. Veuve, âgée, vivant seule dans sa maison, Danielle n'a rien de la mamie gâteau que l'on attend habituellement. Elle est acide, sarcastique, manipulatrice. Elle critique sa famille, tyrannise ses aides à domicile et semble trouver un malin plaisir à pousser son entourage dans ses retranchements. Sous les traits de la remarquable Tilla Chelton, Danielle devient Tati Danielle, un personnage inoubliable, une femme qui refuse de se laisser enfermer dans l'image rassurante de la vieille dame sage et souriante. Elle dérange parce qu'elle est libre de dire ce qu'elle pense. Elle dérange aussi parce qu'elle met à nu les hypocrisies familiales. Car au fond, de quoi parle Tati Danielle? D'une vieille femme difficile, bien sûr, mais aussi d'une famille qui se croit généreuse tout en supportant mal les contraintes de la solidarité. D'enfants adultes qui veulent bien aider leur tante, à condition qu'elle reste reconnaissante et discrète. Danielle, elle, refuse ce rôle. Elle refuse la gratitude obligatoire. Avec le recul, le film apparaît presque moderne. Il montre que les personnes âgées ne forment pas un groupe uniforme. Certaines sont tendres, d'autres rebelles, certaines sont conciliantes, d'autres redoutablement exigeantes. Vieillir n'efface pas le caractère, parfois même, il le révèle davantage. Le succès du film tient sans doute à cette vérité. Chacun a connu dans sa famille ou son voisinage une personne au tempérament bien affirmé, pas forcément méchante, mais décidée à ne pas se laisser dicter sa conduite. Danielle pousse ce trait jusqu'à la caricature, ce qui la rend à la fois comique et inquiétante. Et puis, il y a quelque chose de profondément humain dans ce personnage. Derrière ses piques et ses mauvais tours, on devine aussi la solitude, l'ennui, la peur de perdre sa place dans un monde qui change autour d'elle. Le film ne cherche pas à l'excuser, mais il nous invite à regarder au-delà des apparences. Aujourd'hui encore, lorsqu'on prononce le prénom Danielle, beaucoup pensent spontanément à Tati Danielle. Peu de personnages ont ainsi marqué l'imaginaire collectif au point de s'attacher durablement à un prénom. Et c'est peut-être là que réside la force de cette œuvre. Elle nous rappelle qu'une personne âgée n'est jamais seulement une personne âgée. Elle reste un être singulier, avec son histoire, ses blessures, ses contradictions et son tempérament. Car les années passent, mais elles n'effacent pas ce qui fait de nous des individus uniques. Souvenons-nous qu'un prénom n'est jamais seulement qu'un prénom. Il porte avec lui des souvenirs, des personnages, des émotions et parfois même une époque entière. Aujourd'hui, le prénom Daniel nous a ramenés à l'une des héroïnes les plus insolentes et les plus mémorables du cinéma français. Tati Daniel pose au fond une question philosophique. Qu'est-ce qui change vraiment lorsque nous vieillissons? Le corps se transforme, les rôles sociaux évoluent, le regard des autres se modifie. Pourtant, quelque chose demeure. Une manière d'être au monde, un ton, une voix singulière. Tati Daniel, avec son ironie mordante et son refus des conventions, nous rappelle que l'avancée en âge n'efface pas l'identité. Elle la met souvent à nu. La vieillesse n'est peut-être pas un nouvel âge de la vie, mais la révélation plus nette de ce que nous avons toujours été. Derrière la satire et l'humour noir, Tati Daniel agit comme un révélateur. Elle met en lumière notre embarras face à la vieillesse lorsqu'elle ne correspond pas à l'image rassurante que nous souhaitons lui donner. Nous acceptons volontiers les personnes âgées lorsqu'elles sont sages, discrètes ou reconnaissantes. Mais que faire lorsqu'elles demeurent irrévérencieuses, exigeantes ou insoumises? Daniel nous oblige à reconnaître que vieillir ne signifie pas devenir un personnage socialement acceptable. C'est peut-être cette liberté dérangeante qui fait encore aujourd'hui la modernité du film. C'était une chronique de Pascal Lorde. Je vous retrouve très vite sur les ondes de Radio Radio Plus.
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3: 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L'agenda de Radio Radio Plus vous recommande l'exposition Ivresse au musée Paul Dupuis jusqu'au 29 septembre. Le musée Paul Dupuis est le musée des arts précieux de Toulouse. Cette exposition montre comment l'alcool exerça une fascination ou provoqua des mises en garde au fil des siècles. Le parcours présente ainsi l'histoire des représentations du boire et de l'ébriété en France, par le biais d'affiches principalement, mais aussi de dessins, d'estampes, d'objets et peintures issus des collections municipales. Il s'agit d'un voyage dans le monde de l'ivresse qui s'intéresse autant à la célébration du boire qu'aux discours de condamnation qui l'ont accompagné au fil des siècles. Le visiteur est ainsi confronté à l'évolution du regard porté sur l'alcool à travers l'histoire de l'art et des représentations populaires entre euphorie collective, rituel social, outils publicitaires et problèmes de santé publique.

Nous écoutions le chœur infernal, extrait d'Orphée aux Enfers, opéra d'Offenbach, créé en 1858 et révisé en 1874, interprété ici par le chœur et l'orchestre du Capitole sous la direction de Michel Plasson. L'exposition Ivresse, proposée par le musée Paul Dupuis, est visible jusqu'au 29 septembre à Toulouse. Le parcours est divisé en deux sections, boire et déboire. La première section explore les dimensions festives, symboliques et sociales de la consommation d'alcool. Des bacchanales antiques au café du XIXe siècle, les œuvres exposées montrent comment le vin et les spiritueux ont longtemps accompagné les célébrations religieuses, les banquets ou encore les moments de convivialité. Avec l'essor des alcools industriels au XIXe siècle, l'imaginaire publicitaire contribue à glamouriser la boisson, souvent incarnée par des figures féminines séduisantes sur les affiches et les images populaires. Cette esthétique de la fête et du plaisir contraste fortement avec les discours médicaux et moraux qui émergent à la même époque. La seconde partie de l'exposition met en lumière le basculement progressif de l'ivresse vers un sujet de condamnation sociale et sanitaire. Les artistes y représentent avec un réalisme de plus en plus cru les effets physiques et psychologiques de l'alcool dans un contexte marqué par l'augmentation massive de la consommation au XIXe siècle.

Nous écoutions Annie Cordy, il s'agit de son premier succès, c'était en 1953. L'exposition Ivresse se poursuit jusqu'au 29 septembre au musée des arts précieux Paul Dupuis à Toulouse. Ivresse interroge les mécanismes sociaux et politiques qui façonnent encore aujourd'hui notre rapport à l'alcool, tiraillé entre campagnes de prévention, traditions viticoles et enjeux économiques. Une exposition essentiellement constituée d'affiches publicitaires qui propose un parcours au cœur des représentations liées à l'alcool.

0: Nous écoutions Boris Vian, Je bois, c'était en 1956. L'exposition Ivresse est visible jusqu'au 29 septembre au Musée des Arts Précieux de Toulouse, le musée Paul Dupuy. Une exposition consacrée à l'histoire des représentations liées à l'alcool, avec principalement des affiches, mais également des dessins, des estampes, des objets et des peintures issues des collections municipales. Outre les deux sections « Boire et déboire » qui découpent le parcours de cette exposition, une salle accueille la reconstitution d'un bar de la Belle Époque où sont rangés des verres, bouteilles, caves à liqueurs qui sont issus des collections du musée Paul Dupuy. L'exposition « Ivresse » jusqu'au 29 septembre au musée des Arts Précieux Paul Dupuy à Toulouse.
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4: Ouais. Ah, alors. Alors, qu'est-ce qu'on a aujourd'hui? Qu'est-ce qu'on a de bon pour vous? On va commencer par les béliers, tout simplement. Les béliers, puisque c'est... écoute, oui, on va foncer dans le tas. Hein, on va foncer dans l'horoscope et on va attaquer par le bélier. Avec le soleil dans votre signe qui pousse à l'affirmation personnelle. Alors, rien que sur ce début d'horoscope, rien que sur cette première phrase, nous allons pouvoir disserter un petit peu. Donc, le soleil dans votre signe pousse à l'affirmation personnelle. Personnel. Réfléchissez bien, Bélier. Il y a peut-être quelque chose à aller fouiller là-dedans, quelque part. Vos relations avec l'autorité, par contre, seront houleuses. Je vous préviens tout de suite. Hein. Il risquerait d'y avoir quelques petites tensions avec l'autorité. L'autorité, vous savez que ça peut être la famille, ça peut être l'État, ça peut être n'importe quel narc qui vous pourrit la journée. C'était pour les béliers. Bonne journée, béliers. Allez, on va enchaîner avec... on continue à foncer avec le taureau. Le taureau, alors attention. Attention, le taureau, vous avez des échanges. Hein. Échanges et contacts nourris de créativité et d'imagination. Taureau, hein, je reviendrai vers vous en fin de journée pour vérifier si vous avez fait preuve d'imagination. Mais attention à ceux qui auraient tendance tout de même à faire cavalier seul. Alors, je ne sais pas si vous comprenez quelque chose à cet horoscope, mais pour l'instant, visiblement, ça semble tourner tout seul. On marque juste une petite pause et puis on se retrouve avec les Gémeaux, les Cancers, le Lion et la Vierge. Il va falloir quelque chose à mettre dans la bouche hein, parce que... non. Ah, on se retrouve avec les Gémeaux. Alors, les Gémeaux, faites attention pour ceux qui se dirigeraient vers un petit week-end tranquille. Il peut y avoir des surprises. Il peut y avoir des surprises, Gémeaux. La vie sentimentale sera plus facile et harmonieuse, mais d'un autre côté, vous risqueriez d'avoir quelques petits retours de kick, notamment en ce qui concerne la passion et les responsabilités. Donc, Gémeaux, allez-y à fond, mais allez-y doucement. Eh oui, je sais, ce sera pas facile. Le cancer. Ah, si, il est encore là. Oui, le cancer. Non, il n'a pas complètement disparu. Agréable semaine si vous êtes né. Attention, je le précise, c'est important avant le 2 juillet. Parce que si vous êtes né après le 2 juillet, c'est la merde. Hein, c'est l'horreur. Donc, ceux qui sont nés avant le 2 juillet, eh bien écoutez-nous. Les autres, finalement, passez sur un autre horoscope ou peut-être on vous annoncera quelque chose de plus sympathique. Parce que là, c'est pas terrible, sauf pour certains natifs, paraît-il, pour qui ça pourrait s'arranger très vite. Je vois pas pourquoi. Je vois pas pourquoi certains cancers s'en sortiraient et d'autres ne s'en sortiraient pas. On va passer au lion. Le lion, rugir de plaisir tout au long de la journée, visiblement, c'est ce qui vous attend, l'originalité, l'inventivité. Vos idées seront reconnues et vous, pas du tout. C'est ça quand même qui est assez étonnant, c'est que vos idées passeront. Quant à vous, je pense que vous aurez de sérieux soucis, notamment en ce qui concerne le sentiment amoureux, puisqu'on me parle, là, j'aperçois, je regarde un petit peu, attendez, laissez-moi me concentrer. Oui, de la jalousie. Je vois de la jalousie chez vous, Lion, aujourd'hui. Faites très attention. Vierge, écoutez, si vous voulez le rester, gardez le « i » dans le mot, parce que sinon, effectivement, ça pourrait mal tourner. Né fin août, vous risquez de faire quelques petites erreurs d'appréciation, les Vierges. Donc là aussi, on vous demande d'être vigilant sur votre mode de pensée pour la journée. Faites attention, ne vous laissez pas envahir par les émotions et normalement, tout devrait bien se passer pour vous les Vierges. On marque une petite pause et ensuite on se retrouve pour la Balance, le Scorpion et le Sagittaire. Ah, oui, balance, balance, né, fin septembre. Oh, j'en connais des balances. C'est un signe que j'aime pas, la balance m'énerve. Non, bon, d'accord, vous n'êtes pas tous pareils. C'est vrai, chez les balances, mais quand même, il y a des signes qui s'en reconnaissent, moi, je peux vous le dire. Donc, balancez, mais écoutez, aujourd'hui, la balance, je ne vous le fais pas. Aujourd'hui, je boycotte ce signe, je ne l'aime pas. J'aime pas ce signe, ça ne pèse pas lourd, la balance. Alors, nous enchaînons avec le scorpion. Scorpion, oui, comme son nom l'indique, hein, là aussi, scorpion, quelques petits pics à venir dans la journée. On va vous demander de faire preuve de souplesse, hein, le scorpion, notamment si vous êtes dans les domaines de l'enseignement, de la transmission, tout ça, faites attention, essayez d'adapter un petit peu le cheminement, ne piquez pas trop fort, scorpion, et normalement ça devrait être une bonne petite journée, même si là aussi, attention, dans le secteur amoureux, on me signale une petite pointe de jalousie. Alors méfiez-vous, il me semble qu'on en a déjà parlé tout à l'heure, je ne sais plus pour quel signe je n'en ai pas. Je vais chercher la raison, c'est quand même pas... Enfin, méfiez-vous avec la jalousie, ça c'était, pardon, pour donc le scorpion. J'ai le micro qui est du signe Verseau qui commence à faire des siennes et on enchaîne avec le Sagittaire. Alors le Sagittaire, c'est un signe particulier, vous le savez, le Sagittaire c'est quand même du sérieux. Eh bien, voici une semaine qui va être tournée vers l'action pour vous, Sagittaire. Il va falloir cette fois-ci faire preuve. Vous avez assez réfléchi pour tout dire. Vous avez assez pensé, assez réfléchi. Il est grand temps de vous l'envoyer. Hein. Cela va engendrer effectivement quelques petites hésitations. Mais normalement, Sagittaire, ça devrait être une semaine excellente. Sauf peut-être côté cœur où l'autre est un peu triste. Attention, surveillez l'autre. Sagittaire, c'est réconfortez-le. On me dit réconfortez-le. Non, c'est marqué en gros ici. Réconfortez l'autre. Donc, Sagittaire, ne pensez pas que pour vous cette semaine. Essayez de vous ouvrir à l'autre. Et tout ira bien. Capricorne, c'est un signe que je connais particulièrement bien. Une situation financière, ben ça commence. D'entrée, la première phrase, elle est pour moi. Une situation financière ou juridique bloquée pourrait évoluer. Je ne sais pas dans quel sens. Hein, je ne sais pas. Je vais essayer d'aller jusqu'au bout de ce truc là, n'ayant ensuite pas besoin de. Allez, va, pour le Capricorne. On va gentiment passer. Ah, aussi, quand même, une petite dernière phrase qui peut être sympathique, c'est mettez un peu d'eau dans votre vin. Encore faut-il avoir les moyens de s'acheter du vin. Voilà, donc ça, c'est pour le Capricorne. Oh, encore deux signes. Vous savez quels sont les deux derniers signes qu'il nous reste? Eh bien, c'est le Verseau et le Poisson. Et on va attaquer gentiment par le Verseau. Alors là, c'est directement sur la vie sentimentale, hein, le Verseau. On va pas parler boulot, on va pas parler loisirs, non, on va parler cœur, côté cœur uniquement. Eh bien, c'est la sérénité qui règne, hein, Verseau. Vous le sentez, de toute façon, vous le ressentez sur vous, chez vous, en vous. En ce moment, vous êtes très bien de ce côté-là. Ensuite, il vous faudra juste surveiller le patron, hein, le patron qui vous fera quelques avances. Ah non, c'est pas ça, non, pardon. C'est le côté vie sociale, l'action, donc vous approchez un petit peu, vous approchez de tout finalement, et vous approchez surtout du but, les Verseaux. Continuez dans cette voie-là, et je vous promets de beaux jours à venir. Et enfin, on va finir dans le marécage, on va finir dans la poiscaille, dans le poisson, on finit. On me signale Mercure, intelligence et communication pour le poisson. Oh, et Neptune, inspiration, donne le ton de la semaine, peut-être même de la journée. Alors là, poisson, c'est le signe, hein, c'est le signe du jour. Un projet évolue, il donnera des résultats appréciables et même plus concrets que vous l'auriez pensé. Ne vous faites pas de soucis quant à sa pérennité, l'issue est proche. Oh putain, le poisson, dis donc. Ah, écoutez, est-ce que je peux changer de signe?
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que Armand Mestral vient de vous dire qu'il va chanter pendant un mois le rôle de Mephisto dans Faust au Canada. Et c'est pourquoi nous lui avons demandé de aussi nous chanter ce soir, et pour la première fois à la radio, le fameux air dont vous aurez la primeur avant nos amis du Canada, le Veau d'or est toujours debout.

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2: Bonjour à toutes et à tous et bienvenue dans Y'a pas d'âge, l'émission de Radio Radio Plus qui s'intéresse aux évolutions démographiques de la société française et donc à tous les sujets liés au vieillissement de la population. Pour cette série d'épisodes, nous sommes en compagnie d'Isabelle Hesch et de Jocelyne Boucaud, toutes deux coprésidentes de l'antenne toulousaine de l'association Hold Up, comprenez l'association des vieux debout, réseau d'échanges, d'actions et de recherches, fondée à Paris en 2008. Pour la quatrième des cinq parties de cette interview, nous évoquons le nouveau report du plan Grand Âge, pourtant annoncé par Emmanuel Macron depuis le début de son premier mandat. Il n'y a pas d'âge, c'est parti. À propos de réflexion et d'actualité, quelques mots sur le nouveau report du plan Grand Âge. Quel est votre sentiment, Isabelle Hesch, sur cette
3: Moi, j'ai l'impression que le plan Grand Âge, finalement, quand je suis arrivée à Hold Up, on en parlait pas mal. Puis d'un seul coup, on n'en a plus du tout parlé. Puis après, ça devait sortir, là.
2: Alors, il faut le rappeler qu'il est un serpent de mer des deux mandats d'Emmanuel Macron,
3: voilà,
2: puisqu'il l'avait annoncé en 2017 ou 2018, je crois, et puis que ce plan a été constamment ajourné. Et la dernière justification en date, c'est le départ de la ministre qui était chargée de cette question. Voilà, je vous ai interrompu, mais...
3: Non, mais vous avez raison de repréciser. Mais c'est vrai que le plan Grand Âge, c'est quand même des réflexions à mener sur, la vieillesse, la grande vieillesse, qu'est-ce qui se passe, la fin de vie aussi, ça c'est des réflexions qui sont importantes. Donc il y a tous ces sujets-là. Et puis la prise en compte du financement, c'est-à-dire le fameux cinquième risque de la grande vieillesse. Comment

0: pas le, de service à la personne, pardon, et je ne sais plus le nom, mais c'était faramineux, on les a pas. Donc vous voyez, ce plan, c'est un peu l'idée qu'on va, on va faire quelque chose, il va se passer quelque chose, ça va être pris en charge, ça va être financé, mais à mon avis, je pense qu'on ne sait pas comment ça va être financé. Enfin, je ne sais pas si tu es d'accord avec moi, mais moi j'ai l'impression, d'ailleurs... Je n'ai pas vu dans Hold Up depuis quelques temps des prises de parole sur le sujet. Hein.
1: Non, moi je pense...
2: beaucoup.
1: Vas-y, oui, je pense que dans la...
2: Rapprochez-le.
1: Je pense que dans la... on n'est pas dans une période favorable au développement de ce plan, parce qu'effectivement, ce que tu disais, hein, ça suppose des moyens. Et que, en tous les cas, je ne sais pas si on les a pour ça, on les a pour pas beaucoup de choses en ce moment. Donc, et je ne sais pas non plus au niveau politique quelle est la priorité faite à la question de l'âge et du grand âge. Je ne sais pas du tout si c'est une priorité.
2: Alors justement, est-ce que d'après vous, c'est une question de manque de moyens ou est-ce que c'est une question de manque de moyens et d'absence de réflexion?
1: Moi, je dirais absence de, en tous les cas, retard, peut-être pas absence de réflexion, retard sur la réflexion, manque d'ambition politique. Et puis, c'est vrai qu'on est, alors bon, on va s'engager sur des choses plus personnelles, mais on est quand même assez échaudé. Si on prend, alors ça n'a pas à voir avec les vieux, mais par exemple la santé mentale des jeunes.
0: Bah oui.
1: Où on en est là aujourd'hui, alors que c'est un fait social et une priorité absolument.
2: Avec des hôpitaux psychiatriques qui sont en sursaturation.
1: Oui,
2: sursaturés.
1: Enfin bon, c'est
0: des gens dans la rue.
1: Donc je sais pas. Moi, je crois que je crains que ce soit du bricolage.
0: Ouais.
1: Mais bon, faisons confiance en l'avenir. Mais enfin, voilà,
0: avec un risque de nous culpabiliser. C'est ça un peu, c'est pour ça qu'aussi de nous culpabiliser en disant mais vous rendez compte, ça me fait penser au fric, un fric dingue, mais de dire ben, vous rendez compte ce que ça va coûter. Et c'est vrai que c'est un problème. Moi je pense beaucoup tout ce qui est service à la personne, c'est-à-dire qu'il y a un besoin d'aide, il va y avoir un besoin énorme en termes de recrutement, sauf que les gens, on a du mal à recruter parce que c'est souvent des métiers mal payés, etc., etc. Donc on se rend compte que ce truc, c'est énorme. C'est-à-dire, comme vous dites, c'est un serpent de mer, parce qu'à chaque fois qu'on commence à regarder ce serpent-là, eh ben on prend... Enfin, j'ai l'impression que les politiques prennent peur. C'est pour ça que nous, on se dit, bon, ben, on essaye de réfléchir à des solutions. Les solutions d'habitat, tout un tas d'idées qu'on essaye d'avoir... sur ce sujet. Et puis en plus, ça a percuté ce qui s'est passé autour des EHPAD. Donc en plus, il y a la question, qu'est-ce qu'on fait de tous ces lieux de vie qui existent, qui ont coûté certainement de l'argent, et comment on les fait évoluer, par exemple. Donc vous voyez, il y a tellement de choses, moi je trouve, dans ce plan grand âge et puis dans le financement de ce plan-là, que... Je suis sûre qu'il y a d'autres priorités.
2: Avec le risque éventuel que ce ne soit que des acteurs privés qui tentent de s'emparer de ce marché-là, qui est encore une fois considérable. Ouais. Juste un dernier chiffre qui est donné par l'INSEE, mais d'ici 2050, il y aura 700 000 nouveaux seniors, alors vieux, puisque c'est le terme senior, 700 000 nouveaux vieux en perte d'autonomie d'ici 2050. Voilà, donc ça donne une idée du chemin.
0: Donc 700 000, ça veut dire en termes de services, combien de personnes? J'ai entendu ça à la radio l'autre jour, je me suis dit, il en faut 700 000, il y en a 200 000. Quoi. Donc comment on recrute Voilà, ça on ne sait pas. Enfin, je pense que ça va être difficile. Alors c'est pour ça que nous on pense qu'il faut réfléchir, agir à des solutions. C'est-à-dire que par exemple, Paris réfléchit et nous, il pense à la solution par exemple d'un habitat hybride. C'est-à-dire de se dire, est-ce que ça doit être... Maintien à domicile parce que ça coûte moins cher. Est-ce que ça doit être EHPAD? Est-ce que ça doit être ça? C'est-à-dire essayer de trouver des solutions un peu plus, comment dire, plus fines, plus douces dans les intersections entre les différentes solutions. Parce qu'on s'aperçoit que, à un moment, on dit « Ah, c'est fini, l'appartement, c'est plus possible. » Alors, on arrête l'appartement, hop là, on va à l'EHPAD. Réfléchissons à des nouvelles transitions, à des solutions qui existent ailleurs, en Belgique, qui font beaucoup de choses. Enfin, vous voyez, Il y a une jeune équipe, là, Oustalada,

0: qui étaient sur la table ronde, qui cherchent à monter des solutions, des projets d'habitat différents. Bon, ben, nous, on a envie d'être au courant de tout ça et puis d'essayer de participer, d'amener notre grain de sel, si je puis dire, puisqu'on est poivre et sel.
1: C'est la fin de ce quatrième chapitre de notre entretien avec Isabelle Hesch et Jocelyne Boucaud, toutes deux coprésidentes de l'antenne toulousaine de l'association Hold Up, comprenez les vieux debout, réseau d'échanges, d'actions et de recherches. La suite et la fin de cette interview, c'est évidemment à écouter dans le prochain épisode de cette série de l'émission Y'a pas d'âge, le programme de Radio Radio Plus qui s'intéresse aux évolutions démographiques de la société française et donc au vieillissement de la population. Réalisation Nicolas Coulot, rédaction en chef Luc Magrina. Restez à l'écoute sur le 106.8 et à très vite dans Y'a pas d'âge. 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
3: Bonjour, ici Pascal Lord, bienvenue dans Y'a pas d'âge. Aujourd'hui, nouvelle chronique autour du vieillissement, de ses formes, de ses couleurs, de ses mouvements et de ce qu'il produit dans notre société. Aujourd'hui, j'avais envie de vous parler du sociologue et philosophe français Edgar Morin, qui a aujourd'hui 104 ans. Edgar Morin, c'est une figure majeure de la pensée contemporaine. On lui doit notamment « La méthode », une œuvre en 6 volumes, dans laquelle il développe une pensée dite « complexe », une pensée qui refuse de simplifier le réel et qui cherche au contraire à relier ce qui est séparé. Edgar Morin a traversé tout le XXe siècle, en a connu les grands bouleversements et y a participé. Très jeune, il s'est engagé dans la résistance et ensuite dans les grands débats intellectuels et politiques de l'après-guerre. Mais ce qui frappe aujourd'hui, ce n'est pas seulement cette trajectoire exceptionnelle, c'est la manière dont elle continue. À plus de 100 ans, Edgar Morin ne s'est pas figé. Sa pensée ne tourne pas en rond, elle reste en mouvement. Ce n'est pas une pensée qui se referme sur elle-même, c'est au contraire une pensée qui continue de bouger, de se transformer, de s'ouvrir. Penser, pour Edgar Morin, c'est relier. Relier des idées, des disciplines, des expériences. C'est aussi accepter les contradictions, tenir ensemble des choses qui ne vont pas forcément de soi. Et ce qui est assez remarquable, c'est que cette exigence ne s'est pas affaiblie avec l'âge. On pourrait même dire qu'elle s'est renforcée. Alors, qu'est-ce que ça nous dit finalement de sa longévité? Peut-être d'abord une chose. Une forme de disponibilité au monde, parce que souvent on associe le vieillissement à une forme de rigidité, des idées qui se figent, des habitudes qui s'installent, des certitudes qui deviennent difficiles à bouger. Mais chez Edgar Morin, c'est tout l'inverse. Il reste ouvert, curieux, en mouvement. Il continue de lire, d'écrire, de dialoguer. Et surtout, il ne se place pas au-dessus du présent, comme quelqu'un qui jugerait de loin. Il reste à l'intérieur avec ses incertitudes et c'est sans doute ça qui rend sa parole encore aussi vivante aujourd'hui. Mais il n'y a pas que la pensée, il y a aussi sa manière d'habiter le temps. Chez lui, le passé n'est pas un refuge nostalgique, ce n'est pas un « c'était mieux avant ». Le passé, c'est une ressource, une matière pour comprendre ce qui nous arrive aujourd'hui. Et parce qu'il a traversé la guerre, les totalitarismes, les espoirs et les désillusions du XXe siècle, Il porte une mémoire très dense, parfois même tragique. Mais cette mémoire ne le rend pas désabusé. Elle nourrit au contraire une vigilance, une attention aux fragilités du monde actuel, qu'elles soient écologiques, politiques ou humaines. Et c'est pour ça que sa parole reste profondément politique, pas au sens partisan, mais au sens d'une responsabilité envers le monde que nous partageons. À un âge où la société a tendance à rendre les personnes invisibles, Edgar Morin, lui, continue d'être là. Il publie, il intervient, il propose des analyses. Il ne se contente pas de transmettre un héritage, il participe pleinement à la pensée du présent. Et en ça, il vient bousculer quelque chose de très fort dans nos représentations. Cette idée que vieillir, ce serait forcément se retirer, s'effacer, disparaître peu à peu, lui montre que non. Bien sûr, il ne s'agit pas de nier les transformations du corps, ni les limites qui peuvent apparaître, mais il refuse que cela signifie automatiquement une disparition sociale ou intellectuelle. Et rien que par sa présence, il ouvre une autre possibilité, celle d'un âge avancé, qui reste un temps de création, de réflexion, d'engagement. On pourrait même dire que le temps long qu'il incarne donne une épaisseur particulière à sa pensée. Parce qu'il relie les époques, il voit des continuités, des ruptures que d'autres perçoivent moins. Il devient en quelque sorte un point de passage entre différents moments de l'histoire. Mais là encore, sans jamais se placer au-dessus. Toujours dans une pensée attentive aux incertitudes, aux bifurcations, aux possibles. Et puis, il y a quelque chose de plus discret, mais peut-être essentiel, une forme de vitalité intellectuelle qui tient à une éthique de la curiosité. Continuer à s'étonner, continuer à poser des questions, continuer à apprendre, ne pas considérer qu'on sait déjà. Ça paraît simple, mais en réalité, c'est extrêmement exigeant parce que ça demande de résister au repli et de maintenir coûte que coûte un désir de monde. Alors au fond, la longévité d'Edgar Morin, ce n'est pas seulement une question d'années, ce n'est pas juste un exploit biologique, c'est une manière d'être, une fidélité à la pensée comme mouvement, comme ouverture, comme relation. Et ça nous invite à repenser le vieillissement lui-même, non plus comme une sortie du temps, mais comme une autre manière de l'habiter, peut-être plus consciente, plus reliée, mais toujours active. Et finalement, ce que nous montre Edgar Morin, c'est une possibilité, celle d'une vie intellectuelle qui ne s'interrompt pas, d'une présence au monde qui ne se laisse pas réduire par l'âge, une manière de nous rappeler que penser, vraiment penser, c'est peut-être ce qui nous maintient vivants bien au-delà des années. C'était une chronique de Pascal Lord. Je vous retrouve très vite sur les ondes de Radio Radio Plus.
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Le doux caboulot est un tout petit poème extrait du livre de Francis Carco, La Bohème et mon cœur, musique de Monsieur Larmand-Jacques.

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1: Non, c'est vrai, tout a changé, non. Bon, il faut le dire, il faut le dire. Ça n'est plus comme avant. C'est pas le sujet, d'accord, mais quand même, je tenais à en parler. Radio Plus 106.8, voilà. Ça, c'est le sujet, c'est ça que tu voulais, voilà, tu es content. Voilà.
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3: Bonjour à toutes et à tous et bienvenue dans Y'a pas d'âge, l'émission de Radio Plus qui s'intéresse aux évolutions démographiques de la société française et donc à tous les sujets liés au vieillissement de la population. Pour cette série d'épisodes, nous sommes allés à la rencontre de la dessinatrice toulousaine Delphine Panique qui a fait paraître fin 2025 aux éditions Misma une bande dessinée intitulée Vieille qui croque le portrait d'une vieille dame seule et se plonge avec un humour grinçant, mais toujours beaucoup de tendresse dans sa vie de tous les jours. Il n'y a pas d'âge en compagnie de Delphine Panique, le quatrième des cinq épisodes de cet entretien. C'est parti. Tout à l'heure, vous avez employé le mot de fantasme. Alors, on s'aperçoit qu'elle a quand même un appétit sexuel qui n'est pas éteint.
4: Elle a du désir.
3: Ouais. Elle a du désir. Ouais. Pourquoi pas avec de très jeunes hommes, puisque de toute façon, tout le monde est jeune, à part elle dans la BD, elle n'a
4: oui,
3: pas le choix.
4: C'est ça.
3: Vous avez une phrase qui est quand même particulière, vous écrivez, « Après l'inceste, les viols et le devoir conjugal, c'est un privilège de ne plus avoir de relations sexuelles », ce qui est paradoxal, parce qu'elle en a envie quand même.
4: Oui, alors...
3: Et c'est par ailleurs un sujet
4: non,
3: tabou.
4: Non, c'est pas très paradoxal, parce qu'elle en a envie, mais c'est vraiment de l'ordre du fantasme. On n'imagine pas, puis je pense qu'elle, elle n'imagine pas non plus qu'à un moment, elle va vouloir concrétiser avec ces jeunes hommes dont elle regarde les fesses dans la rue, quoi.
3: Les fesses, voire même un peu plus.
4: Voire même un peu plus, oui, oui. Et non, donc ça reste... ouais, je pense que c'est pas du tout contradictoire. Elle le dit, la fin de sa vie sexuelle. Enfin, on comprend dans cette phrase, d'ailleurs c'est la seule phrase du livre, je crois, où elle en parle, que sa vie sexuelle aussi a été contrainte. Et je pense encore une fois que c'est le cas de beaucoup de femmes âgées, mais encore aujourd'hui, hein, malheureusement. Et donc voilà, donc après elle crée sa propre vie sexuelle entre guillemets parce que on est juste dans le désir quoi. Elle regarde et puis elle s'imagine un peu des choses. Mais où là pour le coup, c'est elle qui a le pouvoir puisque c'est elle qui s'imagine tout, qui se crée toute la situation dans sa tête. Et donc il y a plus aucune contrainte là.
3: Mais elle s'imagine éventuellement une aventure, mais avec un prince charmant, qui est un schéma quand même...
4: Oui, c'est ça. Ouais,
3: standardisé.
4: Bah, oui, c'est ça, comme une petite fille qui s'invente des histoires avec un prince charmant. Enfin, c'est pas vraiment des princes charmants, c'est surtout des beaux jeunes hommes, quoi. Voilà.
3: petite fille, elle a d'ailleurs elle-même une fille, ouais. Mais qui est également âgée à sa manière.
4: Oui, bah, qui est vieille aussi. Hein.
3: Voilà, et ouais. Qui apparaît à un moment dans votre bande dessinée. On sent évidemment que la famille n'est pas particulièrement présente. Hein. Quand on dit qu'elle est seule, elle est vraiment seule, hein, cette vieille dame.
4: Oui, mais elle-même est assez odieuse avec sa fille. Hein. Donc,
3: oui, alors elle lui fait défiler. Alors la fille lui montre
4: oui,
3: sur son téléphone
4: portable.
3: Elle lui
4: montre ses photos de vacances.
3: Voilà, voilà. Ouais. Elle s'en fout complètement.
4: C'est sympa. Voilà, et la vieille, elle s'en fout. Dans sa tête, elle se dit, oh là là, sa vie est nulle. Voilà. Donc on sent, on se dit, enfin pareil, c'est encore du non-dit, mais je pense que le lecteur peut s'autoriser à se dire peut-être que sa fille n'a pas hyper envie d'aller la voir très très souvent.
3: Une citation de Simone de Beauvoir, alors qui apparaît dans votre livre sous les traits d'un personnage totalement imaginaire, j'ai oublié le prénom.
4: Oui, c'est une petite chienne qui cite Simone de Beauvoir.
3: Voilà. Et cette citation, c'est dans son automne, dans son hiver, que la femme s'affranchit de ses chaînes. Alors c'est à la fois joli et terrible, c'est-à-dire qu'il faut arriver à un certain âge pour enfin devenir ce que l'on est, c'est ça, ou pouvoir
4: oui,
3: en profiter.
4: Oui, bah ça
3: en tout
4: c'est
3: cas.
4: Donc une citation très célèbre de Simone de Beauvoir, qui a, bon voilà, comme on le sait, énormément écrit sur ces sujets-là et de manière extrêmement intelligente. Et oui, effectivement, c'est aussi ce dont je parlais avant, cette idée de la sorcière, justement, de la femme qui vieillit et qui s'affranchit du regard des hommes, voilà, d'être dans la séduction et tout. Et à ce moment-là, cette liberté que prend la femme fait peur aux hommes. Mais voilà, c'est en se libérant de ce regard-là qu'elle s'affranchit, ouais.
3: Alors, il y a aussi des éléments qui scandent les différentes planches de votre ouvrage, avec les questions à la con. Alors, ces questions à la con, ça va être si tu pouvais changer quelque chose de ton passé, qu'est-ce que tu ferais ou qu'est-ce que tu referais, etc. Et puis, bien évidemment, il y a comment je vais mourir. Ça, c'est quelque chose qui revient souvent parce qu'évidemment, ouais, il y a quand même l'inquiétude de ce qui se profile.
4: Ouais, elle pense beaucoup à la mort. Elle pense beaucoup à la mort et elle imagine sa mort. Ce qui, je pense, est un moyen. Je sais pas, moi j'en suis pas encore là, mais je pense qu'il y a un moyen peut-être d'appréhender les choses de manière un peu moins angoissée. Et donc effectivement, il y a ces moments, ces apparitions d'une espèce de voix off, on ne sait pas trop d'où elle vient cette voix, est-ce que c'est une voix un peu démiurgique, est-ce que c'est elle-même qui se pose des questions, mais en tout cas, voilà, il y a cette grande question qui arrive dans sa vie, as-tu des regrets, penses-tu avoir réussi ta vie? Voilà, peut-être des questions dont on se dit qu'on pourrait se les poser comme ça au seuil de nos vies.
3: À distance, oui.
4: Ou pas, ou peut-être pas.
3: C'est la fin de ce quatrième chapitre de notre entretien avec la dessinatrice toulousaine Delphine Panique, auteure de la bande dessinée Vieille aux éditions Misma. La suite de ce reportage, c'est évidemment à écouter dans le prochain épisode de cette série de l'émission Y'a pas d'âge, le programme de Radio Radio Plus, qui s'intéresse aux évolutions démographiques de la société française et donc au vieillissement de la population. Réalisation Nicolas Coulot, rédaction en chef Luc Magrina, restez à l'écoute sur le 106.8 et à très vite dans Y'a pas d'âge.
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1: Bonjour Catherine, je vous remercie de m'accueillir chez vous qui est aussi votre atelier, puisque comme il en sera question pendant cet entretien, vous êtes artiste peintre. Vous avez toujours exercé en tant que peintre ou vous avez eu aussi un autre métier ?
2: Je peins depuis que je suis toute petite. Aussi loin que je me souvienne, j'ai eu besoin de créer, de dessiner, de fabriquer des choses si je ne peignais pas. Puis bon, je me suis mise à peindre de façon régulière, participer à des expositions, être prise dans des petites galeries, etc., etc. Mais au milieu de ma vie, j'ai dû, de façon raisonnable, accepter un travail salarié car je me suis retrouvée seule avec 3 enfants en bas âge, donc... Il n'était pas raisonnable de ne vivre que de la peinture, de laquelle on ne peut vivre. Voilà. On m'a proposé un boulot à la Bibliothèque d'études et du patrimoine de Toulouse. Et je me suis vraiment épanouie dans ce travail qui me correspondait aussi, tout en continuant de peindre à côté.
1: Et vous avez réussi à faire vos trimestres pour avoir votre retraite finalement ?
2: Et oui, bizarrement, je pensais ne pas en avoir. Alors, j'ai une petite retraite parce que voilà, j'avais un travail pas très bien rémunéré quand même, mais j'ai une retraite complète. Je pense que c'est dû à mes 3 enfants.
1: Vos 3 enfants, ils sont grands maintenant.
2: Oui.
1: Ils sont partis de la maison.
2: Ils ne sont plus là. Ils ont quitté le nid à 18 ans. Ce sont 3 filles qui voulaient être autonomes.
1: Est-ce que vous leur avez transmis le goût de la peinture, de l'art ?
2: Absolument pas pour la peinture. L'aîné n'a aucun talent artistique, la dernière non plus, mais celle du milieu est danseuse, chorégraphe. Elle danse un petit peu partout, là elle revient des États-Unis où elle était invitée pour faire 2 créations par l'Université du Michigan à Détroit.
1: Alors vous, là, le goût de la peinture, c'est venu très tôt. Vous vous rappelez s'il y a quelqu'un qui vous a initié ou s'il y a eu un choc artistique
2: Alors non, enfin, personne ne m'a initié. Je n'ai jamais pris de cours. Je suis autodidacte. Simplement, il y avait chez nous tout ce qu'il fallait pour dessiner, si on le souhaitait, peindre. Enfin, mes parents étaient très ouverts à tout ce qui était aspect culturel. C'est vrai que mes parents, et mon père surtout, étaient passionnés d'art en général, de peinture beaucoup. Dès mon plus jeune âge, on m'amenait dans des musées, toutes sortes de lieux qui pouvaient comme ça faire développer des idées, des sortes de petits voyages.
1: Vous êtes toulousaine ?
2: Non.
1: Parce que vous peignez beaucoup de Toulouse. Hein.
2: Je peins beaucoup Toulouse parce que j'habite Toulouse depuis 1981. Donc on va dire que j'ai passé maintenant la majorité de ma vie à Toulouse. Mais j'ai passé mon enfance au fin fond de la vallée du Tarn, dans la vallée du Toré. Un petit village qui s'appelle la Bastide-Rouairon. Et j'y ai vécu jusqu'à mes 18 ans. Et ensuite, je suis venue à Toulouse.
1: Vous avez fait vos études à Toulouse ?
2: Alors,
1: à l'université ?
2: Je n'ai pas fait d'études. Non. Je n'ai pas de diplôme particulier. Mais si, quand même, j'ai fait 2 ans de faculté de droit à Montpellier. Et c'est là que j'ai vu que je n'étais pas du tout faite pour ni le droit, ni les études. Après, j'ai rencontré mon premier mari et j'ai élevé mes 3 enfants tout en peignant.
1: Donc vous aimez Toulouse, vous y plaisez ?
2: Oui, et oui, vous disiez pourquoi je peins Toulouse, parce que je ne peins pas que Toulouse, mais je peins les univers qui me sont familiers.
1: Mais avec des personnages à l'intérieur qui vous sont aussi familiers, pour la plupart.
2: Oui, dans mes peintures, on ne verra jamais une peinture sans personnage. Ça raconte des histoires à travers des personnages qui sont présents dans mes tableaux. Et beaucoup de ces personnages, en fait, existent. Ce sont des gens que je croise dans la rue, dans le métro, peu importe, dans d'autres lieux, dans des arènes, puisque je peins aussi sur la tauromachie, voilà, tous les univers que j'aime. Et je les emmagasine dans ma tête et ensuite je les remets sur la toile. Donc je peins vraiment de mémoire et c'est très amusant pour moi.
1: Pour nos auditeurs, auditrices, on pourrait dire que, pour peut-être schématiser, mais c'est comme de la peinture naïve, très colorée et très délicate. Alors, je ne sais pas si ça vous va.
2: Moi, je me définis plutôt comme un peintre narratif. Mm-hmm. Mais c'est vrai que ma technique, ma facture est naïve, mais le propos ne l'est pas.
1: Non, il y a beaucoup aussi de mise en abîme, en fait.
2: Oui, mm-hmm. Voilà, dans mes tableaux, j'aime bien ça. J'aime bien m'amuser, en fait, dans mes toiles. C'est vrai qu'il y a souvent des clins d'œil, des personnages un petit peu ridicules, mais que j'aime beaucoup. Voilà, c'est un ridicule...
1: Il y a de la tendresse.
2: Tendre, voilà. Ouais.
1: Alors, Catherine, si je vous dis il n'y a pas d'âge pour s'activer, est-ce que vous avez un rythme établi ou est-ce que vos journées suivent plutôt votre humeur ? C'est quoi une journée type de Catherine Domps?
2: Ah, ça c'était une question que... Alors je suis retraitée depuis peu de temps, depuis le 1er janvier 2026, et j'avoue que le mois qui précédait, parce que jusque-là je ne m'étais absolument pas du tout projetée, je commençais à me dire, mais que vas-tu faire de tes journées? J'avais... Non pas que j'ai eu peur de m'ennuyer, car...
1: la peinture prend
2: voilà,
1: quand même beaucoup de place.
2: Je savais que j'avais cette corde à mon arc pour ne pas m'ennuyer, mais quand même, j'ai toujours été habituée à me lever très tôt, avoir un rythme assez soutenu parce qu'il fallait peindre aussi à côté, bon, puis trois enfants, etc., etc. Et je m'étais projetée dans ma tête, ah, si tu t'ennuies, eh bien, un jour ou deux par semaine, tu iras te promener dans Toulouse pour découvrir un quartier que tu connais pas. Tu marcheras, tu rentreras dans des boutiques que tu ne connais pas, tu passeras des porches, tu... Bon, je n'ai absolument pas trouvé le temps encore de faire tout ça. Tu trouveras une ou deux autres activités. Peut-être tu pourrais t'occuper de gens qui sont malades à l'hôpital, aller leur raconter des histoires. Enfin bon, bref, au final, depuis 5 mois maintenant que je suis chez moi, je n'ai pas une minute à moi.
1: Et alors, qu'est-ce que vous faites?
2: Et qu'est-ce que je
1: fais? La peinture.
2: Non, c'est-à-dire que c'est très amusant, mais je ne sais pas si c'est le fait de m'arrêter là, mais on me propose toutes sortes d'expositions auxquelles je ne m'attendais pas. Et du coup, comme je suis un peu boulimique et puis curieuse de découvrir de nouveaux lieux et toujours contente qu'on me propose de rencontrer des personnes à travers les expositions, bon là, je dis oui, et puis je peins.
1: Vous avez un réseau alors?
2: Pas vraiment, non. On vient me chercher, je ne sais pas d'où ça sort.
1: Ah, oui. Ah non, vous ne savez pas d'où ça sort.
2: C'est étonnant, mais...
1: Vous n'avez pas besoin d'aller chercher en fait.
2: Pas pour le moment, mais... Enfin, en tout cas, pas pour cette année. Après, si, il y a des lieux que j'avais repérés où j'aimerais bien aller plus tard, solliciter, m'inscrire, enfin voilà. Mais pour cette année, non. Donc, qu'est-ce que je fais de mes journées? Alors, j'ai quand même aussi un mari. Je n'ai plus d'enfant tous les jours à domicile, mais j'ai un mari qui, heureusement aussi, a ses propres activités, mais un côté très, comment dire, il faut manger à telle heure, etc., etc.
1: Donc, alors c'est lui qui rythme vos journées, en fait.
2: Voilà, parce que sinon, ce serait sans rythme, c'est très rempli, mais je ne regarde jamais l'heure, et c'est lui qui me cadre. Exactement, donc je suis très contente quand il va faire ses activités, parce que la journée est à moi. Et là, c'est les aventures qui peuvent commencer.
1: Ça déborde. Est-ce que vous faites une activité physique?
2: Oui, je fais de la barre à terre 2 fois par semaine. Et puis, je marche.
1: Alors, je ne sais pas ce que c'est là.
2: Alors, la barre à terre, ça consiste à...
1: C'est chez vous ou c'est en...
2: Non, je vais en salle. La barre à terre, ça consiste à faire les exercices de la barre classique, mais au sol. De sorte qu'on ne se fait pas mal. On a une position qui est toujours correcte. C'est bien parce qu'on travaille les étirements, on se muscle, mais tout se fait en douceur.
1: Et vous marchez aussi, c'est ça que vous étiez en train de dire?
2: Je marche, oui. Je courais jusqu'à il y a peu, mais bon, un problème de sciatique, l'âge venant, fait que je ne peux plus. Et j'ai l'intention, parce que mon mari m'a offert un vélo, de me mettre un petit peu au vélo pour l'accompagner, parce que lui est un grand
1: sportif,
2: un grand cycliste. Voilà.
1: Et vous avez toujours pratiqué un peu de sport quand même
2: ou... Oui, à la marge, c'est pas quand même...
1: C'est pas votre truc.
2: Non, c'est pas vraiment mon truc, mais il faut le faire.
1: Alors, si je vous dis qu'il n'y a pas d'âge pour s'ausculter, est-ce que vous m'avez dit que vous avez des problèmes de sciatique, est-ce que vous êtes quelqu'un qui fait attention à sa santé ou bien point trop n'en faut?
2: Non, pas vraiment. En fait, je pense que... Il faut s'amuser au moins une fois dans la journée. Il faut rire une fois par jour. Pour moi, c'est le meilleur moyen d'être en forme. Et après, j'aime beaucoup rencontrer du monde. Donc, pour moi, ça fait partie de celle de la vie. J'aime les bons repas, les réunions de famille, les réunions d'amis, déguster un bon vin. Donc, ce n'est pas vraiment ce qu'on appelle faire attention à sa santé. Mais je pense qu'en fait, si on le fait de façon raisonnable, c'est très bénéfique.
1: L'apparence physique, pour vous, c'est important?
2: Oui, je n'aimerais pas me laisser aller. Enfin, ça m'est égal comment les personnes autour de moi
1: se présentent.
2: Ouais. Mais moi, c'est comme ça, mais depuis toujours. Donc, je ne sais pas l'expliquer, mais j'ai besoin de prendre soin de moi, dans mon apparence. C'est peut-être aussi un amusement. J'aime bien m'habiller et assortir mes vêtements à mon humeur du jour ou à ce que je dois faire dans la journée. J'aime bien la mode. Quand j'étais petite, je me souviens, J'ai eu une période, je devais avoir 10-11 ans. On trouvait encore chez les papetiers, dans les petits villages ou autres, je ne sais pas si ça existe toujours, des poupées en carton à découper et qu'on pouvait habiller avec des habits en carton.
1: Ah oui, qu'on accrochait
2: oui,
1: comme ça.
2: Avec
1: oui.
2: des petites pattes
1: oui, oui,
2: qu'on
1: me
2: mettait
1: souviens.
2: Sur les épaules.
1: Oui, oui.
2: À la Bastille, notamment, il y avait ça. Et j'en avais acheté. Dans ma famille, il y avait quelque chose d'extraordinaire. Alors, c'est vrai que ça ne m'a pas donné le goût comptable des dépenses, mais à la librairie du village, mes parents avaient un compte ouvert. Et du moment que j'allais acheter des livres ou des choses culturelles, je demandais à la dame qui tenait la librairie de le mettre sur le compte des parents. Donc, j'ai pu comme ça acheter des petites poupées en carton, au milieu de crayons et de livres. Et la richesse de mon enfance, ça a été ça. C'est-à-dire que tout ce qui était culturel, c'était open bar.
1: Mais vous étiez fille unique ?
2: Non, nous étions trois filles.
1: Trois filles, d'accord.
2: Voilà.
1: Vous avez reproduit
2: voilà.
1: Le schéma familial.
2: Le schéma familial. Et donc, je me souviens qu'à partir de ces petites poupées, j'en avais acheté 2-3. Je voyais ses habits, puis je les trouvais pas beaux. Et je me souviens que, je pense que ça a duré 2 ans, cette histoire. Je leur fabriquais à l'infini des vêtements que je coloriais. Peut-être que si je n'avais pas vécu dans un coin reculé de France comme ça, si mes parents avaient été à Paris, peut-être que je serais partie dans le design ou la mode. Voilà.
1: Alors, si je vous dis maintenant, il n'y a pas d'âge pour s'informer, Catherine, quel est votre rapport à l'information aux médias ? Est-ce que vous vous tenez au courant de tout ce qui se passe dans le monde ? Il se passe beaucoup de choses.
2: Oui, alors, dès le matin, dès que je me lève, j'allume la radio et j'écoute les nouvelles. J'adore tout ce qui est géopolitique, tout ce qui est politique aussi. Toute la journée, j'écoute ou je lis des informations sur le monde, sur tout ce qui se passe.
1: Plutôt radio, alors ?
2: Plutôt radio, et le soir, ce sont plutôt des émissions politiques à la télé.
1: Alors donc, la politique vous intéresse ?
2: Oui.
1: Vous êtes militante ? Vous avez été militante ?
2: Non.
1: Non ?
2: Pendant mes 2 années
1: de
2: non-fac, on va dire, à Montpellier. Je me rappelle, il y a eu une grève. Bon, c'est très courant, les étudiants font grève. Je ne sais absolument plus l'objet de cette grève, mais c'était en début d'année. Et je me rappelle être montée sur les estrades, prendre le micro et dire que c'était pas possible. Moi, je venais de très loin pour apprendre du droit, ce qui ne m'a absolument pas intéressée par la suite. Et en fait, j'ai fait arrêter la grève parce que les étudiants voulaient des polycopiés, des machins, des trucs. Bon, enfin, un tas de revendications. Et moi, j'ai retenu le mot polycopier. Et je ne sais pas, j'avais un culot, le culot de... Il me semblait que j'étais quelqu'un de timide, mais j'ai eu une espèce de culot naïf. De ce pas, je suis allée voir le président
1: de la fac
2: et je lui ai dit, vous voulez arrêter la grève, donnez-nous des polycopiés. Et ça a été ma seule expérience. Donc ensuite, l'UNEF, la Corpo, tout le monde me voulait.
1: Dans les syndicats.
2: Dans les syndicats. Et puis j'avais fini de m'intéresser à ça. Voilà.
1: Quelle est votre utilisation d'Internet ? Je sais que vous avez un site, c'est vous qui vous en occupez ?
2: Oui, alors je suis très mauvaise dans tout ça. Dans l'informatique, je m'y suis mise adulte et puis...
1: À la bibliothèque, j'imagine.
2: Voilà, mais pour des choses, courantes, utiliser des logiciels, des touches de logiciels, ça va, mais j'avoue que le site, c'était un peu plus compliqué. Mais bon, j'ai créé un site qui est ce qu'il est, qui ne me plaît plus maintenant. J'aimerais le simplifier, le rendre plus clair. Il est un peu trop prolifique. Mais je pense que là, je me ferai aider. Je suis sur les réseaux essentiellement pour annoncer mes expositions, montrer mes tableaux. C'est un moyen pour moi, comme une galerie virtuelle.
1: Et vous êtes sur des réseaux sociaux comme Facebook ou...
2: Facebook et Instagram.
1: Ouais. Et vous y passez beaucoup de temps ?
2: Plus que je ne voudrais, car déjà pour publier juste une image, moi, ça, rien n'est naturel, ça me prend du temps. Mes enfants se moquent beaucoup de moi. Parce que aussi, je suis des journalistes pas mal sur ces réseaux pour me tenir informée encore de ce qui se passe dans le monde.
1: Est-ce que vous fréquentez, maintenant que vous êtes à la retraite, ça fait pas longtemps, mais bon, est-ce que vous fréquentez plus de salles de spectacle, de concerts ? Vous allez plus au cinéma ?
2: Non.
1: Dans les galeries ?
2: Non, c'est un grand regret, parce que ça vraiment, c'est quelque chose que je veux absolument faire. Mais là, il se trouve que j'ai enchaîné exposition sur exposition, et que du coup, je passe beaucoup de mon temps à peindre, et ça me demande beaucoup d'énergie, et donc finalement, dans la journée, je ne sors pas pour aller voir des expositions. Enfin, je le fais, mais à la marge. Et puis, c'est passé autre chose aussi qui a fait que le début d'année, j'ai eu peu de temps, c'est que... Mon papa est décédé il y a un peu plus de 3 mois. Et du mois de décembre au mois de février, quand il est mort, avec mes sœurs, on s'occupait de lui. Il était chez lui, mais quasi impotent. Il fallait beaucoup, beaucoup lui consacrer de temps. Et notamment, le janvier-février, j'allais au moins 3 fois par semaine. Je partais les après-midi, je passais toute la soirée avec lui. Et puis ensuite, il a fallu gérer la succession. C'est en cours toujours. Bon, ce sont des choses qui prennent beaucoup de temps et qui ont fait que, pour le moment... Je n'ai pas...
1: Et puis c'est tombé au moment de votre retraite.
2: Voilà. Bon, c'est bien tombé parce que j'ai pu accompagner papa et ça m'aurait beaucoup peiné de ne pas pouvoir le faire. Mais là, je n'avais pas le temps de tout faire.
1: Je comprends bien. Est-ce que vous lisez, Catherine ?
2: Alors, je lisais beaucoup.
1: Ah, vous lisez moins.
2: Et bizarrement, quand je peins, je lis pas.
1: Alors, vous voulez dire quand votre esprit est occupé par la peinture, vous ne pouvez pas vous mettre à lire.
2: Disons que oui. Et après, je pense qu'il y a un phénomène dont j'essaie de sortir, c'est qu'effectivement, on parlait des réseaux sociaux, etc. À un moment, j'y étais beaucoup, j'ai passé beaucoup de temps, et du coup, on perd l'habitude de lire. On ne lit que des fragments.
1: La concentration.
2: Voilà, la concentration, et puis parce qu'on perd l'habitude de lire dans la durée. Mais depuis, ça doit faire au moins 35 ans maintenant, avec un groupe de copines, nous avons notre petit club de lecture. Nous nous réunissons une fois par mois. C'est l'occasion d'ailleurs de nous retrouver pour faire un bon repas le midi. Et puis nous passons l'après-midi à parler de livres, de films, de théâtre, car il y en a deux qui font du théâtre amateur à un haut niveau. Et disons que ça m'entraîne, ça me permet de pouvoir continuer à échanger sur ces univers.
1: Alors, quand vous lisiez quoi ? Qu'est-ce qui vous intéresse ?
2: Beaucoup de choses, mais par exemple, ce que je lis en ce moment, quand je dis que je ne lis pas, c'est-à-dire que je ne lis pas des choses longues en ce moment, je n'ai pas le temps, mais je me suis remise à lire de la poésie. Ça, j'aime bien. Pour m'endormir le soir, il faut que je trouve un bon polar ou bien un classique. J'aime bien la littérature anglo-saxonne du 19e siècle. Les romans de Wilkie Collins, c'est un petit peu gothique, mais pas trop. Jane Austen, bon, enfin voilà. J'ai un peu lu tout ça dernièrement, parce que ça me délassait, puis c'est très bien écrit. Je lis beaucoup de littérature classique, des romans policiers, à condition que ce soit un peu costaud, enfin qu'il y ait une histoire dans un univers.
1: Est-ce que vous pensez que vos goûts ont changé au fil du temps ?
2: Oui, j'y pensais, c'est amusant parce que je ne sais pas pourquoi j'y pensais ces jours-ci, justement parce que je réfléchissais à ce problème de ne pas lire suffisamment par rapport à la période de ma vie où je lisais, j'essayais de battre le record de Bernard Pivot, de lire presque autant que lui. Et j'y réfléchissais, je me disais, mais c'est amusant, il y a des livres que j'ai lus dans ma bibliothèque. Là, ah oui, ça faisait partie aussi des choses que je souhaitais faire à la retraite, relire toute ma bibliothèque. Et beaucoup, quand je les revois, je dis, mais tu ne peux plus lire ça. Et notamment, je me suis aperçue que quand j'étais lycéenne, j'avais beaucoup lu Duras, je lisais beaucoup de théâtre, beaucoup de pièces de théâtre, etc. Et que ça, je n'arriverais plus à le relire maintenant. Ça ne m'intéressait plus.
1: Et vous les gardez quand même ?
2: Oui, parce que j'aime bien ce côté strat, garder des souvenirs, et puis je me dis peut-être qu'à un moment, ça reviendra. Et puis ça m'intéresse toujours peut-être de pouvoir ouvrir un livre et de me dire, ça parlait de ça à un moment, est-ce qu'il n'y a pas une idée à trouver là ou là ?
1: Pour la peinture, ça vous arrive de le faire ?
2: C'est pour ça que je disais que ma démarche, elle n'est pas naïve, parce que souvent, même si ça paraît naïf, il y a ce côté histoire, dans le tableau. Et parfois, certains tableaux partent d'un vers de poème ou de quelque chose que j'ai lu.
1: Alors, si je vous le dis maintenant, il n'y a pas d'âge pour s'entraider. Maintenant que vous avez un peu plus de temps, bon, pas trop quand même, apparemment, est-ce que vous donnez de votre temps libre aux autres ? Vous disiez que vous aviez des intentions de vous occuper des autres.
2: Oui, oui, on a toujours de bonnes intentions, mais... Alors, je ne sais pas, pour le moment, je n'ai pas le temps, j'ai quand même 3 filles, je n'ai que 3 petits-enfants, mais on me sollicite pour faire la grand-mère de temps en temps. Et en plus, j'adore ça. J'aime bien les avoir. J'ai un petit théâtre à l'étage.
1: Un petit théâtre en bois. Ah ouais, un castelet
2: et... Oui, ouais. Et qui était à mes filles, enfin, que j'avais peint pour mes filles. Et j'ai gardé tout ça. Donc, je leur avais écrit une petite pièce de théâtre, on joue. Je leur ai fabriqué des petites marionnettes. Enfin, bon, j'aime bien leur faire découvrir des choses qu'ils ne font pas chez eux. Et voilà, donc pour le moment...
1: Vous n'êtes pas dans des associations ?
2: Non, pas pour le moment. Si, je fais quand même partie, alors c'est une association, c'est une société, je fais partie de la Société des artistes méridionaux, mais juste en tant que membre sociétaire, mais du coup quand même là, de temps en temps, il faut aller au vernissage des...
1: Dites-nous ce que c'est.
2: Cette Société des artistes méridionaux, elle a fêté ses 120 ans d'existence l'année dernière. Ce sont notamment des artistes méridionaux qui ont décoré la bibliothèque d'études et du patrimoine quand elle a été construite de 1933-35. Et depuis cette année, je suis membre sociétaire. J'ai déjà exposé il y a très longtemps lors de leur salon. J'avais postulé, j'avais été sélectionnée pendant 3 années au moins. Et puis je n'ai plus sollicité ce salon pour exposer. Et là, dernièrement, j'ai refait une demande il y a 3 ans pour exposer. Et chaque fois, j'ai été retenue. Et puis ils ont fini par me retenir.
1: Ah ben voilà, vous avez donc un petit réseau.
2: Voilà,
1: quand même.
2: J'ai un petit réseau. Oui, oui, oui.
1: Ça, c'en est un beau quand
2: ça,
1: même.
2: Ça en est un beau. Ouais. Oui, c'est un beau parce que ce que j'aime bien là, c'est qu'il y a ce côté tradition. Je trouve que c'est beau, quelque chose qui dure à travers le temps et qui se renouvelle au fil du temps.
1: Il y a combien d'artistes là ?
2: Exactement, je ne sais pas, je dirais 65 environ.
1: Et vous les connaissez tous ?
2: Pas tous encore. Non. Je commence à connaître de nouveaux artistes.
1: Si je vous dis maintenant, il n'y a pas d'âge pour partager. Vous m'avez dit que vous aviez 3 petits-enfants. Ils ont quel âge ?
2: 8 ans et demi, 6 ans dans quoi ? Dans un jour ? Demain ? Demain ? Oh là là, demain ! Demain. Et un petit bébé qui vient de naître, qui s'appelle Léo, et qui va faire 3 mois.
1: Vous les voyez souvent ?
2: Oui, je les vois souvent. Alors, parfois de façon très courte, mais je les vois souvent parce qu'ils habitent pas très loin, à Cannes-Fonce-Grive. Donc, ouais. C'est à 15 minutes en voiture. Ouais. Donc, soit je vais les voir, soit ma fille me les amène pour les garder.
1: Alors, qu'est-ce que vous partagez avec eux ? Avec
2: ces... Des histoires. On lit beaucoup. Ouais. Des signes, on peint. Parce que, évidemment, quand ils arrivent... C'est la grande demande, on peut peindre. J'aime bien de temps en temps aussi qu'on regarde un film ensemble. Par exemple, avec moi, ils ont découvert Charlie Chaplin. Alors là, ils adorent. On a vu Peau d'âne, ça leur a beaucoup plu.
1: De Jacques Demy ?
2: Oui, en chanson. voilà, j'aime bien leur montrer ce genre de cinéma, des choses différentes. Et on fait du théâtre également. Mmh. Je leur avais écrit une petite pièce. On s'est beaucoup amusés à la jouer tous les trois. Quand mon mari, à un moment, est monté nous prendre en vidéo, enfin avec son téléphone, et quand je me suis vue après, j'ai reconnu que les enfants étaient très doués et que moi, il valait mieux que je me contente d'écrire et de faire la mise en scène.
1: Ah, vous écrivez ces petites pièces donc pour vos petits-enfants ?
2: Oui, pour le moment, j'en ai écrit une, mais ça m'a amusée, oui, d'écrire un petit sujet un peu loufoque.
1: Et après, vous le montrez à la famille ?
2: On avait essayé, mais on avait tellement peu de temps pour le répéter que bon, c'est un jachère. Ça sera, comment dire, remettre en forme et à jouer à la famille, oui.
1: Ah, ils doivent s'éclater, ces petits-enfants.
2: Oui, ils m'aiment bien.
1: Ouais, je pense. Vous-même, est-ce que vous vous souvenez des rapports que vous aviez avec vos grands-parents, si vous les avez connus ?
2: Oui, alors, je n'ai pas connu mes grands-pères. Mon grand-père paternel est décédé en 1944 d'une maladie. Il n'avait pas pu être soigné parce que l'ambulance n'a jamais pu arriver dans la ville voisine. Mais ma grand-mère paternelle, que j'appelais bonne maman, je pense qu'en fait je la reproduis souvent dans mes tableaux. C'était une dame très costaud, très forte. C'est vrai que mes premiers personnages étaient des femmes rondes et je pense qu'elle continue à apparaître comme ça dans mes tableaux. Elle était très coquette, elle faisait ses chapeaux, elle cousait ses habits et... Je me rappelle, quand j'étais petite, elle avait des cols en vison avec le renard qui pendait. Enfin, ce genre de vêtements incroyables. Elle était incroyable.
1: Elle était d'où ?
2: Elle habitait un petit village qui s'appelle Trosse-Minervois. Elle avait des vignes. C'est pas elle qui tenait la vigne. Elle avait ce qu'on appelait un ramonnet qui tenait sa vigne. Mais un ramonnet, c'était l'employé. Il s'appelait comme ça dans le Minervois. Ah. J'ai adoré toutes les vacances. On allait très souvent chez elle, un week-end sur deux quasiment. Moi, j'habitais d'un versant de la Montagne Noire, à la Bastille de Rouérou, où il pleuvait, c'était le brouillard, les sapins, les fougères, les champignons. Et hop, on passait le col des cerises et on redescendait. C'était la garrigue, puis les vignes. J'ai beaucoup aimé cette enfance en contraste.
1: Et l'autre grand-mère ?
2: Et l'autre grand-mère, elle habitait un village à côté.
1: Ah
2: mais
1: oui, tout le monde est dans la région.
2: Mais ce n'était plus l'Aude, c'était l'Hérault. Elle habitait un petit village qui s'appelle Oulanzac. Et elle était pharmacienne. Et je l'ai un peu moins connue. On allait tout le temps chez Bonne Maman. Mais je l'aimais bien, Mamie, mais elle était plus distante.
1: Mamie et Bonne Maman.
2: Voilà.
1: C'est ça. Et c'était bien l'enfance pour vous ?
2: Ah oui. Oui, j'ai un très bon souvenir de toute mon enfance. Oui, je trouvais que c'était une fête tout le temps. J'ai vraiment pas d'image négative, ou alors, je sais pas, on fait la sélection, mais j'ai une nature à ne pas m'apesantir sur les tristesses ou les soucis, ou je sais pas, j'arrive à garder que les moments joyeux.
1: C'est ce qu'on voit dans vos peintures. Hein.
2: Peut-être, ouais. Oui. Je sais pas, je me rends pas compte.
1: Je pense à quelque chose. Pourquoi la corrida est présente dans vos tableaux?
2: La corrida, parce que depuis que je suis petite, on m'a amené voir des corridas. Ah ouais. Mes parents étaient passionnés de tauromachie. Papa avait créé le club taurin de Castres. Et puis, il y a eu beaucoup de fonctions honorifiques au sein de la Fédération taurine, etc.
1: Ça vous plaisait, enfant?
2: Et ça me plaisait.
1: Ah ouais.
2: Je pense qu'en est petit, on le comprend pas de la même manière que plus grand. Mais ça ne m'a jamais effrayée ou angoissée. Je me souviens simplement qu'à l'adolescence, mes grandes adolescentes, vers les 17-18 ans, j'ai eu une période où j'ai dit « Oh non, je ne vais plus voir ça ». Mais pas parce que je n'aimais pas, mais voilà, je ne voulais plus y aller. Et par contre, j'ai beaucoup lu sur la corrida, cette période-là. Et ces lectures m'ont vraiment, alors là, montré que j'adorais ça.
1: Lesquelles lectures?
2: Ben, soit des récits de toreros, comme une biographie d'El Cordobès, qui n'était pourtant pas un torero dont j'ai le souvenir. Alors, je l'ai vu, j'étais toute petite, hein, je l'ai vu aux arènes du Soleil d'Or avant qu'elles ferment. Donc elles sont fermées en 70, je devais avoir 9-10 ans. Et je me rappelle que je trouvais qu'il sautait comme un crapaud. Enfin, c'était pas beau par rapport à d'autres toreros dont j'ai oublié le nom, mais j'ai quand même ces images-là. Mais par exemple, j'avais trouvé que des récits de vie de toreros, par exemple, c'est assez incroyable. On comprend là qu'il y a quelque chose qu'on ne peut pas comprendre. Mmh. Enfin, ce besoin qu'ils ont d'aller affronter des taureaux. Et puis, grâce à mes parents, ben, j'ai pu visiter des petits élevages, je suis allée dans des arènes. Et quand on voit un taureau de tout près, dans les chorales ou autres, un taureau qui est plus grand que soi, je sais pas, moi, j'adore les taureaux. C'est une fascination, je trouve ça un animal incroyable, qui a un côté préhistorique. Et j'aime beaucoup les peindre.
1: Vous aimez les taureaux, mais il n'y a pas quelque chose qui vous fait mal, justement, au moment de l'affrontement et de la
2: oui,
1: mise à mort?
2: Je sais bien que c'est toujours la question que l'on pose. Mais quand on a visité des élevages, on voit ces animaux magnifiques en liberté totale, loin des humains, hein, qui ne s'approchent pas, sur des pelouses vertes, sous des arbres, dans l'ombre d'arbres magnifiques, qui mènent leur vie de taureaux, qui combattent entre eux, qui vivent comme ça 4-5 ans. Et puis qui viennent dans l'arène montrer leur force, leur bravoure, enfin affronter l'homme, enfin où l'homme vient affronter le taureau, je ne sais pas dans quel sens le dire, plutôt l'homme qui vient affronter le taureau. Je ne sais pas comment dire, je trouve que cette vie, c'est une belle vie de taureau. Et quand on la compare à des vies d'autres bovins
1: élevés,
2: parce que bon, il faut être lucide, le taureau, c'est un taureau d'élevage, même s'il est sauvage. Ouais. C'est un animal qui n'existerait plus s'il n'avait pas été élevé à travers le temps. Mais il est élevé de façon complètement libre, et ça, je trouve que c'est très beau. Après, effectivement, pourquoi on le tue, je ne sais pas, c'est un mystère de la vie, de la mort qui m'intéresse et qui est concentré dans une arène. C'est un lieu comme au théâtre, un lieu unique, avec un temps imparti pendant lequel on en affronte ça, la vie et la mort. Et voir tout cet univers, c'est-à-dire l'arène, ce côté circulaire, tous les gens qui sont dans l'arène, le bourladère autour avec les péons ou les picadors qui attendent leur tour de passer dans l'arène, ce sable. Je ressens des émotions qui me donnent envie de le mettre sur la toile. Après, je ne peins pas la corrida. Je peins des taureaux, je peins des picadors, je peins des arènes. Mais la corrida, pour moi, ça ne se peint pas, il faut aller la voir.
1: Justement, vous continuez à aller en voir?
2: Oui, alors peu parce que c'est relativement assez cher. Puis que cette année, j'avais pas trop le temps, mais notamment, je vais dimanche à Vic passer la journée et voir deux corridas, dont une corrida concours le matin. Une corrida concours, ce sont 6 taureaux d'élevage différents. C'est très intéressant parce que pas un ne ressemble à l'autre. Et on les voit se comporter différemment dans l'arène.
1: Est-ce que vous aviez de bons rapports avec vos parents?
2: Oui.
1: Ouais.
2: Bon, à l'adolescence, une crise, mais ça, très classique. Ils ne m'ont pas couvé, mais ils étaient toujours là en cas de pépin. Et puis, tous ces univers-là auxquels ils m'ont permis d'accéder enfant, je trouve que ça n'a pas de prix. Enfin, voilà, c'est une richesse.
1: Qu'est-ce qu'ils faisaient comme métier?
2: Papa était pharmacien et maman était dentiste.
1: Ah oui, dans le médical.
2: Dans le médical.
1: Alors si je vous dis maintenant, Catherine, il n'y a pas d'âge pour voyager, est-ce que vous êtes une voyageuse? Est-ce que vous aimez partir de chez vous ou vous êtes plutôt sédentaire?
2: Je suis plutôt sédentaire, mais j'ai un mari voyageur. Donc grâce à lui, j'ai fait quelques beaux voyages. Là, c'est vrai que depuis quelques temps, on n'en a pas trop fait. Il faut dire que moi, j'aime voyager autour de moi. J'aime bien voyager en France, par exemple. Si je vais passer 4 jours à Paris, pour moi, voilà, c'est la fête. Si je vais passer un week-end à l'océan, ah, c'est la fête. Ah. Je suis plus voyage court, se promener dans le pays. Je suis moins attirée par des pays étrangers, lointains. Par contre, j'aime bien les voyages culturels, donc visiter les capitales, ça, j'aime bien.
1: Votre fille danse un peu à l'étranger. Vous êtes allée, vous, aux États-Unis, par
2: oui,
1: exemple?
2: On a fait un beau voyage de noces avec mon mari, mon deuxième mari. On est allé 3 semaines faire toute la côte ouest, l'ouest des États-Unis. J'en ai vraiment un super souvenir. J'ai vraiment adoré ce pays en tant que touriste. Je ne sais pas si j'aurais aimé y vivre, mais c'est un des pays vraiment que j'ai préféré, tous ceux que j'ai visités. Et puis on y est revenu plus brièvement, visiter New York une autre fois. Et un autre pays que j'ai beaucoup aimé, c'est Cuba, parce qu'on a fait un long voyage là, en se déplaçant d'un bout du pays à l'autre, à l'époque encore de Fidel Castro, juste avant que le pays ne s'ouvre complètement au tourisme, et c'était très intéressant.
1: Et est-ce que vous vous souvenez de votre premier grand voyage ?
2: Premier grand voyage. Alors, je ne sais pas si c'était un grand voyage, mais je me souviens très bien de la première fois où mes parents m'ont amené à Paris.
1: Ouais.
2: Pour moi, c'était un grand voyage parce qu'on avait pris l'avion. C'était la première fois que je prenais l'avion, donc je devais avoir 8 ans. Et un autre grand voyage pour moi que j'ai adoré et que je continue à renouveler quand je peux, c'est ils m'ont amené à peu près la même année visiter les cavernes préhistoriques dans le Périgord. Et là, ça a été vraiment quelque chose de magique pour moi.
1: Pourquoi ?
2: Parce que j'ai adoré ces peintures rupestres, parce que c'était extraordinaire d'apprendre comment vivaient ces hommes, les Homo sapiens, les Néandertals. Enfin, ça m'a beaucoup intéressée.
1: Et donc vous y revenez régulièrement ?
2: Oui, là on y est revenu quelques jours avec mon mari l'année dernière. Et j'ai revisité Lascaux notamment.
1: Vous avez déjà fait des voyages seuls, sac à dos ?
2: Pas du tout.
1: Jamais.
2: Non, je ne suis pas du tout une aventurière de cette sorte. J'aime bien ne pas savoir où je vais, comment dire, prendre des chemins de traverse quand ils s'en présentent, mais j'ai pas ce côté partir à l'aventure. Je ne sais pas pourquoi, je suis fouillarde peut-être, je n'en sais rien, ou je n'ai pas besoin.
1: Ouais. Vous partez à travers votre art aussi, voyager.
2: Oui, avez... oui, oui, et puis comme je vous dis, on se promène dans la ville et déjà je trouve que c'est un voyage. Il y a 2 ans, le thème du Salon des Méridionaux, c'était la rue. Bon, j'ai peint un grand tableau que j'appelais Street Art. Et pendant les mois qui précédaient, j'avais acheté des petits carnets à la Mouka.
1: Mouka, c'est... Alors, on m'en parle assez souvent, mais je le répète, c'est une papeterie qui est au centre-ville, donc bien, bien connue quand même.
2: Voilà, et qui n'est pas loin de la bibliothèque où je travaillais encore. Et ces petits carnets, tous les jours, je dessinais une personne que j'avais croisée sur mon chemin. Ou à la bibliothèque. Et en fait, j'ai développé ce thème de personnage croqué, ce que je ne faisais pas jusque-là. Enfin, quand je dis je l'ai croqué, c'est-à-dire que je l'ai croisé. Et quand j'arrivais au travail sur ma pause de midi ou le soir chez moi, vite, vite, j'ouvrais mon carnet, la Mouka, et je dessinais le personnage. Puis au fil du temps, je me suis mise à leur mettre de la couleur. Ça, par exemple, pour moi, c'est un voyage.
1: Alors, si je vous dis maintenant, il n'y a pas d'âge pour déconner, Catherine, est-ce que vous êtes une personne qui aimait faire la fête, organiser des soirées ?
2: Oui.
1: Vous avez une bande d'amis ?
2: Oui, on a une bande d'amis, plusieurs bandes d'amis. Et on aime se retrouver pour manger, pour danser parfois.
1: Ouais.
2: On met de la musique pour certaines occasions. Et puis on se retrouve souvent comme ça en bande, on loue un gîte, un grand gîte où on part en voyage une semaine, on loue des grandes maisons et on découvre le pays autour et tous ensemble.
1: Et ça, c'est des amis que vous avez depuis longtemps ?
2: Oui, mes amis du club lecture, ça fait 30 ans qu'on se connaît, même plus. Et les amis de mon époux, également, lui, les connaît depuis bien plus longtemps. Moi, ça fait 20 ans que je les connais maintenant.
1: Et plus jeune, est-ce que vous faisiez la fête ?
2: Alors, dans ma vie avec mes parents, peu, parce que, enfin, peu, on faisait les fêtes de famille, mais papa n'aimait pas qu'on sorte, je sais pas, et c'était un papa un peu protecteur, mais dès que j'ai été un peu grande, j'ai réussi à m'émanciper en partant. En catimini, faire la fête.
1: Boîte de nuit, tout ça.
2: Voilà, et ça, je l'ai beaucoup fait quand on allait à la montagne, l'hiver ou l'été, ou quand j'étais à Montpellier. Les 2 années que je passais à Montpellier, j'étais incollable sur les discothèques.
1: Ah ouais.
2: Et puis, je suis passée à autre chose. Il y a un âge pour ça.
1: Vous parliez de montagne, vous avez une maison à la montagne?
2: Alors, mes parents ont un appartement dans les Pyrénées-Orientales, aux Angles.
1: Et vous l'avez toujours, ce...
2: Oui, on l'a toujours. Et ça fait, je crois qu'il l'avait acheté à 70. Donc, ça fait très longtemps. J'aime beaucoup y aller. Alors là, quand on y va, l'été, on marche. L'hiver, aussi.
1: Vous skiez?
2: Je skie, moins maintenant, mais je skie toujours, oui.
1: Catherine, est-ce que vous vous sentez heureuse?
2: Oui.
1: Qu'est-ce qui vous rend heureuse?
2: Beaucoup de choses.
1: Malgré le monde.
2: Malgré le monde.
1: Catastrophique.
2: Oui. Ah oui, je peux tout à fait me mettre à pleurer en écoutant les informations. Je pleure très facilement, mais je suis heureuse très vite aussi. Je ne sais pas, me lever le matin, voir qu'il fait beau, ouvrir les fenêtres, sentir l'air passer, prendre mon café, écouter la radio, avec quand même des choses intéressantes et joyeuses au milieu des mauvaises nouvelles. Mais non, je suis heureuse. J'ai beaucoup été aimée dans ma vie. J'ai beaucoup aimé, j'aime beaucoup. Voilà, je trouve que l'amour, c'est important. J'ai mes enfants qui vont bien, mes sœurs, la famille, on est très famille. Ouais. J'ai une famille, une chouette
1: soudée.
2: Famille,
1: ouais.
2: Soudée.
1: Ouais.
2: On n'a jamais eu de fâcherie, jamais. Et ça aussi, c'est une force et une richesse, et ça rend heureux.
1: Comment vous vous sentez dans ce monde dans lequel nous vivons? Est-ce que vous vous sentez décalé ou vous arrivez à manœuvrer?
2: Décalé, non. Tous les milieux, tous les univers m'intéressent et je suis curieuse, donc même quand je me retrouve dans des circonstances ou face à des personnes qui ne sont pas de mon univers, j'ai aucun mal, je crois, à m'adapter. Je trouve que je me lis facilement.
1: Et quel est votre regard donc sur le monde d'aujourd'hui?
2: Eh bien, je pense qu'en fait, à toutes les époques, il y a eu des crises. Et ce qui arrive maintenant, c'est angoissant, mais il y a eu des guerres avant, c'était angoissant pour les personnes qui les ont vécues. Si on recule dans le passé, il y a eu des périodes vraiment dramatiques. C'est ainsi, on reparlait de la peste noire qui a failli décimer quasiment l'humanité.
1: Ah, vous avez écouté Patrick Boucheron, vous?
2: Oui, et puis il se trouve qu'à la bibliothèque, il y a 4 ans, 5 ans maintenant, ouais. Avec un collègue, on avait fait une expo sur la médecine, parce qu'on a trouvé énormément de documents sur la médecine dans la bibliothèque. Et la médecine, depuis qu'on a commencé à parler de médicaments dans l'Antiquité, etc., et y compris même au moment de la préhistoire. Et du coup, j'avais dessiné une fresque où on montrait toutes les grandes pandémies. C'était des cercles, et la peste noire, c'était un énorme cercle par rapport à toutes les pandémies qui ont suivi. Donc on se dit qu'à toutes les époques, la population s'est trouvée face à des tragédies incroyables, on les a toujours surmontées. Donc moi, je suis assez optimiste.
1: Même dans l'humain?
2: L'homme, ben, il y a toujours eu des personnes abjectes, horribles, méchantes, et c'est le mystère de l'humanité. Il y a toujours, pas des saints, mais des personnes incroyablement humaines. Donc je ne sais pas, il me semble que c'est ça, l'humain, il y a du bon, du mauvais, mais je suis positive, que le bon
1: l'emporte. Alors maintenant, pour finir, si je vous dis il n'y a pas d'âge pour changer, qu'est-ce qui a changé, vous diriez, entre la jeune fille que vous étiez et celle que vous êtes aujourd'hui, Catherine?
2: Je ne sais pas, mes enfants disent que je suis toujours trop jeune.
1: Ça veut dire quoi?
2: Mais un peu infantile, mon mari dit pareil, dit que je suis une ado. Dans ma tête, moi je ne me sens pas du tout ado, me trouve très raisonnable. Qu'est-ce qui a changé? Je ne sais pas, on vieillit, l'écorce change.
1: Oui, ça vous fait peur ça? Ça vous angoisse? Ça vous ennuie?
2: Ça m'embête, oui, parce que je me sens vieillir. Non, ça ne m'angoisse pas. Après, je ne vous cache pas que comme j'ai vu partir papa et que depuis longtemps, à part mes grands-parents, j'avais personne d'autre de la famille qui était décédé, donc, de la famille très proche.
1: Oui.
2: On se dit, le suivant, c'est toi. Enfin, je me comprends. Quand il n'y a plus les
1: parents. Vous avez toujours votre maman?
2: Oui, j'ai toujours ma maman qui est très âgée. Oui, on pense que ça se rapproche, mais bon, c'est comme ça, je suis fataliste.
1: Le corps qui change, c'est quelque chose qui...
2: Oui. Mais je ne me suis jamais plus dans la glace, donc ça ne change pas.
1: Même quand vous étiez jeune fille, vous n'aimiez pas vos...
2: Ah non, pas
1: du
2: tout.
1: Ah ouais, c'est vrai?
2: Oui.
1: Alors que vous aimiez la mode?
2: Oui, mais non, je ne sais pas pourquoi. C'est pas très grave. Hein.
1: Pourquoi vos enfants et votre mari disent que vous êtes toujours ado?
2: Parce que j'ai du mal à faire ce qu'on me dit.
1: Oh
2: non, non, il suffit qu'on me dise quelque chose pour que j'ai pas envie de le faire. Vu que j'ai un côté...
1: N'aimez pas les contraintes?
2: Je n'aime pas les contraintes. J'aime pas les contraintes et puis je n'aime pas trop. Oui, voilà, c'est pas grave si on n'a pas mangé à telle heure, c'est pas grave. Je sais pas, peut-être que je reparais fantaisiste à vouloir peindre en dépit de tout. J'aime bien m'amuser, faire le clown un peu. Et, oui.
1: Alors, vous étiez comment enfant? Parce que j'ai l'impression qu'il y a une espèce de dichotomie entre ce que vous ressentiez et ce que vous étiez vraiment.
2: Ah, quand j'étais enfant, je pense que moi, je me trouvais très timide. Et j'étais genre la bonne élève à l'école. J'ai adoré toute l'école primaire, j'en ai un très bon souvenir. Je pense que j'ai appris énormément de choses à cette époque-là. J'ai le souvenir de mes maîtresses, c'était des maîtresses.
1: Des modèles pour vous ? Ouais.
2: Pas des modèles, mais moi j'ai connu l'école d'avant. J'aurais aimé que cette école se perpétue. C'était l'école, vous savez, il y avait encore l'encrier, le buvard. Donc ça a un petit côté vraiment ringard. Non, c'est pas, c'était pour situer juste que j'ai quand même
1: connu... C'est un côté
2: d'oiseau. connu cette période-là, où il a les tableaux à la craie, les grands panneaux pour apprendre l'histoire de France, ouais, avec comme des bandes dessinées, là, c'était incroyable. Et on faisait leçon de choses, j'adorais ça, leçon de choses.
1: C'est quoi ?
2: Leçon de choses, bien, on quittait l'école, on partait dans le bois, étudiait le châtaignier, c'était la période des marrons, ramasser les marrons, on revenait, la bogue, etc., on dessinait. Leçon de choses, c'était, mes parents se faisaient donner par le boucher un cœur de bœuf. On amenait le cœur de bœuf à l'école et on dépiautait ça sur la table. On avait encore des grenouilles qu'on pouvait... Enfin, voilà, des choses qui étaient... C'était la vie, mais c'est comme ça. Et moi, j'adorais ce côté... Enfin, j'ai un souvenir enchanté de ça.
1: Vous sentiez libre ?
2: Je peux pas dire que j'étais libre. C'est pas ça. Je n'associe pas la notion de liberté à cette époque, mais quelque chose d'un petit peu... Si je l'analyse maintenant, parce que je l'analyse maintenant, c'était un petit peu magique. Comme... oui, vous parliez de douaneau, peut-être... Un souvenir, peut-être que c'est fantasmé, mais quelque chose de rose, de joyeux.
1: Est-ce que vous estimez que jusqu'ici, vous avez eu une belle vie ?
2: Oui,
1: ouais.
2: J'ai vraiment eu une très belle vie.
1: Même s'il y a eu des moments où vous êtes retrouvée toute seule,
2: oui.
1: Ça a dû être difficile cette période-là, j'imagine.
2: Oui, ça a été difficile, très difficile, parce qu'à un moment, vraiment, j'ai réalisé que je n'étais pas dépressif, mais quasiment. Mais du coup, d'avoir mis un nom sur la chose, de suite, j'ai réagi. Enfin, voilà. Je me suis soignée toute seule. Je m'étais un peu enfermée avec les enfants et moi. Je ne voyais pas assez de monde. Et d'avoir analysé ça, hop, je ne sais pas, on m'a appelée au téléphone. Je suis sortie. Oui, je viens là. Et tout est reparti. Donc, vraiment, ce n'est pas une période dont j'ai un souvenir vraiment mauvais. Enfin, il l'a été, mais c'est effacé. Et après, si j'ai eu un cancer à surmonter, un deuxième en suivant qui était douloureux. Mais je continue à travailler. Non, donc, j'ai eu une vie très heureuse.
1: Si c'était à recommencer, vous auriez la même ?
2: Est-ce que j'aurais la même vie ? Peut-être que j'aurais pris d'autres chemins, puisque je n'ai rien décidé de ma vie, finalement.
1: Ah, c'est vrai ?
2: Ben, je trouve que non. Je me laisse porter beaucoup.
1: Par les rencontres ?
2: Oui, par les rencontres, et j'aime ça. Donc peut-être que j'aurais eu une vie un peu différente, mais pas tellement, en fait.
1: Pas de regrets ?
2: Pas de regrets.
1: Même d'avoir arrêté les études ?
2: Non. Ben non, parce que j'ai fait autre chose. De toute façon, il faut faire des choix dans la vie, et de même que j'ai pas regretté un moment de me dire non, tu peindras moins parce qu'il faut aussi un travail.
1: Oui, ça n'a pas été une souffrance ?
2: Si, pas une souffrance, mais disons que... Je suis assez raisonnable sur des choses comme ça. Je me dis, ça, tu mets un petit peu en jachère, mais tu continues quand même. Et puis, tu verras, tu reprendras. C'est ce qui se passe à présent.
1: Vous êtes une personne extrêmement positive.
2: Oui, je pense. Enfin, oui, peut-être. Je ne sais pas si c'est être positif, mais oui.
1: Ma dernière question, quels sont vos désirs pour demain ? Demain, je sais que c'est l'anniversaire de votre petite-fille ou petit-fils.
2: Petite-fille, Louisa. Demain, c'est très bien. Je vais déjeuner avec des collègues de la bibliothèque. Donc ça, c'est très chouette.
1: Ah, vous les voyez toujours ?
2: Oui, je les vois toujours. Et puis, mon mari revient de 5 jours de vélo dans les montagnes autour de Rosace.
1: Ah oui, c'est sérieux, là.
2: Oh oui, très sérieux. Lui est très sérieux. Il n'est pas comme moi. Il n'est pas évaporé.
1: Et demain
2: Le futur, ben, j'espère que je vais continuer à pouvoir rencontrer du monde, réunir des amis chaque fois qu'on pourra, le plus souvent possible,

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2: La rue courte est-elle ? On aurait déjà tout dit d'elle s'il n'était toujours possible d'allonger un discours, même bref, sur toute chose. Rien ne l'interdit, et surtout pas le bon sens. Parler longtemps de peu est parfois l'art utile des poètes. C'est celui de tout humain, dès qu'il ose vivre par sa langue. La rue courte invite ainsi, comme tout, au développement. Il ne faut rien exagérer cependant. Le silence a ses vertus, la brièveté peut être excellente. Et tout discours nécessite une forme. L'infini est indigeste. Soyons donc courts, quoique pas trop, sur la rue courte. La rue courte est une rue toulousaine située dans le quartier Saint-Cyprien. Elle paraît à droite de la rue de la République quand on vient du Pont-Neuf. Elle est à peu près droite, sans monument ni statue. On n'y rencontre aucune curiosité qui puisse attirer, sauf son nom, rue courte, qu'elle porte bien. Il est beau que certaines choses portent un nom juste. Le Pont-Neuf, tout au contraire, est le plus ancien des grands ponts de Toulouse. La rue du printemps n'a généralement rien de printanier. On ne voit nul mouton, sinon par métaphore, rue des moutons. La rue courte est heureusement courte, on le constate. Des philosophes cependant s'interrogent. La rue courte est-elle si courte qu'on l'a dit ? Que signifie d'ailleurs « courte » ? N'y a-t-il pas plus court à Toulouse que la rue courte ? Face à ces questions, les philosophes, les urbanistes, les sociologues, les sexologues ne restent pas courts. Ils précisent que la rue courte ne l'est que relativement. Court est relatif. Court doit s'entendre plus court. La rue courte est plus courte que d'autres rues ou trucs courts. Pourquoi alors ne pas l'appeler rue plus courte, voire rue un peu plus courte ou rue moins longue ? Les questions prolifèrent, il faut pourtant se taire. Sur cette affaire, les discours les plus courts ne sont pas les pires.

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Même si le blues s'est baladé un peu sur toute la planète et a emprunté à pas mal de continents beaucoup d'instruments, il n'en reste pas moins qu'à la base, le blues c'est surtout la guitare et un autre instrument qui est quand même un instrument mythique du blues, à savoir l'harmonica. Une voix, un harmonica, une guitare, tels sont les ingrédients justement du duo Sonny Terry et Bronnie McGee dont on va parler aujourd'hui. Soyons clairs tout de suite, l'harmoniciste c'est Sonny Terry, il est aveugle, et le guitariste c'est le chanteur Bronnie McGee. Pendant plus de 40 ans, ils furent au devant de la scène du blues rural, véritables ambassadeurs du genre dans le monde entier. Non, c'est pas Jean-Jacques Milteau, mais bien Sonny Terry avec Bronnie McGee. En fait, une guitare, un harmonica, une bonne chanson, il n'en faut pas plus. On était là, bien sûr, au pays du gospel.

À la mort de Blind Boy Fuller en 1940, McGee prendra quelque temps son nom et Blind Boy Fuller numéro 2. Il avait hérité de sa guitare, mais il a dû la vendre par manque d'argent. Sonny Terry et Bernie McGee sont au carrefour du folk, du rock, du rhythm and blues et du blues. Tous deux nés juste avant la Première Guerre mondiale, ils suivirent des chemins solo et duo. Sonny Terry, aveugle, pratiquant les églises, s'est tourné très tôt vers l'harmonica. Dans les années 30, il aidera un médecin ambulant à vendre ses médicaments. Un jour, en jouant, il remarque un guitariste sur le trottoir d'en face, et ce guitariste, c'est Blind Boy Fuller, issu du Piedmont Blues, ce blues du sud-est des États-Unis. C'est par l'intermédiaire de ce dernier donc qu'il rencontre en 1938 Bernie McGee. Il rejoint ensuite New York avec Pete Seeger, Woody Guthrie, les premiers chanteurs populaires à avoir mélangé leur répertoire avec des musiciens noirs.

Son Sonny Terry, donc, comme je vous le disais, est devenu aveugle. Il allait, quand il était gamin, à la chasse avec son père, et c'est pour ça qu'ensuite il a essayé de recréer les sons du renard dans un titre qui s'appelle Fax Chase. Pour lui, l'harmonica était une passion, mais c'est devenu vite un moyen de subsistance quasiment obligé, donc, lorsque deux accidents l'ont privé de la vue. Dans l'Amérique des années 20, les handicapés, grand oubliés du système social précaire, étaient contraints de subvenir à leurs propres besoins. Pour beaucoup d'aveugles, la musique était le seul moyen de survivre et Terry opta rapidement pour cette solution dès l'âge de 17 ans, après avoir quitté la ferme de ses parents. Donc il va se rendre en Caroline du Nord, un état dont la principale richesse est la culture de l'industrie du tabac. Souvent accompagné par un guitariste, Terry se produit sur les trottoirs des petites villes qu'il traverse et les sons extraordinaires qu'il parvient à faire jaillir de son harmonica lui va

0: Jusqu'en 1986, date de la mort de Sonny Terry, le duo écumera les scènes d'Europe et d'ailleurs, invités dans de nombreux festivals. Broadway s'intéresse à eux et ils auront même l'occasion de faire quelques musiques de films. Dans les années 80, leur duo se sépare et Bronnie McGee termine sa vie à San Francisco, où il s'était installé depuis plusieurs années. Sonny Terry et Bronnie McGee restent le couple blues mythique entre guitare et harmonica.
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1: Bonjour à tous et bonjour à toutes. Voici le programme des rencontres littéraires organisées en cette semaine de septembre par la librairie Ombre Blanche. Rendez-vous le mardi 15 septembre pour commencer à partir de 18h pour une rencontre à double voix. Une rencontre autour de la pratique de l'écriture et de la fabrication du roman. Une discussion imaginée sous le patronage des leçons américaines d'Italo Calvino autour des qualités et valeurs qu'il suggère pour la littérature.

0: température des temps à venir, à savoir légèreté, rapidité, exactitude, visibilité et multiplicité. Pour cette rencontre à double voix, donc, il y aura d'une part Maëlys de Kerangal, qui a sorti cette année aux éditions Verdier Les Arts de Lire, le roman La Lentille et le roman. Et le deuxième invité est Mathias Hénard, qui a sorti Hôtel Balkan aux éditions Actes Sud. Donc, rencontre à double voix entre ces deux noms qui comptent de la littérature française. Le lendemain, le mercredi 16 septembre, à partir de 18h, rencontre avec l'autrice Gaëlle Obiegli à l'occasion de la parution de Rien à voir, paru aux éditions Verticales. Une rencontre histoire et politique nous attend le jeudi 17 septembre à partir de 18h30, puisque le directeur de recherche à l'Université Sorbonne Nouvelle Paris 3, Alexandre Geffen viendra présenter et discuter à l'occasion de la parution de Histoire culturelle de l'IA parue aux éditions du CNRS. Le lendemain, le 18 septembre à partir de 18h, c'est une consoeur en la personne de Sonia Devillers qui viendra présenter Le fabuleux piano paru aux éditions Robert Laffont pour une rencontre organisée en partenariat avec Piano des Jacobins. Le lendemain, le samedi 19 septembre, la semaine se termine par deux rencontres. La première, c'est à 11h, une rencontre organisée en partenariat avec Sciences Po Toulouse, rencontre avec l'auteur professeur de sciences politiques à l'Université Toulouse Capitole, Florent Pouponneau, qui viendra présenter le livre qu'il a écrit autour de la guerre menée par la France au Mali entre 2013 et 2022. Ce livre s'intitule « Une guerre moyenne » et il est paru aux éditions du Croquant. La semaine se termine en littérature jeunesse. Rendez-vous à 15h avec Rachel Corambly, qui viendra présenter son roman, écrit à quatre mains avec Florence Inquel. Le roman s'intitule « Qui a tué Madeleine ?» Il est paru aux éditions Nathan Jeunesse. Toutes ces rencontres sont donc à vivre dans la librairie Ombre Blanche, dans son antenne salle d'exposition et de conférence, rue Mirepoix. Si vous ne pouvez vous y rendre, vous pouvez d'une part retrouver toutes ces rencontres en podcast sur le site de la librairie Ombre Blanche, pardon, et sinon, si vous pouvez les retrouver aussi sur nos antennes, du lundi au vendredi à partir de 13h30, donc sur les antennes de Radio Radio. Nous vous souhaitons une très très belle semaine en rencontres et discussions littéraires.
1: Salut à tous et à toutes, c'est Yann de la CAFPO pour vous parler cette semaine du bazar littéraire chez René qui aura lieu du vendredi 18 septembre au dimanche 20. Comme d'habitude, on commence la saison avec une cinquantaine d'éditeurs indépendants de la région Occitanie qui vont s'installer dans la cour de la Cinémathèque, mais aussi à la CAFPO, 69 et 71 rue du Thor. Et pour accompagner les tables de ces éditeurs, pour faire votre rentrée littéraire, on va proposer comme d'habitude des rencontres, des lectures, des concerts, avec cette année un focus autour de l'Iran et de la Palestine. On va notamment accueillir la poétesse iranienne Banefcheh Farizabadi, ainsi que Esther Morand de Kiabani. Et pour la Palestine, on va avoir la chance de recevoir le poète palestinien Marwan Makoul qui sera avec nous le samedi soir. Il y aura également Serge Tessoguet et Florence Sejou pour une performance qui va s'appeler Vermeil. Évidemment, des ateliers d'écriture, des ateliers de fabrication de livres et puis du bon boire et du bon manger avec le Mafé de Gisèle. Bref, si vous ne saviez pas quoi faire ce week-end, venez à la Cafoésie, 71 rue du Thor, c'est gratuit et il y en aura pour tous les goûts.
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4: Fifigro, le festival international du film groenlandais de Toulouse, fête ses 15 ans, l'âge ingrat. 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
1: Il y aura toujours été l'éternel second. Warren Smith côtoyait Elvis Presley, Johnny Cash, Carl Perkins, Jerry Lee Lewis et les autres chez Sun Records, mais jamais ses chansons n'ont réussi à percer. Il aura toujours été devancé par les Formule 1 du rock'n'roll, jusqu'à ce qu'il ressurgisse à la fin des années 70, quand une génération d'amoureux du rock originel ont ressorti les morceaux oubliés de l'épopée Sun. Son Uranium Rock est donc devenu 30 ans plus tard un des morceaux légendaires de l'histoire première, aussitôt repris par le groupe star de la scène post-punk américaine The Cramps, qui va rénover Uranium Rock à la sauce britiste et l'élever au rang de chanson culte en 1980.

Peggy Lee n'a jamais rien fait comme les autres. À cette époque où on laisse peu de place aux interprètes féminines, surtout quand elles veulent écrire leurs textes, Peggy Lee, elle, a imposé d'une main de fer sa patte artistique. Elle veut chanter des mots, mais qui soient les siens. Et son obstination s'avère vite payante. Elle est célébrée par tous les compositeurs avec lesquels elle travaille, depuis Duke Ellington jusqu'à Lalo Schifrin, et elle signe toutes les chansons du film de Walt Disney, La Belle et le Clochard. Le réalisateur, Nicholas Ray, connaissait la méthode de travail de Peggy Lee quand il lui confie la bande originale de son film Johnny Guitar. Victor Young signe la musique, et Peggy Lee, les textes et l'interprétation. Et le succès est de nouveau au rendez-vous. Jeanne Balibar, chanteuse, actrice française, rendra hommage à l'artiste, mais aussi à la femme Peggy Lee, en livrant une très touchante interprétation de Johnny Guitar en 2003.

Lal Anderson cherchait une nouvelle chanson pour son tour de chant 1937 qu'elle devait jouer dans les cabarets de l'Allemagne nationale socialiste. Après moult vicissitudes, elle finira par l'enregistrer en août 1939 sous le titre Lili Marleen. Elle n'en a vendu que 800 exemplaires quand les canons nazis tournent aux frontières. Né au mauvais endroit et au mauvais moment, ce standard de cabaret condamné à la confidentialité va alors changer de statut en pleine Seconde Guerre mondiale. Chanson d'amour, elle va être promue par le plus grand des hasards en chanson de guerre, d'occupation et de propagande, au point de devenir l'hymne officieux de la Wehrmacht à compter du 18 août 1941. Lili Marleen va ensuite changer de camp, plusieurs fois, jusqu'à ce que Marlène Dietrich lui prête cette voix à l'épreuve du temps et lui donne l'épaisseur d'un chant de libération en 1944.

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1: Nous vous proposons d'écouter dans un instant l'historienne et autrice Clémentine Vidal-Naquet, directrice aux éditions La Découverte de la collection À la Source, lors de sa venue à la librairie Ombre Blanche, samedi 30 novembre 2024, autour de la présentation de son ouvrage « Noces de cendres, un voyage dans les ruines de la Grande Guerre », édition La Découverte. Elle était en dialogue avec l'historien et enseignant Olivier Loube.

0: Bonsoir à tout le monde, à toutes, à tous. Peut-être, si n'ayez pas peur, peut-être en vous rapprochant un peu, ça fera un peu plus intime, un peu moins détaché le public. Bon, voilà, merci pour votre présence. Merci à Natacha Laurent pour sa lecture, sa présence aussi, et le dialogue qu'elle va avoir avec Clémentine Vidal-Naquet, que nous recevrons aujourd'hui pour ce livre « Noces de cendre ». Bon, un livre qui a un trajet passionnant, bien qu'un peu... Enfin, on ne va pas raconter la fin, donc bon. Et voilà, drôle de voyage de noces et de compte-rendu de voyage de noces. Bon, je pense que vous allez largement évoquer ce travail d'archives. Et évidemment, j'en profite pour remercier la maison qui est la vôtre, doublement la vôtre pour votre livre, mais aussi parce qu'elle abrite la collection que vous y avez créée, qui s'appelle « À la source ». Bon, voilà, c'est tout un programme, et le mot d'archive, évidemment, y est largement convié, autant que qu'exploité. Voilà, merci, c'est à toi.
1: Merci beaucoup, Christian. Bonjour à Clémentine Vidal-Naquet, merci beaucoup de nous apporter ce livre. Alors Clémentine, je vais très rapidement te présenter et puis on va entamer le dialogue. Donc Clémentine Vidal-Naquet, maîtresse de conférence HDR, habilitée à diriger des recherches désormais à l'université de Picardie Jules Verne. Elle a été membre junior de l'IUF. Ce qui est important, je crois, à savoir, c'est qu'elle est historienne de la Grande Guerre, mais historienne de l'intime, historienne du couple, des couples, du conjugal, des sensibilités dans ce contexte de Grande Guerre. Vous avez à l'entrée non seulement ce nouveau livre, mais également un autre sur les correspondances, ce qui a, je crois, été aussi assez utile finalement dans ce nouveau livre. Elle est co-directrice de la revue semestrielle Sensibilité, très belle revue qui a été fondée en 2016, et directrice, comme Christian Torel vient de le dire, de cette fameuse collection À la source, qui paraît à la découverte et qu'elle a fondée, et dans laquelle déjà de nombreux autres livres magnifiques, je crois que c'est l'8e, non, c'est ça, Clémentine, hein, l'8e, très très beaux livres qui ont d'ailleurs été promus ici à la librairie. Alors, dire d'abord que ce livre, donc Noces de cendre, avec un titre magnifique sur lequel on reviendra peut-être tout à l'heure, il est très très original. Hein. C'est un livre très original dans son sujet-objet, on va en parler, dans sa démarche, dans sa forme aussi, parce qu'il est très accessible. C'est un livre de ce point de vue-là assez, assez fantastique, parce qu'il se lit très facilement et en même temps il est extrêmement savant, mais rien n'est donné en trop. Enfin, ça, c'est très. Il y a une forme de à la fois d'épure dans ce livre, et en même temps, il est extrêmement, extrêmement riche. Il y a beaucoup de photos aussi. Moi, j'ai beaucoup aimé le cahier central, et puis les photos qui accompagnent la lectrice que j'ai été. Voilà, Clémentine. Donc, on y va, et peut-être commencer par présenter cette collection qui est tellement particulière, un très beau titre, À la source. Et puis je me suis dit, quand j'ai terminé le livre, je me suis dit, c'est effectivement le livre qui ne pouvait pas paraître ailleurs que dans cette collection.
2: Oui, bonjour à toutes et à tous, et merci Natacha pour cette présentation. Alors effectivement, cette collection que j'ai créée en 2019, À la source, normalement cet ouvrage, qui est donc le 8e, devait être le premier de la collection, et donc évidemment, il correspond à la collection, puisque j'ai eu l'idée de la collection en imaginant ce livre, en fait. Et donc, cette collection, elle a pour objectif de proposer à des historiens et à des historiennes de s'emparer des sources ou d'un type de source qui est en général délaissé, dont on ne sait pas trop quoi faire parfois dans le courant d'une recherche, avec ce pari qu'en regardant de très près, en fouillant dans les archives, ben même ces archives dont on ne sait pas trop quoi faire, parfois elles nous disent beaucoup de l'histoire et parfois l'essentiel de l'histoire. Et donc l'autre proposition, et c'est pour ça que ce livre aussi fonctionne par rapport à ce que tu disais quand tu le décrivais, c'est qu'il y a dans la collection pour tous les auteurs un souci d'accessibilité et une réflexion sur l'écriture de l'histoire elle-même, parce qu'il me semblait important que les historiens et les historiennes réfléchissent, et ils le font beaucoup d'ailleurs ailleurs, pas seulement dans la collection, à la façon dont ils écrivent l'histoire. Voilà.
1: Donc, À la source, et on démarre peut-être, alors je ne sais pas si tu veux démarrer avec le titre, mais peut-être plus tard, mais avec l'objet quand même, parce que c'est un objet au départ, c'est un objet qui a ouvert cette aventure.
2: Oui, et d'ailleurs, au départ, l'idée de la collection, elle a bougé en fait avec les auteurs, Mais la première idée que j'avais, c'était de proposer aux auteurs de ne partir que d'une source unique. Parce que mon idée, c'était effectivement ce livre, et ce livre, il a comme point de départ la découverte en 2011, pendant mon travail de doctorat, d'un album photographique qui est conservé à l'Historial de Péronne. L'Historial de Péronne, c'est un endroit où à la fois c'est un musée sur la Grande Guerre, mais c'est aussi un centre de conservation d'archives de la Grande Guerre. Et donc, pendant ma thèse, je travaillais sur les couples, et il y avait, dans l'Historial, il y avait cet album qui était intitulé à l'époque « Album Voyage de noces 1919 ». Et puis, personne ne savait me dire ce qu'il y avait à l'intérieur, donc je l'ai ouvert. Sur la première page, il y avait cette image du mariage de 1919, jusque-là rien de très banal, mais on voyait quand même un combattant en tenue, en uniforme, et donc je savais que c'était un ancien combattant. Et puis ensuite, j'ai tourné les pages, et ce que j'ai trouvé en tournant les pages m'a absolument saisie, parce que jamais je n'aurais imaginé alors trouver ce que j'allais y trouver, c'est-à-dire ce voyage de noces dans les ruines de la Grande Guerre en 1919. Et donc cet album, il n'a pas cessé de me tarauder pendant des années. J'en ai fait d'ailleurs quelques pages dans mon travail de doctorat, mais ça ne me suffisait pas. Et je sentais qu'on pouvait en dire davantage. Et donc j'ai fait le pari de pouvoir creuser un maximum, de regarder à partir de ce seul objet et d'essayer de comprendre qu'est-ce qui avait bien pu motiver un tel voyage et qu'est-ce que les époux tout jeunes mariés donc, avaient bien pu rechercher dans un voyage dans les champs de bataille, les ruines au lendemain de la guerre.
1: Alors avant de parler du voyage en tant que tel, continuons à parler de l'objet, parce que c'est un objet d'image. Donc est-ce que tu peux nous dire combien il y a de photos? Il y a aussi des cartes postales, alors, il y a déjà, aussi des dessins, il y a beaucoup de choses quand même.
2: C'est un objet, je ne suis pas sûre que ce soit très vendeur de dire ça, mais un peu terne au départ, parce que c'est beaucoup de cartes postales. Il y a 550 photographies et cartes postales, beaucoup de cartes postales achetées en chemin qui représentent des ruines, des paysages dévastés. Mais il y a aussi des cartes qui sont, des photographies qui sont découpées par le combattant qui a fabriqué cet album, on y reviendra, qu'il a repassé à l'encre dorée, qu'il a légendé avec précision. Il a fait à la main des cartes qui sont magnifique de précision. Et puis c'est un album, quand on parle d'un album photo, en fait il faut bien se mettre dans la tête que c'est un album très grand, très épais. Je l'ai fait peser cet album, et parce que vous voyez, je suis allée jusqu'au bout, donc il fait plus de 8 kilos, donc c'est un album très lourd, pas du tout maniable si vous voulez, avec des images pages cartonnées sur lesquelles sont collées les cartes postales et les photographies. Donc je ne pourrais jamais savoir ce qu'il y a de l'autre côté de ces cartes postales, si elles ont été écrites, si elles ont été auparavant légendées. Ça restera un point aveugle du récit. Voilà. Mais donc c'est un album fabriqué par un ancien mobilisé qui l'offre pour leur première année de mariage. Il y a donné, enfin, il y a vraiment un soin dans la fabrication même de l'objet qui m'a aussi fascinée, il faut bien le dire.
1: Alors, on va revenir encore une fois sur l'objet, mais est-ce que tu sais comment il est arrivé à Péronne aussi? Parce qu'un objet comme ça, c'est quand même un objet assez pas spectaculaire, mais quand même exceptionnel, non?
2: Oui, en tout cas, moi, je pensais qu'il était exceptionnel, cet objet. Ça, c'est sûr que c'était ma première impression. J'ai vraiment eu l'impression d'être face à un trésor, en fait. Bon, je suis historienne de la Grande Guerre, je suis historienne de l'intime, des couples. Et là, soudain, j'avais un objet qui racontait l'après de ces couples qui ont échangé parfois quotidiennement des lettres pendant la guerre. Et évidemment, cet objet du fort privé, qui normalement est conservé dans les familles, la première question, c'était pourquoi il était là. Donc j'ai demandé à l'Historial comment ils avaient eu l'objet. Et en fait, ils l'avaient acheté à un collectionneur qui lui-même ignorait l'origine de cet album. Et dans l'album même, il y avait le prénom de Berthe, il y avait la date du 4 septembre 1919, date du mariage, mais il n'y avait pas les noms des époux. On savait aussi qu'ils étaient mariés à Saint-Malo. J'avais quand même des indices qui faisaient que c'était assez simple de retrouver l'identité de ces personnages, en fait. Mais voilà, donc un album acheté par l'Historial à un collectionneur qui lui-même l'avait acheté, on ne sait trop à qui. Et donc, on ne connaît pas, voilà, la destinée. Bon, pour l'instant, on ne sait pas. Voilà.
1: Tu ne connais pas le circuit exact.
2: Le circuit exact, je ne peux pas le connaître. Ouais. Mais j'ai des hypothèses un peu.
1: Ouais. Alors, c'est aussi une des grandes richesses de cet objet, c'est aussi les légendes, finalement, parce qu'elles t'ont beaucoup aidé, ces légendes. Parce, parce que moi, je pense à d'autres. Du coup, ça m'a fait penser moi, à un objet que j'ai rencontré, moi, dans mes archives, qui n'est absolument pas légendé. Et je vois la grande différence, quoi. Hein, parce qu'elles sont très précises aussi, ces légendes.
2: Elles sont très précises, elles sont. Elles sont d'ailleurs assez arides, puisque je rappelle quand même que c'est un cadeau de mariage. Donc le 4 septembre 1920, il offre ce cadeau de mariage, qui est le récit de ce voyage de noces. Donc c'est un cadeau d'affection, très clairement. Et heureusement, effectivement pour moi, il légende les lieux où ils sont allés, il légende aussi les endroits où lui-même a combattu. Il donne des indications très très précieuses pour comprendre comment le circuit a été imaginé, ou en tout cas les raisons parfois qui ont mené les époux dans tel ou tel endroit du champ de bataille et du front, enfin de l'ancien front.
1: Ouais, alors il y a, c'est page 58, il y a la dédicace, donc ça c'est aussi intéressant, elle est chouette cette dédicace. À ma petite Berthe chérie, cet album de notre voyage de noces, ce 4 septembre 1920, premier anniversaire de notre mariage, Gérald. Donc en fait, c'est un cadeau de mariage, enfin c'est le cadeau de mariage de la première année. Et lui-même est un voyage de noces. Alors, c'est là que ça commence à devenir compliqué et passionnant. Un voyage de noces très particulier, puisque c'est un voyage de noces qui se situe un an après la fin de la guerre et qui va finalement les emmener tous les deux dans un univers de guerre. Alors, avant de revenir sur le circuit, etc., etc., ce que je trouve aussi de passionnant, c'est que tu montres, dans ton écriture, tu montres bien que l'image qu'on a tous, c'est que la Grande Guerre a détruit les couples. Voilà, qu'il y a eu beaucoup de divorces, beaucoup, bon, d'abord tous les morts, etc. etc. Et là, finalement, tu trouves le contraire.
2: Oui, alors, c'est ce que j'appelle un mythe de la Grande Guerre. Il y en a beaucoup, des mythes de la Grande Guerre, et un des mythes, enfin, en tout cas, quelque chose qui perdure et qu'on m'a souvent dit dans des conférences sur les correspondances et sur les couples pendant la guerre, on me disait, mais au lendemain de la guerre, premier mythe, les couples se sont déchirés, ils n'ont pas pu survivre à ce qu'ils avaient vécu, et donc les couples se sont séparés. Or, en fait, ben, quand on regarde réellement ce qui s'est passé, en fait, c'est très rare que les couples se séparent, puisque le mariage, bon, le divorce, je veux dire, a été est de nouveau légal depuis 1884, depuis la loi Naquet. C'est un droit récent. Mais c'est une pratique très, très, très marginale. C'est-à-dire, pour vous donner une idée, à l'échelle de la France, en 1913, il y a 13 000 divorces en tout. Donc, ce n'est pas beaucoup. C'est une pratique très marginale et très difficile, très mal acceptée encore. Et au lendemain de la guerre, pourquoi est-ce qu'on a créé un peu ce mythe ou qu'il a perduré? C'est parce qu'évidemment, comme les couples ne pouvaient pas divorcer, ou en tout cas très, très difficilement pendant la guerre, tous les couples qui auraient dû divorcer pendant la guerre divorcent au lendemain de la guerre, tout comme beaucoup de couples se marient au lendemain de la guerre parce qu'ils n'ont pas pu se marier pendant la guerre. Et pourtant, ils avaient instauré pendant la guerre à la fois un mariage par procuration, ils pouvaient se marier sans être présents, enfin, le mobilisé pouvait se marier en envoyant quelqu'un à sa place, et on avait mis aussi en place le divorce par procuration. Mais tout ça demande des démarches très difficiles. Vous imaginez des soldats mobilisés qui ont un peu autre chose à faire que de remplir des papiers pour demander de pouvoir divorcer ou se marier. Et donc, en fait, c'est des pratiques très, très marginales, là encore. Et au lendemain de la guerre, en fait, les divorces sont encore extrêmement peu nombreux. Et ce qui est paradoxal, c'est pour ça que cet objet, pour moi, est exceptionnel, c'est que les couples que j'ai observés pendant la guerre, donc ceux qui se sont écrits parfois quotidiennement, ces couples sur lesquels j'ai pu travailler, c'est toujours des couples qui sont très attachés l'un à l'autre. Toujours. Parce que les correspondances qui ont été gardées pendant 100 ans, parfois ou plus, ce sont des correspondances qui ont été gardées par les épistoliers eux-mêmes parce qu'elles comptaient, cette correspondance. Donc, en fait, il y a là un biais. C'est-à-dire que je n'ai jamais accès aux couples qui se déchirent. J'ai que accès aux couples un peu amoureux, attachés l'un à l'autre. Alors que dans les archives, quand on regarde l'après-guerre, qu'est-ce qu'on voit? Eh bien, on a accès aux archives judiciaires, au féminicide, au divorce, aux couples qui ne s'en sortent pas ou aux hommes qui sont internés en psychiatrie par traumatisme de guerre. Donc évidemment, on a une idée un peu déformée que la guerre aurait détruit la conjugalité. Alors qu'en fait, la très très grande majorité des combattants qui ont eu la chance de rentrer, eh bien, ont repris dans la banalité et le silence leur vie qui ne une vie banale et ordinaire, avec évidemment d'immenses difficultés, hein, la difficulté du souvenir, la difficulté du partage de l'expérience.

0: Mais en fait, c'est très facile. Je vous annonce que ça, c'est vraiment très facile. J'ai appelé la mairie de Saint-Malo, j'ai dit qui s'est marié s'appelant Berthe le 4 septembre 1919. Et ce jour-là, je crois que c'était le seul mariage. Donc, si vous voulez, j'ai reçu très vite l'acte de mariage. L'acte de mariage reçu me donnait donc le nom Gérald de Becker, Berthe Briand, leur date de naissance. Elle est née en 1894, pardon, et lui, il est né en 1896. Et je savais donc que le père de Berthe était mort, je ne savais pas quand, que sa mère était sans profession et que le père de Berthe était courtier maritime. Voilà, c'était les indications. Et après, je voyais aussi tous les témoins du mariage qui me donnaient déjà un peu une idée du milieu social d'où ils venaient, puisque c'était en gros des personnes issues de la bourgeoisie d'affaires. Et de fait, le père de Berthe était banquier, le père de Gérald est courtier maritime, et tous les témoins proviennent du même milieu social. Donc on est face à un mariage de la bourgeoisie d'affaires de Saint-Malo. Voilà, c'est ça que je sais.
1: Voilà, ça,
0: je sais qu'ils sont jeunes.
1: Voilà, c'est ça, et tu connais leur âge. Et donc tu pars, en fait, c'est un jeu de piste, en fait, parce que tu prends les photos. Alors j'imagine que tu les prends les unes après les autres, mais que après tu les fais évidemment dialoguer selon la méthode classique de l'histoire. Et tu ne perds jamais de vue, et ça tu nous l'expliques très régulièrement, que c'est un objet fabriqué entièrement par Gérald. Donc dans une intention quand même très particulière.
0: Oui, parce que c'est un ancien combattant qui, avec sa femme, on ne sait pas qui a eu l'idée du voyage de noces, repart sur les traces de sa guerre. On le comprend par plusieurs images. Parce que dans l'album, il y a aussi des images de sa guerre à lui. Donc c'est un récit pour Berthe de leur voyage commun, mais aussi de sa guerre de 14-18. C'est lui qui fabrique l'album. C'est lui qui légende l'album, c'est lui qui choisit, bien sûr, au préalable, les photos, c'est lui qui légende, comme il le souhaite, les photos en question. Donc c'est lui qui tisse un récit, et ce récit n'est que le sien, alors qu'il raconte le voyage de noces d'un homme et d'une femme, évidemment, qui est Berthe. Et Berthe, par ailleurs, elle est prise en photo à plein de reprises dans l'album, on la voit, mais elle est prise avec un petit appareil photo Kodak de l'époque, et malheureusement... J'ai demandé à un photographe pourquoi ces photos étaient comme ça. Ces photos, elles sont toutes jaunies et effacées, ce qui fait que, en fait, il m'a expliqué que c'était un problème de tirage, et non pas, moi, je pensais que c'était le temps long, mais en fait, d'autres photos de la même époque sont parfaitement conservées. Et donc, le problème de tirage fait que toutes les photos qui représentent Berthe, ou à peu près toutes, sont presque illisibles. Et donc, en fait, on a une silhouette, on devine Berthe sur les champs de bataille, en train de prendre des bains de pied, en étant à bicyclette ou en montant la côte 108. Voilà, on la devine seulement.
1: Oui, et on la voit mieux sur la photo de mariage, alors.
0: On la voit très bien sur la photo de mariage qui est prise dans un studio par un professionnel. Voilà, donc là, ils sont allés dans un studio avec, vous savez, des fonds peints qui sont, où on place le groupe de noces devant ce studio. Et donc la photo là est de très bonne qualité et on l'aperçoit assez bien. On a des photos sur la première page, les photos sont assez bonnes. Enfin, voilà, donc on voit son visage, on voit sa posture, on peut l'observer, on peut voir ses traits. Mais c'est dans la suite, et dans la suite du voyage, on voit assez mal quand même à quoi elle ressemble. Et ça a été un objet de frustration pour moi très grand. Et il a fallu que je trouve des façons de la faire exister.
1: Ouais, alors justement, ça, tu parles à un moment, tu dis que c'est un récit autobiographique. C'est un objet, pardon. Tu dis pas un récit, c'est un objet autobiographique, entre guillemets, parce qu'effectivement, fabriqué entièrement par Gérald, par le mari. Mais c'est un cadeau. Donc la destinataire, c'est Berthe, puisque c'est un cadeau qu'il lui offre, d'accord. Et en même temps, tu dis que le mystère, c'est Berthe aussi. Donc c'est très curieux, parce que cette femme est ultra présente et en même temps, elle est insaisissable. Alors comment toi, tu as fait pour justement la saisir, cette femme?
0: Alors j'ai... Là, tu veux que je parle des contrepoints?
1: Je ne sais pas, tu fais juste comme tu veux. Là.
0: Non, mais... ce problème... En fait, c'était le mystère resté Berthe, pour aussi une autre raison qui est typique de l'histoire des femmes en général, qui est que les femmes laissent beaucoup moins de traces dans les archives publiques que les hommes. Ça, c'est une donnée première. Et de fait, comme Gérald a fait la guerre et que l'institution militaire est graphomane, on a sur Gérald, si on cherche un peu, sur son expérience de guerre, on peut avoir beaucoup d'éléments. Il apparaît très souvent. Donc lui, je peux le retrouver par beaucoup de biais. Elle, en revanche, c'est une femme, on a là une source du fort privé, on n'en a pas d'autres, et on peut la retrouver dans les actes d'état civil, son acte de naissance, je peux la retrouver par ce biais-là, les notaires, etc. Mais elle reste quand même très secondaire. Et pour moi, c'était impossible. Je ne pouvais pas raconter l'histoire d'un...

0: en voyage de noces, même si c'est un cadeau offert par l'homme pour son mari, sans la faire exister davantage. Et donc, j'ai essayé de résoudre ce problème par une forme narrative particulière. Et donc, j'ai décidé qu'à la fin de chaque chapitre, j'allais écrire ce que j'ai appelé finalement des contrepoints. Et dans ces contrepoints, j'utilise d'autres archives et je re-raconte les mêmes éléments qui sont présents dans le chapitre, mais du point de vue de Berthe. Donc en fait, je suis allée chercher d'autres archives que j'ai trouvées, et j'ai essayé de recréer l'univers de perception de cette femme pour lui donner un contour beaucoup plus net que celui qu'on pouvait percevoir sur les photographies. C'était un peu l'enjeu, donc c'est des pages assez brèves, parce que voilà, c'est 4-5 pages seulement, et où je réécris l'histoire du point de vue de Berthe.
1: Voilà. Alors, on a choisi ensemble un passage, donc tu vas pouvoir le lire. Mais c'est vrai que j'avais choisi ce passage-là parce que, moi, en le lisant, je me suis posé plein de questions sur ton écriture, donc je te les poserai après.
0: Ok. Alors, c'est le contrepoint numéro 2, dans lequel je décris au départ, sachez-le, la maison de son enfance, parce que pendant le voyage, ils vont sur les traces de leurs enfances respectives et j'ai une photo de cette demeure, qui est sa demeure où elle a grandi. Ça, c'est une photo de l'album. Et dans les archives notariées, comme son père est mort en 1907, j'ai tout l'inventaire après décès, et donc j'ai la description de l'intérieur de la demeure qui donne, et de tous les objets qui l'a composé. Et donc je peux décrire tout l'intérieur de la maison. Donc je viens de décrire la maison, et on est donc dans son enfance à elle. Élevée par une mère très pratiquante, éduquée dans un pensionnat catholique, Berthe est une jeune femme pieuse. Elle avait 11 ans seulement lors de la séparation des églises et de l'État. Sa mère avait été scandalisée par cette nouvelle loi et plus encore par le cambriolage des biens ecclésiastiques annoncés en décembre 1905. Elle s'était jointe aux mécontents rassemblés à Fougères contre les inventaires le 25 février 1906, ne supportant ni qu'un inspecteur des enregistrements s'approchât de Saint-Léonard, sa paroisse, où son mariage avait été célébré, où deux de ses enfants avaient été ondoyés et qui recevraient bientôt la cérémonie mortuaire en l'honneur de son mari, ni la complicité des autorités venues assurer la protection du dit inspecteur. Georges, le frère de Berthe, prétendait avoir été témoin d'une scène mémorable qu'il relatait souvent, leur mère transformant son parapluie en arme et s'approchant pour frapper les gendarmes. Le crut-elle jamais ? Dans les premiers jours de sa lune de miel, de Paramé à Paris en passant par Fougères, Berthe pense peut-être à ces mariages de guerre fantaisistes que relataient les quotidiens et dont tantôt ont loué l'audace, tantôt ont condamné l'inconscience, voire l'indécence. En juillet 1915, un soldat anglais avait trouvé le temps, durant ses 4 journées de permission, de rencontrer une charmante jeune fille dans une maison amie, de lui déclarer sa flamme le soir même, de l'épouser le lendemain, de faire son voyage de noces le surlendemain et de repartir le soir du jour suivant pour reprendre sa place au front. Tel autre, le mois suivant, avait réussi à se marier le matin et à effectuer une lune de miel d'une demi-journée l'après-midi. À l'heure où beaucoup, pour se distinguer, tentaient déjà d'inventer des voyages de noces d'exception en privilégiant des destinations originales, la guerre avait rendu possible, voire nécessaire, des pratiques jugées parfois saugrenues. Eux iraient dans les tranchées.
1: Alors justement, la première question, c'est comment tu sais que sa mère était opposée à la loi de 1905, par exemple ? Je me suis dit, en lisant ça, mais est-ce que c'est un scénario ? Est-ce que c'est une hypothèse qu'elle fait ? Ou est-ce qu'elle a vraiment, elle est totalement, elle reste historienne ? C'est ça la question, ouais. C'est la question. Alors, de la frontière.
0: Je me suis refusée à imaginer quoi que ce soit. Et donc, je le sais parce que j'ai trouvé des sources. Et donc, si tout ce qui est écrit dans les contrepoints est sourcé, et donc cet élément-là particulier, je le sais parce que alors on va dire que c'est un petit cousin de Berthe, à Saint-Malo, il y a eu, je ne sais pas d'où ça sort, hein, ceci dit, c'était donc on demandait à des gens de raconter l'histoire de leurs grands-parents. Et le petit-fils de Georges, Georges étant le frère de Berthe, donc là il faut faire le lien entre Georges et Berthe, j'arrive pas, donc le petit-fils de Georges, eh bien, a raconté toute l'histoire de ses grands-parents, Georges et sa femme. Et dedans, il est question de Berthe, et il est question de la mère.
1: C'est ça.
0: Et Georges, à l'intérieur, dit qu'il a toujours entendu sa mère dire qu'elle avait pris son parapluie et qu'elle était allée... voilà, et que lui, il avait vu cette scène de sa mère essayant de s'énerver contre les inventaires. Alors, ceci dit, vous voyez bien que moi-même, j'ai un doute, parce que je suis historienne, j'ai un récit d'un petit-fils de Georges. Je l'ai, c'est une source. Mais ceci dit, je suis en droit de douter de la véracité non seulement du souvenir de ce petit-fils, mais aussi de ce qu'a dit Georges. Et c'est la raison pour laquelle je ne mets pas en doute la réalité. Je dis qu'il a raconté ça, puisqu'il l'a raconté, j'ai la source. Mais j'ai rajouté « le crut-elle jamais ?» C'est-à-dire que je ne peux pas savoir si Berthe a cru, en revanche. Et donc là, je pose une question. Je ne suis pas en train de dire qu'elle ne l'a pas cru, mais je ne dis pas non plus qu'elle l'a cru. Vous voyez, donc je reste prudente.
1: Et alors, c'est très curieux, cette écriture par contrepoint, parce que je disais à Clémentine tout à l'heure qu'en fait, on peut lire le livre uniquement par les contrepoints. Donc, c'est une autre forme de lecture, c'est-à-dire qu'on zappe les chapitres classiques et on lit uniquement les 5 contrepoints. À chaque fois, il y a 4 ou 5 pages. Donc, ça fait disons que c'est un livre dans le livre, d'une certaine façon. C'est une autre façon d'entrer dans ce monde et de découvrir cette femme. Alors, pour revenir à ce voyage de noces, qui est quand même un voyage de noces extrêmement particulier, parce que qu'est-ce que c'est que ce tourisme, finalement? Ils partent un mois, c'est ça?
0: Oui, ils partent un mois.
1: Et ce circuit, alors... Est-ce que tu peux nous en dire plus sur ce circuit, ce que tu as t'as tout identifié. Justement, à quoi ça ressemble, ce circuit? Pourquoi, à ton avis, pourquoi ils choisissent ce circuit-là, qui est un circuit à la fois de guerre et en même temps un circuit familial?
0: Oui, alors il faut savoir déjà que, en fait, au moment où ils partent en voyage, en 1919, ça nous semble, nous, aujourd'hui, tout à fait incongru de partir en voyage de noces sur les champs de bataille. À une époque, par ailleurs, où il faut imaginer que le rapatriement de tous les corps n'a pas du tout été effectué, loin de là, et que donc, en fait, ces territoires du champ de bataille sont d'immenses, immenses cimetières à ciel ouvert. D'accord ? Donc c'est une situation où, évidemment, la végétation n'a pas repoussé, c'est des paysages de dévastation absolue. Certains villages n'ont jamais pu être construits tellement ils étaient rasés, et c'est sur ces traces-là qu'ils sont partie. Alors ça nous semble à nous aujourd'hui très très particulier, mais en fait, à l'époque, eh bien, ce tourisme de tranchées, comme on l'appelle déjà, est massif. C'est-à-dire qu'en 1919, 75% des déplacements dits touristiques, c'est-à-dire pour le loisir, ont lieu sur les champs de bataille. Il faut savoir que des scolaires, des enfants, sont amenés en pèlerinage, parce que c'est ça dont il est question, sur les champs de bataille. Des familles, bien sûr, se rendent sur les champs de bataille pour essayer de retrouver les corps de leurs proches. Donc, des trains de pèlerinage sont envoyés et organisés sur les champs de bataille. Il y a des guides touristiques des champs de bataille. Donc, si vous voulez, c'est comme si la guerre, là, c'est la Première Guerre mondiale, donc première guerre de l'ère industrielle et de l'ère des masses, eh bien, c'est le premier tourisme massif, il a lieu sur le champ de bataille, en fait. Donc, c'est dans ce contexte-là que ce voyage est organisé. Donc, c'est de l'ordre du possible pour ces soldats, anciens soldats, pour ses familles. Et puis, il faut aussi se rappeler que toute cette zone-là, elle a été interdite aux civils pendant les 4 années du conflit, et que même si les civils, ils ont eu des images, on leur a décrit la situation, ils ont pu voir des gravures, parfois des photographies, des cartes postales, par exemple, ils n'ont jamais été sur le terrain de la guerre. Donc, pour se représenter ce qu'est la guerre, une des façons possibles, c'est de se rendre sur des territoires qui s'apprêtent à être reconstruit. Et donc, si on veut voir la guerre, si on veut voir ce que la guerre fait vraiment au paysage, il faut aller voir les paysages eux-mêmes. Et c'est tout un courant, par ailleurs, de relance patriotique du lendemain de la guerre, puisqu'en fait, l'idée derrière ça, c'est quoi? C'est bien sûr, parfois, d'aller retrouver les corps des proches, je l'ai dit, mais tous les guides, toutes les invitations à aller massivement sur les champs de bataille, c'est aussi pouvoir pointer très très concrètement qui est responsable des destructions, et donc être dans une entreprise de dénonciation de la barbarie allemande. C'est-à-dire que pour avoir en tête ce que la guerre a été, pour voir ce que les Allemands, appelés d'ailleurs dans l'album les Boches, ont pu faire, il faut aller voir ce qu'ils ont détruit. Donc il faut aller voir la cathédrale de Reims, il faut aller voir les champs de bataille, les villes en ruine, en fait. Donc voilà, il faut s'imaginer un tourisme massif et des disputes à l'époque entre ceux qui sont des touristes et ceux qui sont des pèlerins. Et alors là, émerge un faux débat, parce que souvent ils sont les deux, Souvent, c'est des touristes et des pèlerins. Là, c'est le cas, par exemple, de Gérald Ebert. Et donc, les touristes seraient ces curieux qui viendraient de façon légère piller des morceaux de vitrail de la cathédrale, seraient en train de rire dans les champs de bataille cabossés, alors que les pèlerins, eux, auraient une attitude de recueillement, comme il se doit dans ces lieux de la Grande Tuerie, en fait. Voilà. Alors, en fait, la réalité, c'est que c'est souvent les deux à la fois. Voilà. Mais donc, c'est quelque chose, c'est une pratique presque banale, en fait, qui nous semble ahurissante, mais qui ne l'est pas à l'époque.
1: Qui nous semble ahurissante parce que c'est quand même c'est un voyage de noces. Donc, c'est le début d'une histoire d'amour et qui est complètement enfermée dans le tragique. Enfin, elle reste. Parce que qu'est-ce qu'ils voient d'autre à part les ruines ?
0: Rien.
1: Sauf qu'ils font quand même. Au début, tu montres qu'ils vont quand même retrouver de la famille.
0: Oui.
1: Il y a quand même.
0: Alors, c'est un petit peu plus. Oui, parce que c'est toujours beaucoup plus compliqué. Dès qu'on commence à regarder d'un peu près, on se rend compte que tout est beaucoup plus compliqué. Donc, ils vont choisir des endroits qui sont à la fois emblématiques du champ de bataille et de la guerre. Alors, par exemple, la première destination, leur première expédition, c'est Reims. Et on comprend pourquoi Reims, incendie en septembre 14, bombardé, occupé. Donc, par ailleurs, ils vont choisir des territoires qui ont été occupés pendant la Grande Guerre. Donc, il faut aussi imaginer ce que peut représenter la reconquête du territoire. Là, c'est un voyage. D'ailleurs, lui-même place un peu son voyage sous ce regard-là, puisque sur la première page de l'album, il légende une des cartes, une des photographies où on les voit en train de monter dans un train. Ils vont monter le soir même de leur mariage pour partir. Et il légende en allemand, il écrit « vers le bonheur ». Et donc, il est en train d'aller en fait vers le bonheur de ce voyage, sans doute, mais aussi, puisqu'il l'écrit en allemand, eh bien, vers la reconquête de ce territoire repris. C'est un territoire sacré là, qu'il est en train de traverser avec sa femme.
1: Alors, moi, je voulais revenir maintenant sur ta méthode, parce que c'est quand même ton premier matériau, il est iconographique. Ce sont des images fixes. Mmh. Et on sent très bien dans la façon dont tu nous expliques aussi ton itinéraire à toi, parce qu'il y a leur itinéraire, mais il y a aussi le tien dans cette histoire-là, à quel point tu développes une attention extrême à l'image et en particulier aux détails. Moi, c'est ça qui m'a. J'ai l'impression que tu as été obsédée par ces images et que tu y as cherché presque avec une loupe grossissante les moindres détails et que tu as essayé de faire parler, j'aime pas trop cette expression, mais tu as essayé de trouver le sens, en tous les cas, de ces détails. Alors, tu peux nous parler de ça parce que
0: Je pense que je n'avais pas vraiment le choix. C'était puisque je m'étais lancé un défi, si vous voulez. C'est un peu une expérience que j'ai faite en historienne, parce qu'on est assez peu habitué en histoire contemporaine, notamment. C'est beaucoup plus plus banal, je veux dire, pour les historiens médiévistes ou l'Antiquité, qui font avec parfois peu. Mais les historiens de l'époque contemporaine, ils ont une masse d'archives à disposition qui fait que la règle première, c'est quand même de croiser toutes ces sources. Et là, je me donne comme défi de n'utiliser, en fait, je ne fais pas exactement ça, mais je pars d'une seule source, d'une unique source qui est le point de départ de ma réflexion. Alors, quand on a un seul objet qui parle d'un seul mois de vie, alors qu'on est face à un événement majeur comme la Première Guerre mondiale, je crois que je n'avais pas d'autre choix que d'observer tout ce que je pouvais observer. Et quand je suis allée jusqu'à peser l'album, je vous l'ai dit, c'est-à-dire qu'il n'y avait rien qui devait me laisser m'échapper. Je n'avais pas le droit, selon moi, à ce que quelque chose m'échappe. Donc, je suis allée voir tous les petits détails qui, parfois, n'amènent rien à part. Et donc, parfois, tous les détails que j'ai pu creuser, lire, etc., je n'ai pas, bien sûr, tout mis dans le livre. C'est-à-dire que c'est juste pour aussi me nourrir d'une atmosphère générale.
1: On peut donner juste un exemple qui m'a frappé, c'est celui des moustaches sur la première photographie, parce que on entre dans le livre par la photographie de mariage et donc tu décris de façon minutieuse et on voit ton regard, en fait on voit comment tu fonctionnes, et tu t'attaches à un moment, on tombe sur ces moustaches et on les regarde et on se dit mais effectivement il y en a qui ont des moustaches, il y en a qui n'ont pas des moustaches, et tu vas trouver pourquoi, parce que ça t'interroge, tu te demandes voilà ce que signifie la moustache. Alors, tu peux peut-être ça va nous envoyer sur ta méthode aussi.
0: Effectivement, cette photographie de noces, donc elle est mariée au centre et puis ils sont accompagnés de leurs proches. Et donc j'ai essayé d'observer leur toilette. Pour ça, comme je ne suis pas historienne de la mode, j'ai appelé un historien spécialiste de la mode des années 10 et 20 pour vous dire à quel point je suis allée là, et je lui ai demandé de me dire qu'est-ce qu'est-ce qu'elle portait ? Parce que moi, j'avais l'impression, par exemple, qu'elle portait, les femmes, des vêtements propres aux années folles. Et je me disais, c'est tôt quand même, 1919. Alors, il m'a dit, pas du tout. C'est la mode des années 1910. Et elles ont utilisé des vieux vêtements, ce qui est très étonnant pour leur milieu social. Vous voyez, j'ai commencé à voir...
1: D'avant la guerre.
0: D'avant la guerre. Et elles n'ont pas... C'est bizarre que des bourgeois comme ça ne fassent pas appel à une couturière pour l'occasion, etc. Il m'a montré aussi que le père du marié avait porté du 42 alors qu'il devrait porter du 38. Vous voyez, il a observé ces détails-là. Je n'ai pas toujours une réponse. Et une des questions qui a surgi pour moi, c'est qu'il y a trois mobilisés sur l'image, l'ancien combattant marié, et puis deux autres personnages, et puis d'autres hommes derrière, plus âgés. Les trois qui sont en uniforme sont les seuls hommes qui n'ont pas de moustache. Et tous les autres portent une moustache. Les hommes plus âgés. Ça m'a semblé étonnant. Et donc, évidemment, j'ai été obligée de me dire, mais alors, quelle est la norme ? Est-ce qu'on parle des combattants, poilus, barbus ? On sait que la moustache, c'est aussi un signe pour les soldats. On les voit sur... Bon, alors, j'ai essayé de comprendre. Et en fait, j'ai lu, qui n'est pas donc de moi, je suis obligée d'aller chercher des choses que je n'aurais jamais découvertes, qui est en fait qu'à la fin du 19e siècle, début 20e, la moustache qui est normalement était le signe d'une certaine aisance économique avait perdu de ce caractère de distinction parce que les garçons de café parisiens ont commencé à porter la moustache. Et donc, là, ces bourgeois-là qui sont sur la photo de mariage sont d'une génération pour qui la moustache n'est plus reliée à un élément de distinction sociale. Donc, ils sont imberbes. Voilà. Et donc, c'est une autre façon de se distinguer. Mais vous comprenez que pour moi, c'est un ensemble de réflexions où je n'en fais pas toujours quelque chose, mais parfois, ça me semble intéressant de... Voilà.
1: Alors, ça semble peut-être anecdotique, mais oui. Je trouve que ça montre bien la façon dont tu fonctionnes. Mmh. C'est-à-dire que, je disais tout à l'heure que c'est un livre savant, puisqu'il y a des notes, mais qui sont en fin de volume, donc qui n'encombrent absolument pas la lecture, mais qui sont là et qui attestent justement de la solidité de la contextualisation. C'est qu'en fait, tu pars de cet objet, tu le dissèques. Avec ton œil, et tu vas chercher soit des sources, soit des lectures qui te permettent de revenir sur l'objet pour mieux le comprendre et puis pour ouvrir un certain nombre, enfin pour poser des questions quand même.
0: Mais parce que oui, c'est en fait, on a cet objet, on a un récit, mais on ne peut pas se contenter du récit. On ne peut pas simplement, je ne peux pas décrire page après page, et il faut bien que... Et cet album en fait pose un immense... plusieurs gros problèmes, beaucoup de mystères. En fait, j'ai l'impression d'avoir découvert au fur et à mesure mystère sur mystère, et que ça pouvait être des mystères aussi anecdotiques que la question de la moustache, comme d'autres qui étaient beaucoup moins anecdotiques et qu'il fallait bien que je creuse. Ouais.
1: Alors, peut-être avant de passer la parole au public aussi, donc j'ai dit tout à l'heure que tu étais une historienne de l'intime, une historienne du fort privé, une historienne de la conjugalité, et en fait, tous ces termes sont utiles pour, pour cet objet, pour ton livre. Quelle différence tu fais entre tout ça ? Où est l'intime dans tout ça, par rapport au privé, par rapport au conjugal ?
0: Alors, c'est une question compliquée parce que je serai une historienne de l'intime. On va dire que je suis une historienne de l'intime. Je ne vais pas utiliser le conditionnel, pourquoi ? Mais ceci dit, l'intime, en histoire et en historien, c'est une des choses les plus difficiles à atteindre et à révéler. Là, pour moi, j'ai un objet qui est un objet dit du fort privé, c'est-à-dire du domaine privé, qui est un statut presque juridique. Conjugal, c'est le statut des deux personnages que j'observe. Ils sont mari et femme, c'est un couple. L'intime, c'est bien autre chose. Et dans l'objet que j'ai observé, qui est donc un cadeau de mariage, qui est donc une offrande affective, eh bien, l'intime, je le trouve quand j'ai l'impression que je l'ai trouvé. En fait, je dirais que c'est ce qui reste-tu une fois qu'on a exprimé quelque chose. C'est ce qui est encore en retrait par rapport à ce qu'on pourrait exprimer. Lui, il dit son affection, mais il dit son affection, et on sent très bien dans l'objet qu'il fait pour sa femme, que cet objet, il est destiné à sa femme, mais pas seulement à elle. Parce qu'en fait, il est destiné à être feuilleté par d'autres. On le sent très bien puisqu'il parle de Berthe, mais il parle. Et on voit qu'il s'adresse pas seulement à elle et que cet objet, qui va être un objet de 8 kilos chez lui, il sera feuilleté par ses proches, il sera feuilleté par d'autres. Et ce n'est pas là un objet proprement intime. En revanche, ce que j'ai découvert en creusant comme je l'ai fait, c'est qu'il y a des parts d'ombre très importantes qu'il ne dit pas et que moi je découvre par mon travail de recherche. Et ce sont ces parts d'ombre qui constituent en fait son identité et qui constituent ce que là j'appellerais sa part intime. Et c'est ce que je révèle aussi dans la question. Donc ça me permet moi de creuser ou de réfléchir à ce qu'on peut faire en historien lorsqu'on veut essayer d'aller dans ces territoires glissants qui sont les territoires de l'intime.
1: Voilà, parce que ce qu'on ne vous révèle pas, c'est la fin du livre, on ne peut pas vous révéler, qui est absolument formidable aussi, et qui fait partie de l'intime. Parce que, alors, je ne sais pas si c'est
0: alors
1: de l'intime.
0: Alors non, parce que moi, je parlais encore d'autre chose, parce que c'est d'autres choses que lui ne dit pas quand il fait ce voyage, et qui me donne un sens. Tu vois ce que je veux
1: oui,
0: dire
1: oui, parce que, mais c'est un autre... Enfin,
0: c'est autre chose. Parce que ça, dans le voyage, il ne peut pas le dire, puisque la fin, il ne la connaît pas lui-même. Il ne sait pas ce qui va devenir.
1: Oui, oui, absolument. T'as raison.
0: Donc, dans l'intime, c'est plutôt dans le voyage, il a voulu montrer à sa femme des choses. Il a voulu montrer son expérience de guerre. Il a voulu lui adresser un message. Il a voulu lui montrer ce que c'était que la guerre. Et alors même qu'on dit que les combattants, d'ailleurs, sont toujours silencieux au lendemain de la guerre, bah, lui, il amène sa femme. Et il lui montre la guerre. C'est une autre façon de partager son expérience. Donc, il ne fait pas silence. Et en même temps, il tait une immense partie de sa guerre. Immense partie de ce qu'il va être. Et c'est cet élément-là, selon moi, qui est sa part intime. C'est ça que je veux dire.
1: D'accord. Et qui est présente ailleurs, que tu as
0: découvert
1: ailleurs. Que tu as découvert ailleurs.
0: En historien, on découvre parfois des choses qui sont tues par les acteurs sociaux, parce que les archives sont...
1: Alors justement, l'intime, finalement, pour toi, si on essaye de le définir, est-ce qu'il peut être social ou pas? Ou c'est quelque chose qui...
0: Il n'est que social, selon moi. Enfin, il n'est que ça. C'est-à-dire que je ne crois pas que l'intime soit un élément qu'on aurait en nous et qui serait détaché du reste du monde ou du reste du politique, du reste du social, du reste de l'économique même. Et de fait, ce qu'il tait de sa guerre est effectivement quelque chose qu'il ne peut pas dire socialement à ce moment-là. Son identité, je vous laisserai... c'est un élément important, en fait, dans sa... Et si c'est si important à ce moment-là, c'est parce que, un, c'est historique, c'est social... Et donc, évidemment, l'intime ne peut pas exister en dehors du social. C'est pas quelque chose d'à part. En fait, il se construit avec le reste. Voilà.
1: Et donc, pour terminer, puis après, je vous passe la parole. Pour terminer, la construction du livre est très particulière. Donc, on a parlé des contrepoints. Mmh. Mais il y a aussi donc, un épilogue dont on ne parlera pas. On va vous laisser découvrir parce que c'est très très inattendu. Voilà, c'est très très inattendu et en même temps, quand on le lit, on remet complètement en perspective. Quand on le découvre, on remet complètement en perspective tout ce qu'on vient de découvrir avec lui.
0: Oui. Ça, c'était un autre problème. Alors, je ne vais pas dévoiler la fin, mais simplement, vous avez compris que l'objet, c'est vraiment un album, un mois, 1919, que j'observe au plus près, ainsi que la construction de 1920. Donc, il y a plusieurs temporalités qui se superposent, puisqu'il est question de leur enfance, il est question de la guerre, il est question de 1919, il est question de ce présent de guerre en 1920. Mais en fait, évidemment, quand on a comme ça deux personnages, ben, on est amené à aller plus loin que l'année 1919 ou 1920, et de fait, j'ai découvert pour l'après quelque chose qui m'a posé une immense difficulté. Et cette grande difficulté, j'ai essayé de la résoudre par un autre choix narratif qui est que j'ai conclu une première fois l'ouvrage, qui est la conclusion, là où on pourrait s'arrêter si on arrêtait d'en parler maintenant. On aurait parlé de ce voyage et je vous aurais dit tout ça. Et en fait, il se passe quelque chose après, et cet après que je ne pouvais pas taire, il me permet de comprendre pourquoi peut-être nous avons eu entre les mains cet album. Donc finalement, je ne voulais pas créer une suite logique, mais ça m'a donné des éléments de compréhension sur leur trajectoire, sur leur choix aussi d'aller dans le nord de la France, par exemple, etc. Donc j'ai trouvé d'autres éléments sur le voyage grâce à cette fin.
1: Voilà, je vous passe la parole maintenant si vous avez des questions sur l'ouvrage ou sur les deux personnages aussi, parce qu'on n'a pas finalement...
0: Pourquoi j'ai travaillé sur ce... Et parce que quand je l'ai découvert, d'abord parce que je n'ai pas de traces d'autres couples d'après-guerre qui... La première chose, c'est ça, c'est que les couples que j'ai suivis pendant la guerre, ceux qui ont vécu le temps de la guerre, quand l'homme, s'il survit, revient à l'arrière, il n'y a plus de source du fort privé. Je les perds dans leur vie ordinaire.
1: Donc tu les as pendant la guerre, mais tu ne les as pas pendant la paix.
0: Je ne l'ai pas en temps de paix. Voilà. Donc là, d'un seul coup, j'avais accès à un retour à l'intime du lendemain de la guerre. Et donc c'est la rareté de l'objet lui-même qui m'a donné envie de creuser. Et puis c'était ce côté... En fait, dans les correspondances, je vais vous dire un truc. C'est quand je lisais les correspondances, il y avait plusieurs correspondants, plusieurs épistoliers qui promettaient à leurs femmes pendant la guerre de les amener dans l'après-guerre là où ils avaient passé du temps en cantonnement ou sur les trajets. Parce que c'est aussi la guerre, c'est aussi une découverte d'autres endroits méconnus, en fait. Et donc, ils écrivent un peu pour conjurer le sort, en disant, quand je reviendrai, comme ils font souvent, et quand la guerre terminera, tu reviendras avec moi dans ces territoires où j'aurai survécu. Et je savais que tous les épistoliers qui avaient promis cela à leurs femmes, ils étaient quelques-uns dans tout ce que j'avais lu, il n'y en a pas un qui finalement a honoré sa promesse. Et là, soudain, je n'ai pas la correspondance de ce couple, mais j'avais un voyage de noces, voilà. Et donc, j'avais besoin de creuser, voilà.
1: Bien, je crois qu'on va s'arrêter là. Merci beaucoup, Clémentine Vidal-Naquet.
2: L'ouvrage de Clémentine Vidal-Naquet, Noces de cendre, un voyage dans les ruines de la Grande Guerre, est publié aux éditions La Découverte. Clémentine Vidal-Naquet a aussi fait paraître en 2014 Correspondance conjugale 1914-1918 dans l'intimité de la Grande Guerre chez Robert Laffont et Couple dans la Grande Guerre, le tragique et l'ordinaire du lien conjugal aux éditions Belles Lettres. La rencontre que vous avez écoutée a été enregistrée à la librairie Ombre Blanche samedi 30 novembre 2024, réalisée et mise en onde par Radio Radio en partenariat avec Radio Radio Plus et Radio Terre.

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0: première phrase. Yves le Pestipon. Aujourd'hui, stop.
1: Stop. Il est difficile de trouver plus brève, première phrase, que stop. C'est aussi souvent une dernière phrase. Stop. Stop, un point, c'est tout. Stop. C'est bien une phrase. Silence, respiration, espace blanc, puis stop. Lancer, écrit, hurler, vu, entendu, lu, puis silence, point final. Une phrase non verbale, l'un des autres. Pas de verbe, mais une phrase quand même, quoique sans proposition, sans nuance, sans sujet, sans complément. Stop. Ça commence par stop, ça finit par stop. On se le dit. On entend stop. On voit stop. On dit et on crie stop. N'importe qui peut hurler stop, ou dire stop, se faire verbaliser pour non-respect d'un stop. On peut se dire stop, à stop, s'auto-stopper, ou dire stop à autrui. 100 000 autrui, stop, toujours stop, stop, toi, stop, moi, stop, à la foule, stop, même les orages désirés. Stop passe les langues. Dites stop à un Français et il comprend. Idem pour un Anglais, un Polonais, un Allemand, un Turc, un Espagnol, un Kurde. Stop ôte la barrière des langues. C'est stop, pas un mot de plus. Stop. Il n'est pas impossible, selon certains, que « stop » soit un des rares mots qui nous restent de ceux qu'employèrent les bâtisseurs de la tour de Babel, qui parlaient tous la même langue. Mais soudain, « stop !» tout s'arrêta. Le chantier de la tour, c'est ça, et sans écologiste. « Stop !» Le beau moyen d'une seule langue, la mondialisation heureuse et efficace, « stop !» reste peut-être stop du temps de Babel. Stop a l'air anglais. Ça semble bien être en français un mot d'importation, un mot immigré, venu avec le foot et le rugby. Mais stop pourrait remonter à quelques mots germaniques et s'enraciner dans le latin stupare, bouché avec de l'étoupe, stupa, étoupe en très vieux latin, avec une parenté du côté de stupeur, stupéfaction, voire stupre. Stupre et stop auraient quelques liens. Bon, cessons là les délires. Stop aux pensées douteuses. L'étymologie est une planche à savon pour l'esprit. Stop. Stop commence par le lasso du S. Ce serpent s'élance, formé par la langue, puis se

Grèce et serait dit au T, st, comme Staline, status, t, puis ça ouvre en O, stop. Ça se bloque, se tient, se pose au P, stop. Stop est un beau mot, une première phrase qui dit tout par sa forme. Elle se retourne presque en poste, ce qui fait mouvement. Stop est l'antiposte qu'on ajoute au site, par quoi l'on commente, attaque, tente de multiplier les échanges. Stop met terme au poste. Plus de poste, c'est assez tôt. Stop. Il ne faut pas être trop long avec stop. Cette première phrase n'invite pas aux commentaires, aux nuances, aux efflorescences infinies du verbe. Au commencement était le verbe, a dit un jour, selon plusieurs de ses traducteurs, Jean l'évangéliste. À la fin, serait-ce stop ? Non, stop n'est pas the end, c'est peut-on espérer ? Le commencement de l'écoute.

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0: mon cher Fred, je vais te laisser. Ça fait 30 minutes que je parle maintenant, donc je vais te laisser la parole.
1: J'aime ça, parler.
0: Oh, parler. Puisque tu vas nous parler de DVD et de films asiatiques.
1: Ah, plus exactement, taïwanais.
0: Voilà.
1: Parce qu'on parle effectivement de beaucoup de films asiatiques dans cette émission. Essentiellement japonaise, hein, parfois un peu chinoise. Mais là, taïwanais, qui est un peu le vent en poupe, parce qu'il y a énormément de films qui ressortent ou qui sortent aussi en salle. Hein, notamment trois films qui vont bientôt sortir chez un petit distributeur contre jour distribution. Je peux les citer, puisque à surveiller là où vous êtes, vous pourrez peut-être les voir. Ça s'appelle La Porte dédiée de Wang Tun en 2002, Hong Village de Long Yung Lim de 2019 et I'm Still Kind of a Daydreamer de Eva Y. Si Chen de 2025, donc des films inédits et rares. Et puis, on a Carlotta, qui a déjà sorti notamment un des cinéastes importants du cinéma taïwanais, qui était King Wu. Hein. On a beaucoup parlé ici, les films de Sabre. Et puis, on a eu, pendant les années 90, et encore tout récemment, les films de Hao Soo-sien, qui a effectivement une grande réputation, parce qu'en 2015, avec The Assassin, et on a eu la chance d'une ressortie cette année, enfin l'année dernière plus exactement, d'un de ses premiers films, on était chez Grand-Père de 84. Voilà, et puis là, donc on a deux films qui sortent chez Carlotta, deux films, je pense, rares, jamais sortis. Le second, j'en parlerai après, mais je crois qu'il sortit en salle, mais en catimini. Mais le premier, c'est un film des années 80, de 84, qui s'appelle Une femme qui crie de Tseng Chung Tsiang. Voilà, qui est un film assez âpre, qui est tiré d'un roman d'une autrice taïwanaise qui s'appelle Liang. Le film s'appelle donc Une femme qui crie, c'est aussi long, Le femme du boucher, effectivement, je vais expliquer pourquoi, qui a eu un certain retentissement dans son pays parce qu'il traite des violences faites aux femmes, et là, projectement d'une femme qui s'appelle Ashi, qui est jouée par Patricia, qui est une orpheline qui a vu sa mère se suicider sous ses yeux lors d'une séance, comment je pourrais dire ça, où elle se donnait pour de l'argent, puisque c'est une famille très pauvre. Et cette Ashi est donc à ce traumatisme en tête et va être, à un moment donné, plus tard dans sa vie, vendue à un oncle qui est bouché dans un petit village de pêcheurs. Et elle va subir les coups de boutoir, les violences conjugales, la frustration d'un mari aussi, pour plein de raisons, qui décrit aussi une société taïwanaise. Enfin, on pourrait la comparer dans toutes les sociétés du monde, hein, ce rôle des hommes et du pouvoir dominateur violent que représente la gente masculine. Et on va suivre le destin très noir, très tragique de cette Ashi. Et voilà, c'est un film qui est assez cru, assez très sombre, très noir, hein, mais très frontal, mais qui laisse beaucoup de place à la suggestion, puisque certes, on entend des cris, on entend des coups, mais on ne voit pas de manière frontale ou que l'on plaisante ces violences-là, mais elles sont bien là. On a aussi un regard très, comment dirais-je, très précis aussi de cette société taïwanaise. Il faut savoir que le film est fait en 84. On est sous la loi martiale, c'est une dictature, hein, la Taïwan, jusqu'en, je crois, 87, si je dis pas des yeux, où petit à petit, le pays va se démocratiser. Et il y a un regard assez aussi sur la pauvreté, puisque, comme je disais, on est dans un village de pêcheurs. Donc, aussi déjà un clivage social. Enfin, il y a une dichotomie entre les bouchers, les pêcheurs, qui n'ont pas le même niveau social. D'ailleurs, ce boucher a plutôt un train de vie supposé, puisque quand on voit le film, on a l'impression qu'ils vivent dans une petite bicoque, mais un peu à l'écart des pêcheurs. Et un niveau de vie peut-être un peu plus supérieur. Et les pêcheurs, pour le coup, tentent de survivre, on va dire ça comme ça. Donc, il y a vraiment des laissés pour compte dans ce pays. Et il y a beaucoup aussi de rumeurs, de superstitions dans ce village, notamment quand Ashi est sans doute enceinte, mais il ne faut pas qu'elle tombe enceinte tel mois de juillet, par exemple, je crois que c'est ça, parce que ça apportera malheur. Enfin, il y a beaucoup, beaucoup de superstitions dans ces communautés-là. Beaucoup de jalousie, notamment même entre femmes, on entend, parce qu'à un moment donné, on entend Ashi crier, pensant qu'elle prend du plaisir avec son mari, et les femmes du village sont un peu jalouses d'elle, méditionnent, la méprisent, voilà, il y a beaucoup de condescendance, et en fait, il y a une espèce de reproductivité de certains schémas sociétaux, et aussi de la violence faite aux femmes. Voilà, donc c'est un film. Pour dire, dans les années 80, alors aujourd'hui, on a beaucoup de films qui traitent des violences masculines, du harcèlement et tout ça. On voit que c'est un sujet qui n'est pas nouveau et qui avait été, à travers ce film-là, déjà montré, qui en fait un film assez, donc, comme je disais, noir, très brutal. Je crois que c'est un des rares films film de ce réalisateur-là. Je crois qu'il a fait un autre film qui est inédit. Et puis après, il a arrêté le cinéma. Il fait partie de cette nouvelle vague avec Haussossienne, hein, qui a débuté dans les années 80, qui lui continuera à travailler. Et encore, voilà, 2015, c'est son dernier film, Haussossienne. Mais en tout cas, c'est une découverte. Là, c'est un film... Il faut s'accrocher pour ceux qui ont du mal avec ce genre de film, et surtout ce personnage féminin qui crie, mais qui crie intérieurement, puisque c'est vrai, jusqu'au final, cette femme-là, on l'entendra très peu parler. Et puis un très beau plan à la fin où une petite fille s'approche de la maison du pêcheur, qui regarde l'intérieur, et ça va s'arrêter sur ça. Et on peut se poser la question, quel sera l'avenir de cette petite fille ? Donc voilà, donc c'est un film très ouvert aussi, tragique, sombre, mais je dirais plaisant, c'est pas le terme, mais en tout cas un film très passionnant, très intéressant. Le second film, alors là il est de 92, c'est Dust of Angel de Xu Xiaoming, qui est de la nouvelle génération aussi, hein, qui a fait un autre film qui s'appelle Heartbreak Island, qui est sorti en 95. Et après pareil, il arrêtera le cinéma, mais je crois que d'après le bonus de Jean-Michel Fredon, il donne des cours dans une académie de cinéma en Chine. Et Xu Xiaoming, en fait ce film un peu par défaut. C'est-à-dire que c'était Haussossienne qui devait le tourner. Et en fait, il lui a proposé de le faire, ce qu'il va faire, ce qu'il va tourner. Et Haussossienne sera producteur exécutif. Haussossienne sera aussi dans le film à travers une chanson, parce que Haussossienne a été chanteur aussi. Donc on entend une chanson chantée par Haussossienne dans le film. Et je dirais qu'aussi, on retrouve un peu Haussossienne si on connaît sa filmographie, si on a vu Goodbye, Good Men, Good Women, des choses comme ça. Un peu le style, l'esthétique d'Haussossienne. Et Dust of Angel, ça raconte... Alors là, on est en 92, donc là, on est 10 ans plus tard que le film que j'ai cité tout à l'heure. On va suivre deux jeunes adolescents, Doha et Guo, qui sont un peu des jeunes délinquants en perte de repère. Hein. L'un, Doha, a un père qui est très très âgé. Sa mère, elle partit aux États-Unis. D'ailleurs, elle tente de le faire venir aux États-Unis et son père est un peu perdu. D'autant plus que, c'est ce que raconte Dao en voix off, c'est que son père a été arnaqué par des malfrats pour une histoire immobilière et il doit de l'argent. Donc c'est quelqu'un qui a peur de ce monde-là et son père n'a pas de rapport avec son fils. Et Go, il est orphelin, il est élevé par une tante et un beau-frère qui est policier, qui tente de le ramener dans le droit chemin. Mais ces deux jeunes vont petit à petit sombrer à la fois dans le sniffage, dans la méthamphétamine et puis dans la violence urbaine, tentant d'exister à travers ce monde-là, notamment aussi à travers un personnage qui s'appelle Jay, qui est un truand, qui protège un peu aussi la famille, parce qu'il y a une côté famille aussi dans ce monde-là. Et le film décrit cette perdition de cette jeunesse qui tente à la fois beaucoup d'énergie de trouver sa place et des repères. Hein. On sent bien qu'il y a un mal-être, notamment Doha qui raconte en voix off aussi son ami Guo, qui a tenu un journal, et on entend un moment, en voix off, le cœur de ce journal intime, et on sent à travers les mots de Guo quelqu'un qui un peu désespéré, qui tente de s'accrocher, et pour exister, on passe par la violence, notamment quand ils attrapent des flingues, ils sont comme des gamins, comme quand ils vont à la fête foraine tirer des pistolets avec des petits plombs. Voilà, il y a d'exister à travers ce monde-là. Et Xiaoxian les regarde, les juge jamais, il montre ce monde-là, alors à la fois très nocturne. Soit on se retrouve dans des maisons avec très peu d'éclairage ou dans des clubs, des boîtes de nuit, que ce soit dans la ville, c'est Peikang. Parfois, ils vont aller à Taipei, dans la capitale. Il y a des plans aussi nocturnes ou de jour dans des terrains vagues, complètement abandonnés. On sait vraiment la solitude et le désespoir, le désenchantement de ces sociétés, de ces jeunes qui ne savent pas où aller. Et le film filme ça, enfin le réalisateur filme ça de manière très simple. Beaucoup de plans séquences fixe, très peu de mouvements de caméra. Il y a aussi beaucoup de plans d'intérieur, et c'est pour ça que je faisais le comparaison avec Haussossienne, avec très peu d'éclairage, avec des cadres dans le cadre, des couloirs comme ça. Il y a beaucoup de scènes de couloirs, et on a des pas de porte qui créent un nouveau cadre. Et il se passe beaucoup de choses dans ce cadre. Et voilà, c'est un film très désenchanté, très mélancolique, avec une musique aussi taïwanaise, comme je disais, de Haussossienne. Il y a aussi un compositeur qui a fait beaucoup de films aussi, je crois, avec Haussossienne, qui s'appelle Li Jiang, qui était à la fois un rocker, un chanteur de variété. On entend beaucoup, beaucoup de morceaux d'ailleurs dans le film, qui donnent aussi une idée de ce qu'était Taïwan à cette époque-là, dans les années 90. Voilà, donc c'est un film, je trouve, assez fort, assez beau aussi visuellement, très, très désespéré, encore une fois. Ces deux films qui ont peu de, je dirais, d'ouverture sur l'avenir pour ces personnages, notamment Dora, on ne saura pas ce qu'il va devenir. Hein. On peut l'imaginer, peut-être qu'il est parti aux États-Unis ou il va finir ses jours comme son amigo dans un terrain vague, on ne sait pas. Donc voilà, et ça me fait penser à un autre film aussi, qui est, je crois, de 4-5 ans après, de Fruit Chang, qui s'appelle Mad in Hong Kong, qui racontait à Hong Kong aussi cette jeunesse un peu perdue. Je trouve des similitudes.
0: Il y avait L'Enfer des Armes aussi, de Tuark.
1: Tuark, encore autre chose. Mmh. Et vrai que les années 90, il y a eu ça. Il y a les films aussi de l'autre taïwanais, je n'ai pas cité tout à l'heure, qui s'appelle Tsai Mi-liang. Mmh. Par exemple, son premier film, Les Rebelles du Dieu Néon, d'ailleurs, qui ressortent là avec 4 autres films de Tsai Mi-liang. Autre cinéaste majeur des années 90, qui continue. Alors, des films beaucoup plus abstraits, beaucoup plus arty qu'il ne l'a fait au début. Hein. Il y aura Soussian, je trouve aussi, à petit à petit dérivé vers des choses, pour moi, beaucoup moins intense et plus hermétique. Mais voilà, donc ce Dust of Angel de 82 de Hao Xiaoming est une vraie découverte. Et alors merci Carlotta là, de sortir ces deux films taïwanais. Et comme je disais, il y aura d'autres films qui vont sortir en salle notamment, donc à surveiller. Et franchement, vraiment des belles découvertes.
0: Merci beaucoup Frédéric. Crier.

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0: Fifi Gros, le Festival international du film groslandais de Toulouse, fête ses 15 ans, l'âge ingrat. Du 14 au 20 septembre 2026, Fifi Gros présente sa compétition de longs métrages internationaux avec les films entre autres de Gustave Kervel, Sarah Arnold, Radu Djoudé, Bruno Dumont, sa compète Gros Cours, mais aussi une sélection sur la thématique de l'adolescence ou encore la revanche des gueux. En partenariat avec le Quai des Savoirs, venez assister à des conférences et des films « Les ratés de la science ». Rendez-vous au Pâté Wilson pour un gros focus sur le réalisateur Quentin Papapietro. Plein d'autres joyaux groslandais vous attendent, sans oublier une expo consacrée au dessinateur ciné, le Gros Prix littéraire, des conférences, des concerts, des spectacles et des animations. Fifi Gros à Toulouse, du 14 au 20 septembre, c'est au cinéma ABC, le Cratère, American Cosmograph, à la CAF Poésie, à la médiathèque José Cabanis, à l'Hostal d'Occitania, au Gros Village Port-Viguerie et encore bien d'autres lieux partenaires, et bien sûr sur les ondes de Radio Radio.
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2: Salut à tous et à toutes, c'est Yann de la CAFPO pour vous parler cette semaine du bazar littéraire chez René qui aura lieu du vendredi 18 septembre au dimanche 20. Comme d'habitude, on commence la saison avec une cinquantaine d'éditeurs indépendants de la région Occitanie qui vont s'installer dans la cour de la Cinémathèque, mais aussi à la CAFPO, 69 et 71 rue du Thor. Et pour accompagner les tables de ces éditeurs, pour faire votre rentrée littéraire, on va proposer comme d'habitude des rencontres, des lectures, des concerts, avec cette année un focus autour de l'Iran et de la Palestine. On va notamment accueillir la poétesse iranienne Banefshe Farizabadi, ainsi que Esther Morand de Kiabani. Et pour la Palestine, on va avoir la chance de recevoir le poète palestinien Marwan Makoul qui sera avec nous le samedi soir. Il y aura également Serge Tessoguet et Florence Jou pour une performance qui va s'appeler Vermeil. Évidemment, des ateliers d'écriture, des ateliers de fabrication de livres et puis du bon boire et du bon manger avec le Mafé Gisèle. Bref, si vous ne saviez pas quoi faire ce week-end, venez à la CAF Poésie, 71 rue du Thor, c'est gratuit et il y en aura pour tous les goûts.
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3: Bonjour à tous et bonjour à toutes. Voici le programme des rencontres littéraires organisées en cette semaine de septembre par la librairie Ombre Blanche. Rendez-vous le mardi 15 septembre pour commencer à partir de 18h pour une rencontre à double voix. Une rencontre autour de la pratique de l'écriture et de la fabrication du roman. Une discussion imaginée sous le patronage des leçons américaines d'Italo Calvino autour des qualités et valeurs qu'il suggère pour la littérature des temps à venir, à savoir légèreté, rapidité, exactitude, visibilité et multiplicité. Pour cette rencontre à double voix, donc, il y aura d'une part Maëlys de Kerangal, qui a sorti cette année aux éditions Verdier Les Arts de Lire, le roman La Lentille et le roman. Et le deuxième invité est Mathias Hénard, qui a sorti Hôtel Balkan aux éditions Actes Sud. Donc, rencontre à double voix entre ces deux noms qui comptent de la littérature française. Le lendemain, le mercredi 16 septembre, à partir de 18h, rencontre avec l'autrice Gaëlle Obiegli à l'occasion de la parution de Rien à voir, paru aux éditions Verticales. Une rencontre histoire et politique nous attend le jeudi 17 septembre à partir de 18h30, puisque le directeur de recherche à l'Université Sorbonne Nouvelle Paris 3, Alexandre Geffert, viendra présenter et discuter à l'occasion de la parution de Histoire culturelle de l'IA parue aux éditions du CNRS. Le lendemain, le 18 septembre à partir de 18h, c'est une consoeur en la personne de Sonia Devillers qui viendra présenter Le fabuleux piano paru aux éditions Robert Laffont pour une rencontre organisée en partenariat avec Piano des Jacobins. Le lendemain, le samedi 19 septembre, la semaine se termine par deux rencontres. La première, c'est à 11h, une rencontre organisée en partenariat avec Sciences Po Toulouse, rencontre avec l'auteur professeur de sciences politiques à l'Université Toulouse Capitole, Florent Pouponneau, qui viendra présenter le livre qu'il a écrit autour de la guerre menée par la France au Mali entre 2013 et 2022. Ce livre s'intitule « Une guerre moyenne » et il est paru aux édition du Croquant. La semaine se termine en littérature jeunesse. Rendez-vous à 15h avec Rachel Corambly, qui viendra présenter son roman, écrit à quatre mains avec Florence Inquel. Le roman s'intitule « Qui a tué Madeleine ?». Il est paru aux éditions Nathan Jeunesse. Toutes ces rencontres sont donc à vivre dans la librairie Ombre Blanche, dans son antenne salle d'exposition et de conférence rue Mirepoix. Si vous ne pouvez vous y rendre, vous pouvez d'une part retrouver toutes ces rencontres en podcast sur le site de la librairie Ombre Blanche, pardon, et sinon, si vous pouvez les retrouver aussi sur nos antennes, du lundi au vendredi à partir de 13h30, donc sur les antennes de Radio Radio. Nous vous souhaitons une très très belle semaine en rencontres et discussions littéraires. La confiture libre reprend enfin. La confiture libre, ce sera le mercredi 16 septembre. La confiture libre, c'est une rencontre d'improvisation pluri-indisciplinaire. Toutes les disciplines artistiques sont bienvenues pour créer ensemble des moments hors du commun. La confiture libre, venez y participer ou y assister. Dans les deux cas, c'est vraiment une soirée à part et des choses à part qui se passent. Toutes les disciplines artistiques sont les bienvenues, la danse, le chant, la musique, la création graphique et autres, la poésie, la lecture, enfin tout est bienvenu et on est tous là pour se mélanger par tirage au sort. On va tirer les noms, les thèmes et c'est parti pour des sessions d'à peu près 10 minutes où se rencontrent des disciplines artistiques diverses et surtout des horizons divers. C'est pas une jam pour professionnels, vraiment tout le monde est le bienvenu, la bienvenue pour qu'on crée tous ensemble quelque chose vraiment à part. Donc ça se passe le mercredi 16 septembre, venez y participer, venez y assister, n'hésitez pas, c'est vraiment des moments extra. Donc le 16 septembre au bar Le Poinçonneur, rue du Faubourg Bonne fois, à partir de 19h, la confiture libre.
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0: mesdames, messieurs, bonsoir. Votre commandant de bord, monsieur Lafrance, et son équipage vous souhaite la bienvenue. Nous allons décoller en direction de Nouméa. Nous ferons des escales à Singapour et Jakarta. Bon voyage.
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2: 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Mathis Bloch est doctorant en histoire contemporaine à l'université Paris 1 Panthéon-Sorbonne et arrière-petit-fils de Marc Bloch. William Bloch est lui petit-fils du résistant et a développé le réseau de musique actuelle avant mardi en Midi-Pyrénées. La rencontre était animée par Yann Potin, conservateur en chef aux Archives nationales et maître de conférences associé en histoire du droit à l'Université Paris-Nord. Bonne écoute à toutes et à tous.
3: Bonjour à toutes et à tous, merci d'être venus aussi nombreux et nombreuses à cette rencontre un peu particulière avec nos deux invités du jour, à savoir Mathis Bloch et William Bloch, descendants de Marc Bloch. On a eu cette idée, en tout cas William, une proposition de rencontre autour d'une réédition qui va arriver bientôt, en mai, vous l'avez également ici, voilà la nouvelle édition, de Marc Bloch, une biographie impossible qui était sortie en 1997, écrite par Étienne Bloch, donc votre père, tout à fait, c'est ça, et qui sera publié aux éditions de la Sorbonne en mai. On espérait pouvoir la voir aujourd'hui, mais c'est les aléas de l'édition aussi. Mais voilà, vous l'aurez en mai, et c'est un très beau, on le passera dans le public, si vous voulez bien, pour que les gens puissent le feuilleter. Et juste un mot pour dire donc que Mathis Bloch, en plus d'être l'arrière-petit-fils de Marc Bloch, est lui-même doctorant en histoire contemporaine. Tu es... Oui, c'est ça, tout à fait. Et William a travaillé longtemps pour le réseau de musique actuelle avant mardi. Et donc voilà, je vais vous laisser la parole et je vous remercie pour ce moment d'échange autour de la mémoire et l'héritage, la transmission de Marc Bloch. Merci beaucoup.
4: Bien, et bien avant toute chose, merci beaucoup d'être présents aussi nombreux aujourd'hui pour Marc Bloch, pour cette double conférence. D'abord cette première conférence qu'on va animer avec Williams, mon oncle, puis ensuite pour celle de mon ami Yann Potin, qui présentera... le grand livre au seuil qu'ils ont dirigé avec Florian Mazel sur Marc Bloch. Et merci évidemment à la librairie Ombre Blanche de nous accueillir aujourd'hui. Donc cette conférence, elle va porter sur Marc Bloch. Alors peut-être première question toute bête tout d'abord. Qui est Marc Bloch ? Marc Bloch, c'est l'alliance d'une vie assez exceptionnelle, marquée par les deux guerres mondiales, et une œuvre scientifique très importante. Ici, on a les quatre livres qui ont été publiés de son vivant, voilà, donc respectivement Roi et Serre en 1920, Le Roi Thaumaturge en 1924, Les caractères originaux de l'histoire rurale française et La Société féodale en 1939-1940. Ces quatre livres voilà, d'historiographie, enfin des livres d'histoire, histoire médiévale principalement, mais pas que, très importants aujourd'hui encore dans l'historiographie française et internationale. Marc Bloch, c'est aussi voilà, un historien majeur du XXe siècle, aussi connu pour les Annales d'histoire économique et sociale, sa revue qu'il fonde avec Lucien Febvre, que vous avez juste là. Lucien Febvre, son ami, avec qui ils ont fondé une revue en 1929, Les Annales, qui va être amené à, plus tard, marquer durablement l'historiographie française, à la faire rayonner dans le monde entier. Encore aujourd'hui, hein, c'est une des revues en sciences sociales les plus lues. Il est plus cité, et puis aussi surtout connu pour deux livres. Un livre de témoignage, L'étrange défaite, qu'on aura l'occasion d'évoquer en long et en large aujourd'hui, et un livre d'introduction à l'histoire, on pourrait dire, en tout cas de présentation de son métier, le métier d'historien, Apologie pour l'histoire ou métier d'historien, de livres posthumes publiés après sa mort en 1944 et de livres qui, encore aujourd'hui, se vendent encore énormément et sont énormément cités. Alors, L'étrange défaite, surtout en France, à vrai dire, et Apologie pour l'histoire, énormément à l'étranger, notamment en Amérique latine. Marc Bloch, ce n'est pas qu'un historien, c'est aussi un guerrier, un résistant, un combattant. Donc, une première guerre, Marc Bloch est déjà pris dans la Première Guerre mondiale, remarquable, où il commence sergent et finit capitaine. Et puis, Marc Bloch, c'est aussi mobilisation à sa demande en 1939. Donc, alors qu'il a 6 enfants, 53 ans, il a une polyarthrite handicapante. C'est le plus vieux capitaine de l'armée française, comme il se définit alors. Et puis, c'est surtout l'engagement total dans la résistance. Alors d'abord à Montpellier, résistance, on pourrait dire, intellectuelle. Et puis, à partir de mars 1943, une résistance totale à Lyon, dans la clandestinité, où il occupera des fonctions importantes au sein des murs, les mouvements unis de la résistance, notamment au début au sein du mouvement franc-tireur. Marc Bloch est arrêté le 8 mars 1944, torturé par la Gestapo et finalement assassiné, massacré à Saint-Dizier-de-Formans le 16 juin 1944, après 3 mois de torture à Montluc. La question qu'on va quand même se poser aujourd'hui, c'est, avec une vie et une œuvre si importantes, un engagement aussi important, finalement, peut-être qu'on va un peu se demander pourquoi il est entré au Panthéon que maintenant. Si Marc Bloch, c'est cet historien révolutionnaire, si Marc Bloch, cet résistant héroïque, pourquoi 82 ans pour panthéoniser Marc Bloch ? Au-delà de la vie même de Marc Bloch, au-delà de son existence, il y a aussi un travail de mémoire, un travail de transmission, un travail d'héritage. C'est ce travail-là dont je vais vous parler aujourd'hui. En fait, je parlais de Marc Bloch à travers ce travail-là, notamment à travers une histoire donc, des livres de Marc Bloch, et principalement d'un livre, juste ici, La biographie impossible, amenée à être rééditée très prochainement, je l'espère. Mais si c'est bon, en mai, il faut que je rende mon texte, tout simplement. Et puis, une histoire aussi des témoins, et des témoignages, et notamment avec mon oncle William, qui va nous évoquer aussi cette histoire de la transmission. Et l'histoire du livre et de cette mémoire, elle prend donc forme autour aussi de son auteur, Etienne Bloch, donc le père de William, c'est mon grand-père, et le grand-père de pas mal de personnes dans la salle, en fait. Etienne Bloch, que vous avez ici, donc fils aîné de Marc Bloch, qui va porter sa mémoire pendant 70 ans jusqu'à sa mort en 2009. Etienne Bloch, magistrat, résistant. J'ai mis ici une photo de lui dans son char. Il était membre de la 2e DB. Et puis, auteur de nombreux ouvrages, de recueils d'ouvrages sur Marc Bloch, et puis de cette biographie impossible. Figure centrale des vies posthumes de Marc Bloch. Et avant de rentrer plus dans le détail de qu'est-ce que la biographie impossible et qui était Etienne Bloch, peut-être que William va pouvoir se présenter et nous parler un peu de son père, qu'il a quand même mieux connu que moi, mine de rien.
5: Oui, disons que moi j'ai beaucoup travaillé sur les musiques actuelles en région. J'étais directeur du réseau, du premier réseau de musique actuelle Midi-Pyrénées, avant la fusion des régions pour devenir l'Occitanie. C'est-à-dire que la région s'est agrandie avec le Languedoc-Roussillon. Moi, Marc Bloch, je l'ai plutôt rejeté au départ pour son patriotisme. Parce que moi, je suis de la génération post-68, pas 68 ans, mais post-68. Et donc, on avait un rejet de la guerre. On était pacifiste, on était peace and love, hippie, et on était contre la guerre tout court. Et je ne comprenais pas toujours le patriotisme de mon grand-père et de mon père aussi, puisque mon père il s'est enfui en Espagne, il a rejoint la 2e DB en Angleterre, il a fait le débarquement, tout ça. Et donc, petit à petit, j'ai dû me forcer, pas me forcer, mais j'ai eu envie de mieux connaître mon aïeux. Et donc, je me suis mis à lire l'ensemble de ses livres pour comprendre un peu qu'est-ce qui l'a poussé à être patriote, mais pas nationaliste, attention. Hein. Il était patriote, il défendait son pays, la France. Pourtant, il était juif de tradition familiale juive très, très fortement, avec son père, etc. Mais il était athée, il revendiquait son athéisme. Par contre, comme il disait, je suis juif uniquement devant un antisémite. Donc, à travers ces livres, effectivement, ben, j'ai mieux compris déjà le personnage, notamment cet intellectuel avec une force mentale incroyable, extraordinaire, fantastique, capable d'emmagasiner des ressources d'une façon pire qu'un ordinateur aujourd'hui avec plein de gigas, quoi. Il avait une capacité de prendre des sources partout au niveau international de tous les pays, de les emmagasiner, de les trier, de les classer pour ensuite restituer à travers ses livres des faits de l'histoire du passé qui pouvaient justifier à tout moment par des sources, donc toutes sortes de sources. Il était très ouvert, donc en capacité à prendre les statues, les musées, les livres, les parchemins, les contrats, tout ça, et citer exactement les passages qui lui faisaient dire ce qu'il écrit, et tout ce qu'il écrit, c'est vrai. C'est-à-dire tout ce qu'il écrit, pour lui, ça vient d'une observation, d'une analyse, d'une synthèse justifiable. Il ne pouvait pas exprimer quelque chose sans avoir la preuve derrière que c'était juste. Voilà. Voilà, grosso modo, quoi.
4: Et ton père, comment transmettait tout ça à ses enfants, en fait. Quelle valeur de Barbloc il a un peu tenté de faire de transmettre, imprégner.
5: Alors, mon père, Étienne, au début, il était un peu... il a été très marqué par son père, donc mon grand-père, qui était très rigoureux, très imbu d'ordre, on va dire, de bon ordre, de bon fonctionnement, avec une vie familiale très réglée, avec une hiérarchie, avec... voilà. Et donc, mon père, au départ, a un peu... il a pris cette façon d'éduquer à sa façon sur nous, quoi. Donc, on le trouvait très sévère. Il avait un grand bureau, le bureau de son père, qu'il avait repris, et une pièce entière avec une bibliothèque tout autour. Et quand on allait dans son bureau, c'est qu'on était puni. C'est-à-dire que si on allait dans son bureau, on était tout petit et on était devant le bureau debout et on le voyait lui assis en face, derrière son grand bureau, très martial. Évidemment, on savait qu'on avait peur. Bon. Et un phénomène est arrivé, enfin phénomène d'ailleurs pour l'ensemble de la population, mais 68 est arrivé. Alors déjà, il travaillait un peu sur son héritage, mais quand mai 68 est arrivé, ça l'a un peu bousculé sur sa façon de voir le monde, etc. Et tout d'un coup, il s'est ouvert, il a compris des choses. Bon, on avait aussi mon frère, Yves, qui aussi était très 68-art, quoi, à fond. Et donc, ça lui a fait prendre conscience des réalités de la société de son époque. Et du coup, il est devenu un peu militant, puisqu'il a créé le syndicat de la magistrature, qui a une force très importante pour secouer la machine judiciaire, puisque mon père était magistrat, quoi. Et évidemment, de l'autre côté, il s'est mieux ouvert à sa famille, etc. Et il a énormément travaillé à fond sur le respect de l'œuvre de Marc Bloch, sa transmission de toute son œuvre jusqu'à sa retraite et encore plus après, quoi.
4: Merci. Je reprends du coup la suite pour parler de... La biographie impossible. Pourquoi Etienne, en fait, s'est décidé, à partir de 1997, mais à partir des années 90, voire 80, de s'investir totalement pour la mémoire de son père, au point d'éditer des livres dont il est l'auteur original. Bien, pour comprendre tout ça, il faut faire déjà se demander pourquoi la biographie impossible et aussi pourquoi une biographie impossible. Pourquoi la biographie impossible? Déjà, ça part en fait d'un manque d'intérêt pour Marbloc. Et je pense que c'est très important de le comprendre aujourd'hui, à l'heure où on panthéonise Marbloc, où on se réunit aussi nombreux, et merci d'être là, pour Marbloc, comprendre que pendant longtemps, après sa mort, Marbloc a désintéressé les historiens, le public, Voilà, le problème de la pantonisation, hein, c'est un risque de déshistoriser Marbloc. Le mot est super. Qu'est-ce que je veux dire par là ? Voilà, c'est Marbloc de faire un historien comme un historien à succès depuis toujours, une figure éternelle de la République. Ce n'est pas le cas. Ici, voilà, je vous ai affiché quelques petites affiches, archives, pardon. Quelques petites archives issues des archives d'Etienne, que je conserve aujourd'hui, sur la réédition d'Étranges défaites. Voilà, livre à succès aujourd'hui. Ici, on a la lettre de Pierre Nora, historien célèbre, qui écrit à Étienne en 1980 pour l'informer voilà, de ce projet de réédition d'Étranges défaites, puisque Armand Colin n'en veut plus, parce que le livre ne se vend à ce moment-là qu'à une centaine d'exemplaires. Pour bien comprendre comme la situation quand même, on est à la grande époque de l'édition historique. C'est l'époque où Montaillou, Viage d'Occitan, se vend à 150 000 exemplaires, il me semble, de mémoire. L'Étrange défaite se vend à 100 exemplaires. C'est quand même, il faut comprendre que, alors qu'aujourd'hui, L'Étrange défaite est cité à tout va, à tort et à travers, à raison parfois aussi quand même un peu, L'Étrange défaite, pendant longtemps, c'est un livre qui n'intéressait pas. 1980, proposition de réédition L'Étrange défaite. 1989, aboutissement du projet de la réédition. Il faut 10 ans, en fait, hein, pour rééditer ce livre, qui n'a pas changé pour beaucoup dans l'essentiel, avec juste une nouvelle préface et quelques textes d'ajout à la fin. Gallimard n'était pas non plus spécialement intéressé à l'idée de publier vite Étrange défaite, qui, du coup, dans les années 80, n'est plus disponible à la vente. Apparemment, voilà, ici, c'est les archives des rois thaumaturges. 1960, lettre à Etienne Bloch pour lui informer que les éditions de l'Université de Strasbourg ne sont plus intéressées par le livre, qui va être repris par Armand Colin. Armand Colin qui, par la suite, ne va plus être intéressé par le livre et qui va être au circuit à Gallimard. Voilà, les années 70, qui sont la grande époque du livre historique, c'est une époque de total désintérêt des éditeurs pour Marbloc. Puis, pourquoi Etienne aussi s'investit beaucoup à la mort de son père à partir de sa retraite, en fait hein, en 1988, c'est aussi une déception par rapport à la première biographie de Marbloc, écrite par une historienne américaine.

Et puis la biographie impossible, c'est aussi issu d'un investissement familial dans la Creuse, à travers notamment la maison de Fougères, la maison de vacances de Marbloc, la maison de campagne, que Marbloc acquiert en 1930 et qui, encore aujourd'hui, est dans le giron familial. C'est la maison de ma sœur, maison totalement privée, mais où elle vit aujourd'hui, en fait, et où tous les membres, tous les descendants de Marbloc, en fait, ont passé leurs vacances d'été depuis 1944. Donc il y a six générations de Blocs qui sont passées dans cette maison, hein, qui vont de la mère de Marbloc à ma nièce. Et cette maison, voilà, c'est, si vous voulez, pour la famille Bloch, c'est l'héritage le plus palpable, le plus concret qui nous reste de Marbloc. Etienne, en fait, dans les années 90, va lancer une association, l'association Marbloc, qui va se charger de rééditer, d'éditer et de faire travailler sur Marbloc un certain nombre d'historiens. C'est l'alliance entre des historiens et la famille, et des acteurs institutionnels qui se situent, pour l'essentiel, dans la Creuse. C'est intéressant parce que cette association Marbloc, elle va notamment mettre en place une exposition, la première exposition sur Marbloc, en 1990, 45 ans après sa mort. Et cette exposition, elle va être financée par le Conseil général de la Creuse, la mairie du Bourdon, le village de Creuse avec moins de 1000 habitants, où Marc Bloch avait sa maison. Et cette exposition, si vous voulez, elle va, par exemple, elle ne va jamais circuler à Paris avant les années 2000. Elle va circuler à Rennes, à Strasbourg, à Aix-en-Provence, malheureusement pas à Toulouse pour des raisons, des raisons complexes, mais je ne reviens pas là-dessus, et pas à Paris. C'est intéressant pour comprendre aussi quand Marbloc réémerge dans les années 90 par la Fougère, et l'association Marbloc, voilà, est basée en Creuse, déclarée à la préfecture de Creuse. C'est une histoire creusoise aussi, l'association Marbloc. Et ce livre-là, si je vous parle de tout ça, c'est parce qu'il va être édité dans une petite maison d'édition, Culture et patrimoine en Limousin, qui n'existe plus aujourd'hui, qui a fait faillite, maison associative. Et ceci, là, voilà, une preuve que les éditeurs dans les années 90, si vous voulez, n'ont pas un intérêt grandissant pour Marbloc, mais pas encore déterminant. Et il faut passer par la maison associative et par le fils pour que cette histoire de Marbloc, une histoire d'édition, elle se fasse. C'est intéressant, tout cela évidemment, car pour la réédition de la biographie Impossible, aujourd'hui, à l'heure de la pontillation, vous allez voir dans les semaines à venir un nombre impressionnant de livres qui vont sortir sur Marbloc. Je pense qu'il y en aura plus d'une quinzaine, vingtaine. Tout cela aurait été inimaginable il y a 30 ans. Alors la pontillation aide aussi, évidemment. Mais je pense qu'il y a 30 ans, le Seuil n'aurait pas publié un livre sur Marbloc, ou en tout cas pas ce livre-là, et pas dans ces conditions-là. Pourquoi, dans un deuxième temps, la question c'est aussi pourquoi impossible cette biographie? Pourquoi elle serait impossible cette biographie? Pourquoi une biographie impossible? Tout cela, ça part déjà d'une mémoire défaillante de celle d'Étienne, mon grand-père, qui, en apprenant la mort de ses parents, sa mère aussi, un décès de Simone Vidal, décède 2 semaines après Marbloc, enterré dans une fosse commune sous un faux nom. La famille n'a jamais récupéré son corps. Étienne, par le choc de la mort de ses parents, va être amputé une partie de sa mémoire. Et toute sa vie va se définir, si vous voulez, comme un mauvais témoin. Voilà, faut imaginer hein, ce que c'est à 23 ans d'apprendre la mort de ses deux parents, de se retrouver orphelin, chef d'une fratrie de 6 enfants. Et puis la biographie impossible, elle prend place aussi cette question d'un manque d'archives sur deux points particuliers pour Marbloc, l'enfance et la résistance. Sur l'enfance, Marbloc n'a pas parlé de son enfance visiblement à ses enfants. Il y a assez peu d'archives à part quelques photos. Voilà, j'en ai juste une ici. Ici, on a Marbloc. À côté, au centre, Louis Bloch, son frère. Et en haut, Gustave Bloch, son père, voilà, normalien aussi, professeur d'histoire antique à l'École normale supérieure. Marbloc, Étienne, en tout cas, voilà, n'a pas de trace vraiment de l'enfance de Marbloc, mis à part quelques bulletins scolaires, tout à fait brillants, que je vais vous montrer juste après. Tout cela n'aide pas à comprendre le fondement de l'enfance de Marbloc, les rapports qu'il entretient avec son père, mis à part une citation qu'on a au début des Rois Thaumaturges, tout ce qu'on a.
Et puis l'autre point de la vie de

0: tableau sur lequel on a très peu d'archives, c'est la résistance. Alors là, pour des raisons très différentes, évidemment, la résistance, par définition, la clandestinité, le principe, c'est de ne pas laisser d'archives ou très peu. Ce qui fait que pendant très longtemps, on a du mal à savoir précisément ce qu'a fait Marbloch pendant la résistance, et on doit se baser sur des témoignages, soit d'après-guerre, mais qui ont un problème un peu de vouloir trop héroïser Marbloch et d'avoir créé quelques petites légendes urbaines, sur lesquelles je reviendrai peut-être. Et puis, après, l'autre phénomène, c'est ces témoins qui, une fois qu'ils découvrent qu'ils ont résisté avec Marbloch, et surtout qui était Marbloch, vont modifier leur témoignage, vont venir témoigner 30 ans après, et Marbloch, c'est lui-même qui l'écrit, un historien sérieux doit faire la critique du témoignage. Hein. Marbloch aussi est un méthodique sur ce point-là. Puis pourquoi une biographie impossible? C'est évidemment aussi l'exigence d'un fils, Étienne, qui fait véritablement œuvre d'historien. Hein. C'est Jacques Le Goff qui l'écrit dans la préface du livre. Étienne, c'est quand même intéressant. Étienne, il voulait faire historien, d'ailleurs, c'est intéressant, quand il était jeune. Il écrit à Marbloch. Marbloch, c'est des lettres qui ont été publiées, c'est les lettres de la drôle de guerre, hein, donc il lui écrit quand Marbloch est au front. Marbloch lui explique que ce serait génial, s'il serait très doux, s'il faisait ce métier, mais il doute qu'il en soit capable, parce qu'il n'a pas les bonnes notes, assez bonnes notes à l'école. Marbloch, père très attentif, père très sévère aussi. C'est toute la complexité du personnage. En tout cas, Étienne se fait en fait presque historien pour faire parler la mémoire de son père. C'est intéressant de voir que pour lui, la mémoire et la transmission se fait par l'application dans son travail de mémoire des principes portés par Marbloch dans toute sa vie.
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0: Bon, je vous ai présenté la genèse du livre. L'autre question, évidemment, c'est comment écrire ce livre, comment écrire la biographie impossible, si celle-ci est impossible. Bon, vous allez voir que finalement, cette biographie, elle est quand même un peu possible. On peut quand même dire des choses sans Marbloch. Et voilà, donc, cette biographie, elle prend la forme de chapitres un peu thématiques, chronothématiques, on pourrait dire, qui se fait une histoire de différents points de la vie majeure de la vie de Marbloch. C'est d'abord une histoire des origines. Marbloch, voilà, fils descendant d'une famille juive alsacienne en Alsace depuis le XVIIIe siècle, descendant d'un soldat de l'an 2, Gabriel Bloch, qui était très fier, soldat révolutionnaire, présent en France depuis 5 générations. Marbloch, c'est aussi le descendant de son grand-père, Marc Bloch, directeur d'école à l'école israélite de Strasbourg, qui connaît déjà une première trajectoire d'ascension sociale, qui va être largement poursuivi par Gustave Bloch, son père, juif optant, donc ils vont opter pour la France en 1870 après la défaite face à la Prusse. Gustave Bloch, réussite républicaine, qui va devenir normalien, professeur d'abord à Lyon, puis à l'école normale supérieure, professeur d'histoire antique, historien célèbre et réputé de son temps. Puis Marbloch, c'est dans son enfance, et alors ça c'est des archives. Marbloch, c'est un élève parfait. Et alors ça, ce que je vous montre là, c'est des archives qui sont revenues de Moscou. Toute une histoire de la famille aussi, qu'on parlera peut-être, je n'ai pas trop prévu d'en parler, mais on pourra en parler dans un petit temps de discussion ensuite. L'appartement de Marbloch, pendant la Seconde Guerre mondiale, il est spolié par les Allemands. L'appartement rue de Sèvres, à Paris, va devenir une caserne d'Allemands. Et tous les biens des blocs à Paris sont saisis et emmenés en Allemagne. Alors, il y a tout un processus très complexe de dispersion de ces archives, de ces biens, des archives aussi, en Allemagne. Et l'histoire, c'est qu'une partie de ces archives ont été récupérées par l'armée rouge en premier, qui ont saisi ces archives et qui les ont emmenées à Moscou. Et il va falloir attendre 1994 de mémoire Pour que ces archives reviennent en France, la famille Bloch, c'est une des premières familles à bénéficier voilà, de ce retour des archives à la chute du mur, voilà, de 9 cartons. J'ai un petit film de 3 minutes, peut-être je pourrais projeter après, il faudra voir. Mais sur voilà, ce retour des archives, où 9 cartons d'archives reviennent, et surprise ou déception, en fait, ces archives, c'est principalement des archives privées, sans gros intérêt, notamment les bulletins scolaires de Bloch. Alors si, c'est un intérêt pour nous aujourd'hui. Pour les soviétiques, on peut se demander quel intérêt de garder le bulletin scolaire de Bloch de seconde, quel intérêt de conserver la photo de classe d'Etchette Bloch de 3e de l'université Fussel de Coulanges à Strasbourg. Il y a quand même le manuscrit hein, de la société féodale dans ses archives, donc c'est quand même pas mal. Mais je sais qu'Etienne était un peu déçu de ses archives de Strasbourg et le faisait savoir, ses archives de Moscou, il le faisait savoir à sa manière. Etienne était assez provocateur. Voilà, alors ici, ces bulletins de Louis le Grand. Et donc là, vous voyez, alors je ne sais pas si on voit très bien au fond de la salle, mais son classement entre parenthèses chaque évaluation. Voilà, quatrième, deuxième, première langue vivante, premier en français. Version grecque, 11e, ce n'était pas un bon jour, mais 5e, 3e, 2e. Et puis, version latine, premier, 2e. Histoire géo, 3e, premier, 4e, premier, voilà. Il est juste en maths où il n'était pas si bon que ça, vu que 10e et 17e, tout le monde n'est pas parfait, finalement. Mon titre n'est pas bon. Mais on a quand même cette appréciation extraordinaire de son professeur d'histoire en 3e, il me semble, dans la suite fin du lycée, là. 1903, non, je pense qu'on est en première. Classe de philosophie, excellent élève, zélé et intelligent, sait et comprend l'histoire. Ça, c'est magnifique. Voilà, après Louis le Grand, Marc Bloch va rejoindre l'école normale supérieure, va passer l'agrégation avec succès, rejoindre la fondation Thiers, et voilà, il va devenir professeur en 1913 à Montpellier, puis à Amiens, en 1912 à Montpellier, puis 1913 à Amiens. Trajectoire de professeur stoppée net par les événements du monde et la Première Guerre mondiale. Alors ici, quelques photos d'archives. Ici, ces archives, je vous précise, c'est issu d'un carnet de photos que j'ai donné aux Archives nationales, qui a été magnifiquement numérisé et qui est disponible sur leur site. Donc deux albums photos conservés par Marc Bloch, avec des photos de Marc Bloch et d'autres soldats de la Première Guerre mondiale, dont Marc Bloch avait récupéré les photos, qui a amené lieu à toute une enquête aux Archives nationales sur la conception et les origines de cet album. Voilà. Marc Bloch fait carrière militaire assez extraordinaire pour la Première Guerre mondiale. Puis il commence sergent et finit capitaine dans le renseignement. Très marqué par cette expérience de la Première Guerre mondiale, par l'amitié qu'il noue dans les tranchées avec des soldats d'autres origines sociales. C'est la véritable rencontre pour Marc Bloch. Voilà, Marc Bloch, c'est un fils de la bourgeoisie parisienne, il faut le dire. Rencontrer des mineurs du Nord, rencontrer des maçons de la Creuse dans les tranchées, c'est une expérience qui le marque beaucoup, il le raconte notamment à Lucien Febvre. Et puis, Marc Bloch, voilà, finit la guerre en 1919, épouse Simone Vidal dans un mariage avec une marieuse, voilà, ils se rencontrent, puis ils vont beaucoup s'aimer, ils vont avoir 6 enfants à Strasbourg, qui va être la première histoire des lieux, c'est ça, et la biographie impossible aussi. C'est une histoire des lieux. Et cette histoire des lieux, elle prend place d'abord à Strasbourg, où Marc Bloch va vivre 16 ans. Strasbourg, c'est intéressant. Déjà, c'est le lieu où tous les enfants de Marc Bloch naissent. Hein, donc, de Étienne, de Alice, la plus vieille, à Suzanne. Et puis, Strasbourg, c'est le lieu où il va devenir professeur à l'université, où il va fonder les Annales. Où il va écrire un livre important, Les Rois Thaumaturges. Strasbourg, c'est les années de paix dans la vie de Marc Bloch, de paix dans une vie brisée par la guerre. Marc Bloch aussi, Strasbourg, il faut l'imaginer, c'est un retour pour lui sur des terres d'ancêtres qu'il n'a pas connus finalement. Il n'a jamais connu l'Alsace, Marc Bloch, c'est un descendant de juifs alsaciens, mais lui est né à Lyon. Et puis en fait, Marc Bloch, c'est un Parisien, hein, pur jus, il a grandi toute sa vie à Paris. Et d'ailleurs, à partir de la fin des années 20, il va essayer de tout tenter pour rejoindre Paris, notamment à partir d'une candidature au Collège de France. qui vont échouer pour des raisons complexes, certainement liées à l'antisémitisme un peu ambiant, mais de l'époque. Et puis, voilà, Marc Bloch, notre histoire, c'est Paris. Et alors là, William, il faudrait que tu nous parles de l'appartement rue de Sèvres, qui Marc Bloch acquiert en 1936. Et cet appartement rue de Sèvres, ici, on a une photo de la bibliothèque de Marc Bloch. Alors ça, je me trompais, parce que c'est la photo de Strasbourg. Donc, pas la bonne photo de Paris, mais je me suis trompé dans le japo en venant dans le train. J'étais mal réveillé. En tout cas, William, toi, tu es allé à rue de Sèvres, puisque cet appartement, la fille de Marc Bloch, Alice, va y vivre 30 ans, plus, plus de 30 ans après la mort de ses parents, et va vivre dans ces lieux hantés par la mort, par l'absence de ses parents.
2: Oui, c'est un lieu assez magnifique, dans le sens où c'est un lieu art déco, un des premiers à Paris, très en hauteur. Et lui, il habitait tout en haut et il avait un duplex, c'est-à-dire qu'il avait deux étages et ses bureaux étaient au deuxième étage. Et l'appartement était très beau, il avait des balcons arrondis et on voyait tout Paris. Et ça me fait drôle parce que ce bureau-là, c'était le bureau et le fauteuil aussi.
0: Ah oui, les meubles sont les mêmes. La photo est quand même un peu exacte.
2: Que mon père avait dans son bureau à lui. Voilà, et c'était au-dessus de l'hôtel Lutetia, tu m'as dit. Hein. Au-dessus. C'était dans le même immeuble.
0: Oui, c'est le même immeuble. Alors, au-dessus de la piscine de Lutetia.
2: Oui, la piscine
0: et
2: de Lutetia.
0: Lutetia fait l'angle.
2: Voilà. Et pareil, une décoration magnifique. Et donc on y allait de temps en temps voir ma tante Alice quoi. Et bon, on n'a pas compris le jour où elle est partie, elle l'a vendu, alors que c'était un appartement vraiment en plein cœur de Paris, c'est Babylone, magnifique. Et elle est partie pour prendre un appartement dans une tour.
0: À Beaugrenelle, voilà, les nouvelles tours du 15e.
2: Tour du Beaugrenelle.
0: C'est le drame familial.
2: Tout en haut, je ne sais plus quel étage. Un étage où on ne pouvait pas ouvrir les fenêtres, parce qu'elles c'était des fenêtres qui n'étaient pas ouvrables. Donc quitter cet appartement de rue de Sèvres pour aller là-bas, on n'a pas compris. Voilà, ça m'est resté dans les mémoires, même si je n'ai pas vraiment bien connu cet appartement, je n'y ai pas vécu, mais voilà, pour la beauté de cet appartement.
0: Et Alice, en fait, la fille de Marc Bloch, était jardinière d'enfants, elle a un peu fait office de nourrice pour des générations de petits-enfants de Marc Bloch, 11 petits-enfants, Marc Bloch en a eu finalement. Moi, je ne l'ai pas connu malheureusement. Mais,
2: Notamment à Fougères, pendant longtemps, quand on était très enfants, c'était la maîtresse, quoi. Et elle était très sévère, elle avait une méthode d'éducation très ancienne. Et évidemment, au fur et à mesure qu'on a grandi, et en plus c'était l'époque près mai 68, où on a remis en cause son autorité d'une façon assez violente, qu'elle n'a pas compris d'ailleurs. Et après, ça allait mieux, puisqu'elle a arrêté de nous faire la morale. Voilà.
0: Mon père était traumatisé par Alice. Il me disait que... Oui, à mon père décédé, mais les enfants. Oui, Étienne a eu trois enfants très proches, frères, Étienne, François, Yves et Alain. Et mon père m'a raconté vraiment beaucoup de fois cette anecdote de Alice qui prend François et qui dit oh, toi, tu es le plus beau. Après, elle prend William, elle lui dit oh, toi, tu es le plus mignon, c'est le plus jeune. Et puis, mon père, il lui a dit toi, tu es le plus laid. Et alors, quand même, étonnamment, c'est intéressant que tu dises qu'elle était très dure, etc., parce que j'ai découvert dans les archives, dans ce que disait Étienne, qu'Alice avait été formée à la méthode Montessori.
2: Elle a oublié, oui.
0: Alors, je ne sais pas quelle était la méthode Montessori à l'époque, mais tout ça a bien été... Mais Marc Bloch lui-même était très intéressé par ces pédagogies nouvelles à l'époque, et avait mis Daniel, son quatrième fils, qui était en échec scolaire, qui était très inquiet pour Daniel, qui est décédé l'année dernière. Et Daniel était dans une école Montessori à Clamart, d'ailleurs, la ville où je suis actuellement. Donc, Marc Bloch aussi, une ouverture à ses pédagogies nouvelles, mais nouvelles pour l'époque. Voilà. Alors, tu l'as dit, tu vas reparler de ça. Cette troisième histoire des lieux, et c'est pas un hasard. Voilà, si la biographie C'est impossible fait une place importante à Fougères, à la Creuse. Fougères, c'est, pour Marc Bloch, plusieurs choses. Il achète cette maison en 1930, je vous l'ai dit. C'est la maison du bonheur, et c'est la maison du bonheur en fait pour des générations de Bloch. Là, on le voit avec ses deux plus jeunes, Jean-Paul et Suzette, et sa femme, Simone Vidal, avec une faute d'ailleurs à Simone. Marbloc, c'est là où Fougère, c'est là où il va s'ouvrir un peu l'été, il va beaucoup travailler. C'est l'endroit où il va retrouver aussi cet esprit des tranchées, ces anciens combattants. Fougère, c'est un village de paysans. Il va retrouver des paysans qui, eux aussi, ont fait la Première Guerre mondiale. Il va retrouver un peu cette proximité avec, pour dire très bassement, le peuple. Mais pour ce bourgeois parisien, c'est un moment où il redécouvre et il apprécie particulièrement ces amitiés qui se nouent avec des paysans. Marbloc, historien de la ruralité, c'est important de le souligner, c'est un des aspects de son œuvre qui est le moins souligné aujourd'hui, parce que c'est moins la mode, en fait, l'histoire de la ruralité. C'est moins vendeur, c'est moins sexy que l'anthropologie historique ou l'histoire des mentalités. Marbloc, historien de la terre, historien des paysans. Et à Fougère, il retrouve tout ça. C'est à Fougère aussi, évidemment, que Marbloc se réfugie après la débâcle en 1940, et c'est là où il écrit L'étrange défaite en un mois et demi, où il va écrire ce témoignage. Le titre n'est pas de Marbloc, hein, c'est Marbloc avait intitulé son texte Témoignage, et Marbloc conçoit ce texte voilà, comme un témoignage de cette débâcle qui vit. Mais évidemment, en historien, Marbloc n'est pas un témoin comme les autres, et le texte va un peu dépasser ce témoignage pur que Marbloc envisageait au début. Fougère, William, tu vas nous en parler parce qu'en fait, c'est la maison record aujourd'hui des blocs, quoi. C'est le...
2: Oui, bah ça fait presque 100 ans.
0: Pas 100 ans, en 4 ans. Ouais.
2: Voilà, dans quelques années, ça fera 100 ans que cette maison appartient à la famille Bloch. Et c'est vrai que ce lieu nous a beaucoup marqué, puisque moi, j'y ai passé toute mon enfance. Dès que l'été arrivé, mon père et mes frères, tout ça, on partait en voiture, on avait une 404 break, et on partait à Fougère. Et on passait tout l'été à Fougère. Et donc ça a duré pendant des années et des années. Et donc c'était un lieu mémorable pour nous, puisque en tant qu'enfant, on était amis avec les enfants du coin aussi, on faisait des grandes balades à vélo, on a tout fait là-bas, c'était un espace de découverte du monde, mais du monde naturel, à la fois animal, les rivières, les poissons, les oiseaux, voilà, et on partait tous ensemble, la journée, il n'y avait pas de soucis, c'était au milieu des champs, etc. Et dans cette maison qu'on a vue tout à l'heure, qui est très belle, un petit manoir, quoi, il y avait une cloche qui était attachée au-dessus de l'entrée. Et pour nous faire ramener à la maison, parce que des fois on était partis à des kilomètres, ma mère sonnait la cloche. Et comme on était un peu à hauteur, il y avait une dispersion du son à des kilomètres. Et quand on entendait la cloche, on dit « Ah, c'est l'heure de manger, on va rentrer ». Voilà,
0: et alors, en fait, c'était d'ailleurs déjà ce que faisait Marbloc pour ses enfants. Et alors, je vais vous dire l'anecdote d'Etienne, où il disait que Simone sonnait la cloche une première fois, et 5 minutes plus tard, elle sonnait une deuxième fois, et si on n'était pas à table la deuxième fois, c'était pas une bonne idée. Voilà, on se faisait tenser, comme on disait.
2: Voilà. Et donc, à Fougère, il y avait aussi un espace particulier qui était la bibliothèque, le bureau de Marc Bloch, qui était un petit bâtiment à part, très, très beau aussi, un étage, tout en briques. Et là, c'était là où mon père aussi travaillait avec son bureau. Là, on n'avait pas le droit d'y entrer quand on était môme. Au bout d'un moment, on pouvait y entrer, c'était comme à Paris. C'est qu'on allait se faire engueuler par mon père derrière son bureau. Bref, c'était un lieu magique pour nous, puisque comme on n'y avait pas trop autorisation d'y aller, le jour où on y allait, on voyait toute cette bibliothèque avec tous ces livres assez vieux. Des fois, on ne comprenait pas l'état de conservation, etc. Des vieux meubles, des photos, murs, etc. C'était toute la mémoire de Marc Bloch qui était là, toute la mémoire de la famille qui était là, dans cette petit espace privé, avec des fois des revues incroyables, très anciennes, etc. Je me souviens, ils avaient une collection de Paris Match sur la guerre du Vietnam, etc. On adorait feuilleter comme on pouvait ces photos-là qui nous paraissaient très, très étranges, quoi. Voilà, c'était...
0: C'est intéressant parce qu'en fait, Etienne aussi a transformé le bureau de Barbloc en son bureau aussi. C'était...
2: Tout à fait.
0: Et a beaucoup travaillé aussi dans ce bureau-là.
2: Et moi-même,
0: oui,
2: d'ailleurs, pour faire la jonction, c'est là où un été, j'ai fait mon mémoire, parce que j'ai passé un master en anthropologie, et donc j'ai passé un été entier dans ce bureau. Évidemment, mes parents étaient décédés, et c'était un endroit assez très bien pour niveau concentration, à l'abri, pas de bruit, que les insectes, les abeilles, les mouches, etc. C'était très, très, très intense, très fort pour justement travailler sur un livre, enfin, une rédaction.
0: Fougères, c'est aussi intéressant quand même pour au niveau de la transmission, car c'est un endroit qui a beaucoup marqué en fait les enfants, les petits-enfants. C'est intéressant parce que, bon, tout à l'heure, il s'avère que je suis historien, mais finalement, il y a très peu de personnes qui ont fait des études d'histoire dans la descendance de Marbloc. On n'est que trois, mon père, ma cousine Alexiane et moi. Il n'y a que moi qui ai poussé le vice jusqu'à en faire mon métier, mais il y a beaucoup plus en fait, d'agriculteurs dans la descendance de Marbloc. Et c'est étonnant parce que la famille Bloch, c'est évidemment une famille juive, c'est une famille qui n'a pas de terre et c'est une famille qui n'a pas de tradition d'agriculteur. C'est très rare, c'est des familles qui, au XXe siècle, deviennent agriculteurs et où beaucoup aussi ont des rapports à la terre. Ma sœur Elsa, qui vit à Fougères aujourd'hui, était maraîchère. Elle l'est toujours encore un petit peu aujourd'hui, il me semble. La fille de Vivette, elle travaille beaucoup sur les plantes, etc. Marbloc a transmis à ses enfants aussi voilà, ce rapport à la terre qui est pas intéressant, je pense, quand même, pour questionner les transmissions, les héritages au sein de la famille de Marbloc.
2: Oui, juste pour finir, ce rapport à la terre, on l'avait sur place, puisque à l'époque, moi j'ai connu encore les chars à bœufs où on grimpait dessus. Et
0: ça ne te rajeunit pas.
2: Pour aller au champ, on passait par le bœuf et on piquait les bœufs avec des grands pics qu'on aimait bien, nous, tac, tac, tac. Voilà. Après, on participait aux batteuses, ce n'était pas les moissonneuses batteuses, c'était les batteuses qui allaient de ferme en ferme. Donc on nous forçait à porter des pailles qu'on avait du mal à porter, tellement elles étaient lourdes. Pour la batteuse, et c'était la fête à chaque fois, puisque dans les fermes, tous les paysans du coin venaient, et évidemment, ils mangeaient ensemble. Dans la grange, il y avait des grandes tablées. Des fois, on était invités à manger, et je me souviens toujours où, à un moment donné, avec la soupe, le paysan à côté, il mettait du vin dans la soupe pour qu'on boive. Alors, nous, enfants, on trouvait ça bien, mais voilà. Pas toujours très bon pour la santé.
0: Voilà. Et puis, pour finir, quand même, et puis en fait, ça va ouvrir sur notre discussion collective juste ensuite. La biographie impossible, c'est aussi une histoire des hommages à Marbloc. Et sur ce point-là, c'est quand même un document historique assez extraordinaire, puisqu'on peut voir en 97 où sont les hommages à Marbloc. Et vous verrez que finalement, on n'en est pas par rapport à aujourd'hui. On compte à l'époque 4-5 rues Marbloc en France. On compte deux lycées Marbloc à l'époque. Quelques collèges, notamment celui de Bona. Non, même pas celui de Bona à l'époque encore. Bona, village en Creuse, voisin de Fougères. Et puis on voit qu'en fait, Marbloc est plus célébré à l'époque à l'étranger, notamment en Amérique latine. Exemple typiquement, pour 1986, pour le centenaire de la naissance de Marbloc, en France, on ne retrouve des mobilisations qu'à l'université, qui va être donné lieu à un colloque, qui fera des actes d'un colloque, ce qui je ne qualifierais pas d'une mobilisation populaire pour Marbloc. Avec tout le respect que j'ai pour l'université, hein, j'en fais partie, donc je sais ce que c'est aussi l'acte de faire des actes d'un colloque. Au Venezuela, typiquement, 15 jours de célébration nationale pour Marbloc, autour notamment, et alors ça c'est très intéressant aussi au Venezuela, porté notamment par un historien célèbre là-bas, Federico Blito, qui est en fait le conseiller scientifique d'Hugo Chavez. C'est très intéressant de voir qu'au Venezuela, et en fait en Amérique latine, Marbloc circule beaucoup dans les valises des marxistes, des historiens proches du marxisme, etc. Là où en France, assez peu, même très peu en fait à vrai dire, les marxistes s'opposent beaucoup à l'école des annales, comme ils l'appellent. Et puis, en France, les récupérations de Marbloc, elles vont plutôt venir en fait, de la droite et de l'extrême droite à partir des années 2000, fin des années 90, début des années 2000. C'est le paradoxe de Marbloc qui, en France, va être surtout célébré pour en fait, l'étrange défaite et pour son patriotisme, là où à l'étranger, ça va être véritablement l'historien et il va être rattaché parfois au marxisme ou à des mouvements de gauche, etc. Alors Barbelock est un homme de gauche, c'est aussi un homme d'ordre, on pourrait qualifier un homme de centre-gauche, je pense qu'on pourrait dire aujourd'hui. Quoi, ni marxiste, ni... Il s'oppose beaucoup aux historiens de droite de l'époque, d'ailleurs, Bainville, Maurras, avec qui il s'écharpe notamment d'apologie pour l'histoire. Tout cela amène quand même à cette question un peu conclusive qui va ouvrir notre discussion, si vous voulez bien. C'est, aujourd'hui, quelle mémoire, quelle histoire pour Barbelock, et puis quelle panthéonisation pour Barbelock. Si vous voulez, pour poursuivre la biographie impossible, on peut tirer le fil. L'association Barbelock, qui a porté le livre aussi, a disparu aujourd'hui, a échoué, les relations avec les historiens se sont complexifiées. Fougère, qui était prévu pour devenir un centre de recherche sur Barbelock, d'histoire comparée, projet n'a jamais vu lieu en raison d'un changement de majorité conseil départemental. Moins vendeur, mais en fait, c'est ça aussi la réalité de cette histoire, c'est que c'est l'époque où on est très dépendant des contextes institutionnels. Etienne, après la biographie impossible, va continuer à publier des livres sur Barbelock. Alors, je ne les ai pas mis, mais on trouve deux recueils qui sont difficiles à trouver, Histoire et historien et Terre et paysan chez Armand Collin. Et puis surtout, Le Quarto, que, à défaut dans la biographie impossible aujourd'hui, que je ne peux que vous conseiller, puisqu'il reprend en fait les deux ouvrages ici présents, ainsi que de nombreux articles sur Barbelock, sa biographie, sa chronologie, et de nombreux textes. Le Quarto, hein, c'est l'ouvrage le plus complet réalisé sur Barbelock, édité par Etienne Bloch et Annette Baker. Et puis, évidemment, les sorties sur Barbelock aujourd'hui éditoriales, on va compter, voilà, je disais en introduction, plus d'une vingtaine. Vous avez la chance aujourd'hui d'avoir le livre le plus sérieux qui va sortir sur Barbelock avec Anne Potin. Je l'introduis bien, là, je crois qu'il soit à la hauteur. Et voilà, tout ça amène quand même cette question de la mémoire, de quelle panthéonisation aujourd'hui. Et tout cela, c'est une histoire à écrire. Barbelock n'est pas le premier résistant à entrer au Panthéon, c'est le premier historien. C'est aussi forcément ce dialogue entre la mémoire et l'histoire, dialogue connu, avec Pierre Nora, qu'on a évoqué tout à l'heure. Qu'est-ce que c'est qu'un historien qui rentre au Panthéon ? À quoi ça appelle ? Est-ce qu'on peut faire un devoir de mémoire d'historien ? Est-ce qu'il n'y a pas un devoir d'histoire aussi ? Moi, voilà, la crainte que j'aurais avec cette panthéonisation, en tout cas, c'est que Barbelock soit passéisé, que ce soit considéré comme une figure un peu passée, à célébrer, mais finalement, merci Barbelock, et puis, bon, on passe à autre chose. Non, Barbelock est une figure importante qu'on peut continuer encore à lire aujourd'hui, qui nous stimule encore aujourd'hui, qui nous permet de mieux vivre, parce que c'est ça l'histoire pour Barbelock, guider l'action, et puis, à défaut, permettre de mieux vivre. Et cette panthéonisation, en tout cas, pour nous, elle doit mener aussi à ça, à cette place de l'histoire dans la société et dans nos vies à tous. Voilà, simplement pour conclure rapidement.
2: On peut débattre un peu si vous avez des questions.
0: En tout cas, merci beaucoup pour votre attention.
3: On peut applaudir, oui. Alors, ce que je propose, c'est qu'on fasse les questions à la fin. Comme ça, on aura toute l'information, on pourra discuter de l'ensemble des rencontres. Je voulais vous remercier pour cette rencontre incarnée. C'était important pour nous de représenter aussi l'homme, Barbelock, avant d'évoquer avec Yann Potin et Laurent Avzou le livre à paraître aux éditions du Seuil que je présente ici. On va prendre juste un tout petit peu de temps pour réorganiser le plateau. Donc, fermez les yeux et on revient dans 5 minutes.
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Je m'arrête. Face à moi, un tronc mort en forme de chandelier. Silhouette du temps qui passe. Silhouette de la force de la nature et de la sagesse. Ces arbres, cette forêt, ont une âme. Et nous la traversons avec délicatesse.

oiseaux. La fraîcheur et les odeurs des résineux. Des allées de gens anciennes. Des digitales couleur pourpre. Et le balai incessant.

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tout à l'heure, je vous parlais de ces arbres morts, puis de sagesse, et qui ont des formes totalement chimériques. Alors, ils ne sont pas tous forcément en chandelier. On dirait qu'ils ont des yeux. Comment vous dire, c'est un peu comme le film Le Seigneur des Anneaux. Hein. On pourrait, si j'avais une référence cinématographique, c'est exactement ça, quoi. C'est totalement surréaliste. C'est la science-fiction dans cette forêt. Et là, je suis donc au pied d'un de ces arbres. Mais majestueux. Le tronc creux. Mais pour moi, il n'est pas mort. De longues branches entortillées. Ici, des racines entrelacées, recouvertes de mousse qui pendent. J'en fais le tour, tellement qu'il est beau. C'est la sculpture, c'est une sculpture, une œuvre d'art, quoi. Je le quitte. Et je rejoins le sentier qui est jonché encore et encore de ces arbres, de ces silhouettes métamorphosées en épouvantail. Ça me fait penser à au poème de Victor Hugo, je crois. Il y a un poème qui dit à peu près cela, que les arbres ressemblent à des ombres, à des épouvantails. Voilà, ou un film de Tim Burton. Ouais, c'est ça. Et non seulement au cœur de la forêt, vous avez ces arbres, mais aussi ces roches, ici, totalement volcaniques. Pareil, elles sont recouvertes à la fois de mousse et au-dessus une digitale et même un petit sapin. Car la roche est recouverte d'une sorte de mousse, de terreau, quoi, et les plantes puisent dans les forces minérales pour pousser là, sur la roche. Je me tais. Et j'écoute.

un sentier. Un sentier qui défie l'imaginaire. Tellement ces arbres majestueux et ces silhouettes de troncs morts en forme de chandeliers, de pieuvres, de sculptures chimériques. Vous amène dans un ailleurs lointain. Pas besoin de prendre un avion. S'expatrier. Trouver ce sentiment de solitude, de découverte, d'abandon. C'est ici, dans nos régions préservées, on pourrait nommer le Massif central dans son ensemble. Et ici, c'est l'âme du Massif central qui claque.

Et nous voici sur l'une de ces nombreuses petites clairières. Enfin, ici plutôt, tourbillères asséchées.

les insectes qui frétillent. Autour de ces gens anciennes, et qui est le garde-à-manger des oiseaux qui gazouillent aux alentours.

Et un nouveau. Nous voici. Recouverts. Par ces immenses et majestueux épicéas.

Une brise venteuse s'est levée. Elle vous salue. Elle rebondit entre les arbres.

peu à l'abri. 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

0: Pierre, on passe à l'actualité DVD et on va parler de Tamassa et de l'esprit de la ruche qui ressort chez Tamassa.
1: Et qui est un chef-d'œuvre, je pèse les mots, dès le départ. Je pense qu'un chef-d'œuvre du cinéma, c'est un film qui laisse au spectateur une place, c'est-à-dire que deux spectateurs qui ont vu le film ne diront pas tout à fait la même chose du récit, tout en remarquant l'intérêt de la réalisation. Et c'est bien le cas de L'Esprit de la Ruche, qui est un film espagnol, qui date de 1973, qui est de Victor Erice. Et Victor Erice est un réalisateur important dans le cadre espagnol, mais qui n'a fait que 4 longs métrages, alors qu'il est né en 1940 dans la province de Biscaye, qu'il a été à Saint-Sébastien, qu'il a ensuite fait de la critique. Et L'Esprit de la Ruche, c'est son premier long métrage véritable. Il le fait donc en 1973. En 1983, il fait Le Sud. En 1992, en collaboration avec un peintre qui est un peintre réaliste des Espagnols qui s'appelle Antonio López García, il fait Le Songe de la Lumière. Et en 2023, il a refait un film qui était d'ailleurs passé à Cannes qui s'appelle Fermer les yeux. Et à côté de cela, c'est des courts et des moyens-métrages, en particulier toute une correspondance ou un travail en commun avec Kiarostami. Et c'est intéressant de voir que c'est une personne iconique, je ne sais pas quel terme employer dans le cinéma, c'est-à-dire rare, mais tous les films sont des films qui ont leur intérêt. Et c'est le cas surtout du premier, qui a beaucoup marqué l'époque dans les années 70. Il ne faut pas oublier qu'en 73, Franco n'est pas mort encore, qu'il y a eu un nouveau cinéma espagnol qui essaie de faire un petit peu bouger les choses, mais que ce n'est pas si facile. Il y a une censure qui reste une censure assez sévère. Donc, il n'y a pas une liberté absolue d'expression pour les metteurs en scène. Or, Erice réussit à faire un film très personnel, qui n'est pas un film évident, qui n'est pas véritablement un film grand public, et pourtant qui est un film qui touche à des sujets qui sont des sujets délicats, avec en particulier l'Espagne telle qu'elle pouvait exister au lendemain de la guerre civile, puisque le film se passe en 1940 dans la vieille Castille. Et c'est l'histoire d'une gamine qui a 6 ans, 7 ans, je ne sais pas quel âge exactement, qui vit là dans une grande maison avec son père, sa mère et sa sœur, qui a quelques années de plus qu'elle. Le père,

ont chacune leur personnalité, chacune leur vie propre. Or, la gamine, tout commence lorsqu'elle va voir un film, c'est les débuts, c'est un cinéma itinérant, et qu'est-ce qu'on présente dans ce village perdu de Castille ? C'est Frankenstein, le film de James Whale de 1931. Et la gamine, avec tous les enfants autour d'elle, est absolument hypnotisée par le sujet, par ce qui se passe, et en particulier par la scène où Frankenstein retrouve la petite fille au bord du lac, et il commence à y avoir un échange entre eux, des fleurs, et puis il bazarde, il jette la fille à l'eau à la fin. Donc une scène qui commence en douceur et qui finit de façon très violente, et traumatisante même. Et donc là, on va suivre cette histoire de cette gamine qui va être à la recherche, avec de manière un peu maladroite, de ce que peut être un esprit caché, un monde inconnu, quelque chose qui, dont elle n'a pas tout de suite la clé. Et résumer le film comme ça, c'est pas dire grand-chose, et en même temps, il n'y a pas de trame proprement dite. C'est-à-dire que tout se joue sur le regard des enfants, sur la stylisation de la mise en scène, c'est-à-dire qu'il y a une mise en scène savante, avec beaucoup de plans fixes, il n'y a pas de mouvement d'appareil violent, on a des suites de tableaux extrêmement raffinés, très bien faits, avec une dominante dorée dans la couleur. C'est l'esprit de la ruche aussi, c'est-à-dire que Héritier avait, semble-t-il, souhaité dans un premier temps faire son film en noir et blanc. Il l'a fait en couleur, mais c'est une couleur très stylisée. J'ajoute que l'interprétation est une interprétation formidable, avec en particulier dans le rôle principal, une actrice qui a beaucoup tourné par la suite, en particulier dans Cría Cuervos, qui est quelques années après, c'est Ana Torrent, et Teresa Gimpera, qui fait la mère, est aussi une actrice connue. Fernando Ferran Gomez fait le père. Isabelle Telleria, qui est la sœur, a eu une carrière plus modeste. Mais c'est véritablement un film dans lequel il faut entrer, qui n'est pas facile, mais qui est d'une très grande beauté. J'ajoute qu'il y a une dimension politique évidente, c'est-à-dire qu'à un certain moment, dans le récit, il y a un républicain qui a combattu du côté antifranquiste et qui arrive et qui vient se réfugier dans une sorte de bâtiment agricole au milieu de la Castille. Et la gamine va le voir, et il se crée entre eux une sorte de rapport qui est à l'inverse, si l'on veut, de celui de Frankenstein et de la gamine. Mais tout est suggéré, rien n'est appuyé. C'est un film d'une grande intelligence, d'une grande délicatesse, qu'il faut se laisser entraîner par le récit. Je crois que c'est véritablement un très, très grand film, comme il y en a peu dans l'histoire du cinéma. Crier,

0: Il est l'or, mon seigneur. Il est 8 heures. Oui, oui, oui.
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1: Allez, on va partir en Italie et on va vous parler de Goblin, groupe italien mythique, des Romains en fait, hein, puisque le groupe s'est formé en 1972. Alors, il faut savoir qu'à la base, ça ne s'appelait pas les Goblins, hein, ça s'appelait Cherry Five, et ils avaient sorti un premier album très inspiré par l'univers de King Crimson et des premiers de Genesis, à la fois une espèce de prog, un peu jazzy... qui était un peu leur envie du moment. Et c'est vrai aussi une période où il y a eu beaucoup de groupes dans cette période-là. Et c'est vrai que les Britanniques ont quand même dominé ce genre-là très, très particulier. Pour ce groupe, en fait, qui vendait peu entre 72 et 75, il va avoir une rencontre incroyable. Et ça, c'est... les destins des fois de la vie. Il faut savoir que Dario Argento, qui venait de faire sa trilogie animale, hein, L'oiseau plumage de cristal, Le chat à neuf queues et Quatre mouches de velours gris, avait travaillé avec Ennio Morricone. Voilà, Ennio Morricone avait signé la BO en 69 de L'oiseau plumage de cristal. Les deux hommes se sont plutôt bien entendus. Mais, comme beaucoup de metteurs en scène, au bout de trois films... Argento avait éprouvé l'envie de partir dans autre chose. Et en fait, c'est la maison de disques Cinevox qui existait déjà à l'époque qui a présenté donc le groupe Cherry Five, groupe en fait qui est composé de quatre membres dont je vais vous citer quand même les noms. Donc il y a le leader incontesté qui est le plus connu, qui a fait une grosse partie des compositions, qui fait du clavier, du synthétiseur, de l'orgue et du violon, c'est bien sûr Claudio Simonetti, qui fera aussi plus tard des BO sous son nom. Mais on trouve aussi à la basse Fabio Pignatelli, à la guitare Massimo Morante. Et à la batterie, ce qui va devenir important dans Goblin, c'est Agostino Marangolo qui va faire batterie, percussion et même des parties piano sur certains albums. Il en est que les cinq personnes, le groupe et Dario Argento se rencontrent, discutent. Argento vient donc de finir un film qui s'appelle Les frissons de l'angoisse, qui va peut-être être le film le plus célèbre de sa carrière, en tout cas celui-ci qui va le faire rayonner au niveau international absolument. Et les Cherry Five, puisqu'ils s'appellent encore comme ça, lui proposent plusieurs petits morceaux, des maquettes qui plaisent plutôt bien à Dario Argento. Mais Dario Argento, qui a toujours été un personnage à la fois autoritaire, déterminé, sûr de ses choix, annonce déjà qu'il veut changer le nom du groupe. C'est incroyable. Mais ça va se faire, ça va s'appeler, donc il baptise, c'est Argento qui va baptiser le nom des Goblins. Et surtout, il vient de s'engueuler de manière assez violente avec le compositeur de jazz italien et de musique de film que moi j'aime particulièrement beaucoup, qui s'appelle Giorgio Gasellini, qui lui a livré quelques morceaux composés pour Les frissons de l'angoisse qui ne correspondent pas du tout à Dario Argento. Vous verrez que dans l'histoire de la musique de film, les désaccords ont toujours été nombreux. J'en cite toujours quelques-uns, mais parce que les gens ne le savent peut-être pas, mais Lalo Schifrin avait composé une

Afrique en Italie et qui travaillait beaucoup et qui faisait aussi beaucoup d'illustrations sonores. Enfin, né en 75, Les Gobelins, la BO donc de Profondo Rosso qui va sortir chez Cinévox. Ça va être un succès phénoménal. Mais quand je vous dis phénoménal, c'est phénoménal. C'est-à-dire que le disque va sortir dans une quarantaine de pays, le film va sortir partout dans le monde. Et surtout, les gens vont pouvoir voir et cartographier ce que c'est exactement les Gobelins et comprendre la musique des Gobelins. À partir de là, ils n'étaient pas dans l'idée de repartir sur de la musique de film. Ils ont même enregistré un album assez curieux qui s'appelle Roller en 76, qui reste influencé par des groupes comme King Crimson ou même l'école de Canterbury en Angleterre, tout ça. Bon, très prog, trop prog même des fois, même si je sais qu'il a, il a ses fans et ses amateurs. Mais très vite, puisque l'album se vend pas du tout, alors que le Profondo Rosso s'est énormément vendu, Argento les rappelle et ça sera Suspiria, donc deuxième rencontre apocalyptique entre Argento et les Gobelins. Et là, à partir de Suspiria, on est en 78, c'est le départ d'un âge d'or qui va durer à peu près 10 ans, où les Gobelins vont être extrêmement demandés. Argento va produire le Zombie de Romero, donc ils vont se retrouver aussi au générique du Zombie de Romeo, et on va vraiment voir toute la force de ce groupe et cette capacité à composer à la fois des morceaux qui peuvent sonner très, très funk, très électronique, avec des apports de l'orgue, tout ça, mais aussi avec une base rythmique absolument incroyable, et puis un climat, une ambiance unique. D'ailleurs, je le cite souvent, mais la musique de Zombie est un modèle absolu qui a été repris par même de manière anarchique. Tuark a toujours dit que dans L'Enfer des Armes, le film qu'il a fait dans les années fin 70, eh bien, il avait piqué des morceaux des Gobelins, de Zombies, tellement il trouvait cette musique incroyable et qu'elle collait à la déchéance des images qu'il avait filmées dans L'Enfer des Armes. Il y aura aussi un réalisateur australien qui fera Patrick, qui sera primé à Avoriaz, qui va les appeler. Et puis, il y aura les adeptes d'Argento. Je pense bien sûr à Luigi Cozzi, qui était son grand copain, qui tenait d'ailleurs la boutique d'Argento à Rome, que j'avais eu la chance de rencontrer en 2002, qui avait fait un film très bis qui s'appelle Contamination, avec une très bonne musique des Gobelins, mais aussi Bruno Mattei pour L'Autre Enfer ou Joe D'Amato pour Blue Holocaust, vont donner un terrain de jeu à des compositions tout à fait remarquables pour ce groupe. Alors là, on est au cœur de la réussite artistique des Gobelins. On est en 1977. Ils vont tourner. Il y a un film qui se tourne sous la direction de Ezio G. Castellari qui s'appelle Action immédiate avec Fabio Testi. C'est la fin du polar italien. Hein. On est vraiment dans les derniers instants. Un polar qui se veut beaucoup plus violent, beaucoup plus noir, qui parle du phénomène et du problème de la drogue dans la péninsule italienne, qui va être, à l'image de l'Espagne, ravagée par l'arrivée des drogues dures. Et cette action immédiate est un polar tout à fait réussi, à mon avis, qui était sorti chez Artus, qu'on a plusieurs fois chroniqué ici. Pardon. La musique est signée Les Gobelins, et je vous propose d'écouter un premier morceau, et puis en fin d'émission, vous en écouterez un deuxième. Donc c'est un album qui a été composé que par des morceaux qui durent entre 40 secondes et 2 minutes, et qui est, à mon avis, l'une des plus belles compositions de ce groupe mythique.

0: Et voilà, on vient d'écouter donc les Goblins. Donc vous avez bien entendu justement la partie percussion basse qui sont vraiment mis en avant avec ce tempo là qui tourne un petit peu en boucle et voilà et qui colle parfaitement d'ailleurs au cinéma de Enzo G. Castellari. Juste pour finir sur donc cet album qui ressort chez Cinévox, les Goblins par la suite, ça sera de nouveau ils vont se remettre avec Argento avec la musique de Ténèbres en 1982 et puis il y aura aussi Phénoména qui va être important même si c'est plus Claudio Simonetti qui va travailler. Le groupe va par la suite se séparer. Ils vont rejouer, redonner des concerts. Bon, alors un peu à l'image de Fabio Frizzi qui avait fait les BO des films de Fulci, c'est devenu des références, ou John Carpenter, hein, donc tous ces gens qui ont fait de la musique à la fois électronique, prog, jazz. Mais surtout, ce qui est bien quand même, à mon avis, c'est que la musique de Goblin existe sans les images. Si vous écoutez Profondo Rosso ou même Zombie, c'est des BO qu'on écoute avec un immense plaisir sans forcément avoir le film sous les yeux, puisqu'on a souvent reproché à certains que les musiques fonctionnaient que dans le cadre du film et qu'on avait du mal à les écouter. Alors que là, franchement, moi, je trouve que Goblin, c'est souvent l'inverse. Les musiques tournent vraiment très, très bien et on réécoutera tout à l'heure un autre morceau.
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0: Derrière la cantine?
1: Oui!
0: Comment j'ai une boîte chaude? Eh ben. Dis donc, c'est pas faute de lui donner de l'huile, qu'est-ce qu'elle débite alors?
2: Salut Pécu! Et vive votre femme à Paris?
3: Oui, monsieur Roubaud.
2: Elle va bien?
3: Oui.
4: Moi, j'ai une boîte de sardines et puis une boîte de cassoulet, t'en veux?
5: Non, les conserves, ça abîme l'estomac. Marie-toi, mon vieux, marie-toi.
4: Oh, je te remercie, je suis déjà marié avec la Lison, moi ça me suffit, comprends-tu?
5: Une locomotive, nous voilà mariés avec une locomotive maintenant.
6: Bon, allez, au revoir les gars. Hein.
7: Au revoir.

0: Alors, Marianne, ça va-t-il mieux?
1: Oh, c'est toi, Jacques. Oh, ça me fait plaisir de te voir. Est-ce qu'il y a quelque chose qui va pas?
0: Ah, au contraire, Marianne, ça n'a jamais mieux marché. À part la liaison qui m'a lâché pour 48 heures.
1: Eh ben, tant mieux, ça te reposera. Et puis, ça me permet de te voir de près. Parce que je te vois souvent, tu sais. Seulement, tu es sur ta machine et tu passes si vite que j'ai à peine le temps de te reconnaître. Et tes crises. Tu te rappelles, chez nous, ces choses dont tu souffrais et auxquelles le docteur comprenait rien.
0: Ah, mais maintenant, ça va, Maureen.
1: Vrai? Tout a disparu. Mmh. Cette douleur qui te trouait le crâne derrière les oreilles et ces coups de fièvre brusques. Ces accès de tristesse qui te faisaient te cacher comme une bête au fond d'un trou.
0: Mais je vous assure, Maureen, maintenant ça va bien. Ça va même très bien.
1: Alors tant mieux, mon garçon. C'est pas parce que tu aurais du mal que ça me guérirait le mien. Et puis c'est de ton âge d'avoir la santé. Va donc chercher Flore, elle doit être près de la rivière.
0: Oui, je vais aller chercher Flore.

0: C'est fou ce que tu changes en ce moment. T'es une grande fille maintenant.
1: Hein? Toi aussi t'as changé. Maintenant tu me regardes comme les autres. Moi j'aime pas qu'on me regarde comme ça.
0: Tu me fiches à l'eau, mon fille?
1: Oui, si tu me lâches pas.

0: Qu'est-ce qui t'a pris?
1: Je sais pas, je sais plus. Je m'en rendais pas compte de ce que je faisais.
0: C'est ça ton mal?
1: Oui. Ta mère t'en a parlé?
0: Oui.
1: Ben oui, c'est ça. C'est comme une espèce de grande fumée qui monte dans la tête et puis qui déforme tout. Quand je suis comme ça, je suis comme un chien enragé qui a envie de mordre. Pourtant, je bois pas, même pas un petit verre d'eau de vie. Quand je bois de l'alcool, ça me rend fou. Je finis par croire que je paye pour les autres, que pour les pères, les grands-pères qui ont bu, toutes les générations et des générations d'ivrognes qui m'ont pourri le sang. C'est eux qui m'ont donné cette sauvagerie, va. Ah, c'est terrible quand même. Et pourtant, je t'aime. Je te jure, je t'aime de tout mon cœur, Flore. Je t'aime tellement, tu vois, que je voulais même pas venir, j'avais peur.
0: Moi aussi, je t'aime, Jacques. Je voudrais être ta femme. Et si tu veux de moi, je suis prête à courir le risque.
1: Mais t'es folle, voyons, parlons plus de ça.

0: Oh, Dieu.
1: Il a du souffle, il n'y a pas en arrivé là. C'est la première fois depuis longtemps que je le vois avec un visage aussi calme.
2: Il faut songer à dégager la voie. On va tirer le train jusqu'à la prochaine gare. Et je vais rester là.

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Allez, moi, je vais vous parler de Peter Collinson, réalisateur britannique qui est mort en 1980. Il avait à peine 41 ou 42 ans. Personnage fantasque, complètement égocentrique, qui a démarré sa carrière par le documentaire et qui, à partir de 67, a fait toute une série de films dont certains ont été des succès. Le plus connu de sa filmographie, c'est bien sûr L'Orse Bar, Italian Job, qu'il a fait avec Michael Caine. Film complètement fou qui raconte l'histoire d'un braquage au cœur de la ville de Turin où donc des braqueurs font sortir l'or à travers trois mini Austin servis par une excellente musique de Quincy Jones. Le film a été un gros succès, le plus gros d'ailleurs de la carrière très inégale de Peter Collinson. Alors Peter Collinson, on connaissait mal ce réalisateur, et grâce à Eric Peretti qui intervient dans les bonus de La Chasse sanglante. Chasse sanglante, donc film qu'il a fait en 1974, qui sort pour la première fois en Blu-ray en France grâce au Chat qui fume, est allé rencontrer la veuve de Peter Collinson, et on en sait mieux un petit peu sur ce personnage complètement fou qu'était Collinson, quelqu'un qui avait besoin de beaucoup d'argent, qui vivait dans un luxe absolument dingue. Il était propriétaire d'un grand domaine, d'un manoir en Angleterre. Il aimait les belles voitures, les beaux vêtements. Et c'est pour ça aussi, ça nous permet de comprendre pourquoi Peter Collinson a autant tourné et enchaîné les films et voir les mauvais films, parce que j'ai eu la chance d'en voir quelques-uns, et c'est vrai qu'à partir des Baroudeurs, film avec Charles Bronson, il va beaucoup tourner, et des films qui sont quand même certains très inégaux. Je pense au Colt au soleil ou Dix petits nègres aussi, la version de 74, La nuit de la peur. Donc La rage au cœur avec Oliver Reed aussi, qui est un polar extrêmement extrêmement moyen. Même si c'est quelqu'un qui avait quand même un sens aiguisé de la mise en scène, il était peu regardant sur les scripts qu'on lui fournissait. Et il a fait comme ça des films qui étaient souvent des coproductions européennes ou avec une rapidité, une exécution des fois qui s'avérait un petit peu bâclée. Alors La Chasse sanglante, il le fait en 1974, c'est une coproduction entre l'Espagne et la Suisse. Le scénario à la base aurait pu être intéressant, c'est une espèce de relecture des Chasses du Comte Zarok. C'est trois vétérans du Vietnam qui sont joués par Peter Fonda, John Philip Lowe et Richard Lynch, qui chaque année aiment se retrouver dans un petit chalet perdu au milieu des bois et vont aller chasser, manger, picoler et se dévergonder au maximum avant de retrouver leur foyer et leur épouse. Sauf que là, ils vont capturer un couple qui est joué par Alberto de Mendoza et Cornelia Sharp, Martine et Nancy, qui vont se retrouver piégés dans leurs griffes, enfermés donc dans un chalet, abusés avec plusieurs scènes choquantes qui ont fait que le film a été classé X en France et qui n'a pas pu sortir lors de sa sortie, puisque l'interdiction a été frappée en 1975 et qu'après le film aurait dû être exploité dans des cinémas qui ne faisaient que du porno, donc ça n'a pas été possible. Et il sortira bien plus tard, en 1982 en France, avec une première sortie, mais plutôt en province, avant d'être exploité en vidéo grâce à René Château, qui avait fait sa collection Les films que vous ne verrez jamais à la télévision, dont il y avait aussi Zombie ou Massacre à la tronçonneuse à l'époque. Et c'est comme ça, moi, que la première fois de ma vie, j'avais découvert ce film en VHS chez René Château. Et pourquoi? Parce qu'il y avait la gueule de William Holden. Parce que le sixième personnage du film, c'est William Holden qui va finir par sauver Cornelia Sharp et se venger sur les trois vétérans du Vietnam. Et on comprendra pourquoi quand vous verrez le film. Voilà, tout ça en fait un film que j'ai revu. Et alors, la copie est très belle, ça c'est à porter au point du crédit, enfin du Chat qui fume, il n'y a aucun problème là-dessus. Après, le film...

Ni la musique, ni la photo, ni la mise en scène de Peter Collinson, je pense, est à sauver. Le film jouit juste d'un aura cultissime auprès des amateurs de cinéma bis, parce que voilà, il a été exploité comme ça à travers les René Château et que les films voilà de track comme ça ont toujours eu la cote. Mais franchement. Si on essaye d'être le plus objectif possible, on voit bien que le film est extrêmement faible. Par contre, il y a un autre film qu'on a découvert grâce au câble et qui est quand même plus intéressant, qui s'appelle Un jour parmi tant d'autres, un film qu'il a fait en 68 avec quatre comédiens, David Hemming, Tom Beckley, Tom Bell et Alan Dobby. Film, en fait, au scénario implacable, qui est tiré d'un roman d'Alan White, où c'est l'histoire de trois soldats anglais qui sont bloqués derrière les lignes ennemies en Allemagne et qui vont donc attraper un Helmut, un soldat, un officier allemand qui est joué par Alan Dobby, et va commencer un espèce de huis clos assez oppressant à travers à la fois ces trois soldats complètement désabusés qui espèrent sauver leur vie, et cet Allemand qui va chercher à les manipuler pour essayer de se sortir de ce guépier, en font un film vraiment, vraiment beaucoup plus passionnant, même si, à mon avis, le meilleur film de Peter Collinson, et c'est drôle ce que je vais dire parce que je ne l'ai pas vu, mais de ce que j'ai lu et ce que beaucoup de gens disent, pour ceux qui l'ont vu, c'est son vrai premier long-métrage qui s'appelle « La nuit des alligators ». En 1967, et ça, j'aimerais bien qu'un éditeur français puisse le sortir, parce que le film, que ça soit en Angleterre ou même à l'étranger, jouit d'une excellente réputation qu'il reste malheureusement invisible aujourd'hui, et c'est bien dommage. Et pour revenir sur La chasse sanglante qui sort chez Le chat qui fume, profitez-en pour regarder l'une heure de bonus de Eric Peretti. Eric Peretti, on l'a souvent vu à l'Extrême Festival à Toulouse. Hein. Il vient quand Frédéric Thibault l'a vu. Il est vraiment, vraiment passionnant, ce garçon. En plus, il est passionné par l'exploitation des films, un petit peu de chercher à comprendre comment ils sont sortis, dans quel circuit, dans quel pays, sous quel titre et pourquoi ils ont été bloqués à tel moment. Et il fait un bonus absolument passionnant sur cette partie-là de l'exploitation de La chasse sanglante, même peut-être plus que la qualité réelle du film qui est absente. Mais en tout cas, il est passionnant à écouter dans ce bonus de ce film qui sort, je vous l'ai dit, La chasse sanglante pour la première fois chez Le chat qui fume de Stéphane Bouillet. Donc on parlera de plus en plus du chat qui fume dans les prochaines émissions, parce que ça reste quand même l'un des éditeurs les plus passionnants du moment. Crier.

Bonsoir à toutes, bonsoir à tous, il est 18h sur Radio Radio. Au programme ce soir, 19h pour 35mm de plus, votre émission de cinéma, chronique DVD et hommage en tout genre. 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Mais tout de suite, Craquer l'époque, l'émission des imaginaires politiques en compagnie d'invités du secteur de la culture et des arts qui témoignent de leur rapport au monde.

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11: Bonsoir à toutes et à tous et bienvenue dans Craquer l'époque. Alors aujourd'hui, on commence une nouvelle saison avec Olivier Neveu. Bonsoir Olivier Neveu.
12: Bonsoir.
11: Vous êtes professeur d'histoire et d'esthétique du théâtre à l'ENS de Lyon. Vous êtes membre de l'Institut d'histoire des représentations et des idées dans les modernités. Rien que ça, quel nom prometteur de laboratoire. Et vous travaillez depuis longtemps sur les rapports entre théâtre et politique. Vous avez notamment publié Armand Ogati, Théâtre Utopie chez Libertalia en 2024, Contre le théâtre politique et la fabrique en 2019, Politique du spectateur à la découverte en 2013 et d'autres livres encore. Vous venez de publier chez nos amis de la fabrique Brecht et les mauvais temps nouveaux. C'est un livre qui m'a absolument passionné. Et je ne mens pas parce que je l'ai raturé absolument partout dans ce livre. Et ce livre, donc, qui paraît en 2026, il paraît 70 ans après la mort de Brecht et il s'agit de se demander ce qu'un dramaturge, poète, metteur en scène et théoricien communiste pris dans l'antifascisme et l'anticapitalisme du XXe siècle peut encore nous apprendre depuis un monde qui n'est plus le sien. Et bien justement, je voudrais commencer par la fin de votre livre. Vous écrivez que nous n'appartenons plus au siècle de Brecht, vous le dites à plusieurs reprises, que le monde a changé, qu'il est incomparable. Alors à quoi bon écrire aujourd'hui un livre sur Brecht? Qu'est-ce que ce livre cherche à déplacer dans le théâtre, mais aussi peut-être dans la situation politique présente?
12: Vaste question. Peut-être dire d'abord que rappeler que nous ne sommes plus du siècle de Brecht ou du temps de Brecht, c'est un geste brechtien. C'est l'un des apports, me semble-t-il, de l'œuvre de Brecht ou de la réflexion de Brecht, qui par ailleurs est une réflexion, c'est un théoricien, mais c'est aussi un praticien, c'est aussi un metteur en scène, un poète et un auteur de pièces. Mais il a tenté de théoriser, d'objectiver la situation du théâtre et sa pratique du théâtre. L'une des choses qu'il a apporté aussi, c'est une réflexion sur le répertoire et sur le classique. Qu'est-ce que ça veut dire monter un texte classique? Et contrairement, on pourrait dire, à une chose qu'on voit beaucoup au théâtre aujourd'hui, qui est une tentative un peu narcissique de ramener constamment les textes du passé au présent et d'actualiser ou de contemporanéiser des textes qui nous proviennent du XVIIe, du XVIIIe, du XIXe. L'un des enjeux de Brecht, c'est précisément de travailler l'écart, c'est-à-dire de bien montrer que les situations ne sont pas les mêmes et que superposer ou identifier notre présent au passé sans regarder ce qui précisément transforme et s'est transformé, c'est encourir le risque de ne rien comprendre ni à notre présent ni à notre passé. Donc c'est un geste brechtien de rappeler qu'il appartient à une époque et par ailleurs c'est aussi une manière de venir, je ne sais pas comment dire, dédiviniser Brecht. Enfin, j'en fais pas du tout un gourou, quelqu'un qui aurait une réponse à tout. C'est un homme de la première moitié du XXe siècle, donc à bien des égards, il y a des choses dont il n'a pas eu connaissance, qu'il n'a pas connu de l'histoire, et puis il y a aussi ce que l'on pouvait penser à son époque sur un certain nombre de... Il y a des angles morts dans la pensée de Brecht. La question féministe en est une, la question coloniale, elle n'est pas totalement absente. Mais bon, voilà, c'est un auteur européo-centré, on va dire. Alors, à partir de là, pourquoi Brecht? En fait, c'est une commande qui m'a été passée. Moi, je crois que j'aurais jamais eu le culot d'y aller tout seul. Et par l'édition La Fabrique, par Stella Magliani-Belkacem, qui, à force de voir que je travaillais sur la question du théâtre et la politique, m'a quand même fait remarquer qu'il y avait, oui, un éléphant au milieu de la pièce, qui est le nom de Brecht. Alors, je faisais des cours sur Brecht. J'avais déjà essayé, hein, quand même, d'écrire. Je trouvais pas comment écrire sur cette œuvre. Elle a donné lieu, d'abord, elle est très dense, elle est prise dans son époque, on va probablement y revenir. Il y a énormément de pages, il y a les pièces, il y a les textes théoriques, et puis elle a donné lieu à un nombre de commentaires absolument démentiels. Donc j'étais assez intimidé, et je regardais ça un peu, bon, je ne savais pas quoi en faire. Et puis il m'est apparu, l'histoire progressant, la menace fasciste devenant ce qu'elle est pour nous, la barbarie capitaliste étant quasiment à nu, enfin, on voit bien dans quelle situation, on y reviendra peut-être, nous sommes. Il m'a semblé que Brecht pouvait nous servir, mais à l'égal d'un classique, à l'égal de nos classiques, comme on dit chez les marxistes, c'est-à-dire, bon, nous avons été précédés, voilà. L'histoire ne commence pas avec nous, on ne part pas de zéro. Certaines et certains ont, par le passé, traversé des périodes historiques et pris dans la pratique, et c'est ça qui me semble très très important. C'est pas des théoriciens en chambre, c'est pas ou des théoriciennes en chambre, c'est pas des gens qui ont regardé le monde et qui l'ont commenté comme des éditorialistes ou comme des penseurs dans l'abstraction. Ce sont des individus qui étaient des militantes et des militants révolutionnaires. Ils ont écrit, c'est-à-dire ils ont essayé de réfléchir au type de contradictions qu'ils rencontraient. Ils ont essayé de mettre noir sur blanc, ponctuellement, toujours pris dans des conjonctures, des éléments auxquels ils s'affrontaient. Et de la même manière que Rosa Luxembourg, que Lénine ou d'autres peuvent être des classiques, je crois qu'on peut avoir le même usage de Brecht. Ça veut dire que ce ne sont jamais des paroles révélées. Enfin, il ne s'agit pas de venir se demander si Trotsky a écrit en 1935 sur l'Éthiopie, est-ce qu'il faut faire absolument ce qu'il a... Bon, ça n'a aucun sens. Encore une fois, ce sont des individus qu'il faut remettre à l'endroit où ils étaient historiques. Mais comme ils étaient des praticiens et des très grands praticiens de la Révolution, je crois qu'ils se sont confrontés à une profondeur et à une qualité de contradiction qui peut éclairer aussi par sa distance et par ses écarts, les contradictions dans lesquelles nous sommes.
11: Alors ça, je comprends bien l'intérêt, en tout cas intellectuel, d'essayer de revisiter justement les contradictions qu'ils étaient en train de vivre à leur époque. Peut-être aussi de façon, alors, sur le coup, plus subjectif aussi, comment vous avez rencontré Brecht ? Enfin, racontez-moi cette rencontre, parce que finalement, pour qu'on lui consacre un livre, c'est qu'on l'avait déjà pas mal fréquenté avant.
12: Je l'ai rencontré un peu tardivement, parce que j'ai lu Brecht à la vingtaine, j'avais 20 ans dans des années où le mot rouge était honni. C'était pas aujourd'hui où on peut rentrer dans des librairies avec une vitalité éditoriale qu'il n'y avait pas à l'époque. Et Brecht avait subi, on va dire, le discrédit que toutes les œuvres rouges, communistes, révolutionnaires, radicales avaient subi. C'était quelques années après la chute du mur, dans les années 90. Et donc, je suis arrivé à Brecht par les questions militantes, en fait. Pour le coup, mon attraction littéraire ou théâtrale était vraiment ailleurs. Et d'ailleurs, je n'ai pas travaillé directement sur Brecht pour ma thèse. J'étais plus proche d'auteurs sur lesquels j'ai travaillé, comme Armand Gatti, comme Kateb Yassin, comme Aimé Césaire. J'étais très, très impressionné par le surréalisme. Donc, il y avait quelque chose, même Brecht avait une image un peu stalinoïde, bon, etc., etc. Et donc, j'y suis arrivé En fait, parce que je cherchais qu'est-ce qui avait bien pu animer la constellation rouge des auteurs et des autrices. Et assez vite, quand même, on tombe sur Brecht. À l'époque, il était très peu monté, ou quand il était monté, c'était souvent très... Enfin, c'était pas passionnant, pour être honnête. Il a aussi subi ce que beaucoup d'œuvres subissent, c'est-à-dire une sorte d'orthodoxie. Mais il n'était pas beaucoup monté, vraiment. Et donc, c'est un long chemin avec Brecht. En plus, ce que j'aime bien, c'est que c'est une œuvre qui n'est pas immédiatement séduisante. C'est une œuvre qui n'est pas immédiatement spectaculaire. Elle n'est pas ostentatoirement spectaculaire. Et donc, c'est un long compagnonnage. Et j'ai appris à découvrir une œuvre, en fait, que je trouve beaucoup plus compliquée qu'elle n'en avait l'air quand je l'ai abordée. Je crois aussi que je me suis formé en grande partie à la dialectique grâce à Brecht. Un livre comme Métis a été un livre très très important.
11: Alors vous posez dans votre livre une question simple, à quoi bon le théâtre ? On pourrait dire à quoi bon le théâtre quand les problèmes sont si massifs, quand les urgences sociales, écologiques, politiques, militaires paraissent réclamer autre chose que des spectacles. Et pourtant vous écrivez que le théâtre est cartelé entre le désespoir d'être absolument dérisoire et l'arrogance de son ex-puissance. C'est une formule qui me paraît très juste, hein. Le théâtre ne peut pas prétendre sauver le monde, il ne peut pas non plus consentir à son insignifiance. Alors comment on tient ensemble ces deux vérités ? Le théâtre est statistiquement nul et pourtant existentiellement décisif.
12: Alors il est devenu statistiquement nul depuis quelques décennies. Il n'a plus du tout la fonction sociale qu'il a pu avoir à certains moments. Et effectivement, une partie du théâtre fonctionne encore sur la nostalgie de cette époque et peut-être avec une difficulté à réajuster par rapport au caractère non pas microscopique, parce que c'est pas complètement rien, les salles sont pleines, il y a beaucoup de monde quand même au théâtre. Bon, enfin, ça reste dérisoire par rapport aux jeux vidéo, par rapport au stade de foot, bon, etc., etc. Donc il n'a plus la fonction sociale qu'il a pu avoir. Mais la question, en fait, elle est moins portée sur des questions statistiques que sur des discussions avec des artistes depuis quelques temps, où on voit bien que tout le monde est un peu paumé sur pourquoi continuer à travailler dans des conditions qui se sont très très fortement dégradées depuis quelques décennies. Les attaques sont frontales, c'est des attaques économiques, mais c'est aussi des attaques politiques de l'extrême centre et de l'extrême droite sur la liberté d'expression, etc., etc. Et puis, bon, vous avez des jeunes gens ou des moins jeunes qui passent, je sais pas, entre le moment où vous avez un projet, le moment où vous essayez de le monter, le moment où vous arrivez à le répéter, c'est 2-3 ans. C'est difficile de garder un désir 3 ans, puis vous allez jouer 4 fois. Enfin bon, il y a quelque chose là comme ça qui a perdu, pour le coup, de son sens. Et le livre, il naît de ça. Il naît de ces discussions avec le désir de venir... mais on pourrait dire la même chose pour les groupes militants. Quand on est archi-minoritaire, pourquoi continuer ? Enfin, pourquoi continuer à coller ? Pourquoi continuer à differ ? Enfin, je veux dire, il y a quelque chose qui peut sembler tout à fait dérisoire. Et je crois qu'il est possible, d'en rabattre sur la prétention, parce que le théâtre ne change pas le monde, et c'est en tout cas dans des conjonctures comme les nôtres, et c'est très important de se le dire, et Brecht sert à ça. Brecht est un matérialiste, donc c'est quelqu'un qui essaye, il y arrive plus ou moins, mais on y arrive tous plus ou moins à être des matérialistes, mais il essaye de penser l'effectivité de ce qu'il peut produire ou de ce qu'il va produire, et de pas trop se la raconter, et ça me paraît être une chose très très très très importante, de dégrossir un peu à tous nos grosses têtes, et ça va aussi pour les universitaires, on ne peut que ce qu'on peut, et en même temps de ne pas lâcher, parce que je crois que l'épreuve de l'art est une épreuve incontournable pour qui se pose la question d'une future société communiste.
11: Alors, on peut imaginer que parmi nos auditeurs, beaucoup ne vont jamais au théâtre ou très peu au théâtre. Et en même temps, justement, on pourrait se poser la question suivante. Qu'est-ce qui joue dans une salle de théâtre qui ne se joue peut-être pas ailleurs, et en tout cas qui est peut-être vraiment très importante, justement, dans un moment saturé d'urgence, dans lequel d'ailleurs le théâtre est lui-même pris, est saturé de mouvements régressifs?
12: Alors, il y a plein de réponses parce qu'il y a plein de théâtres, et on pourrait dire que dialectiser la question du théâtre, c'est de venir refuser précisément le théâtre et dire il y a des théâtres et ces théâtres s'affrontent et il y a des intérêts contradictoires, voire antagoniques à l'intérieur même de ce mot-là et de ces pratiques. Il y a une pratique du théâtre tout à fait bourgeoise, tout à fait conforme à ce qui se voit. Il y a une pratique de divertissement, et Brecht aura grand cœur de ne jamais délégitimer les pratiques de divertissement en les rapportant à un état social, c'est-à-dire dans une société où se subit le travail salarié, la question du divertissement n'est pas à minorer, elle est surtout pas à déprécier. Donc il y a plein, une fois qu'on a dit théâtre, on a pas dit grand chose. Puis il y a des modalités, des genres extrêmement différents. Peut-être l'une des choses que nous apprend à la lecture. Après, il s'agit bien de dire que de ma part, ce sont des hypothèses à partir de Brecht. Je suis détenteur d'aucune vérité. Je pense que des Brechtiens orthodoxes vont me sauter à la gorge. Et puis voilà, c'est pas grave. Mais enfin, ça fait partie du jeu même. Mais l'une des choses qui m'a passionné, je crois, c'est cette manière qu'a Brecht de venir, en quelque sorte, défendre le fait que le théâtre est précisément pas un art de l'immédiateté. C'est un art de la médiation. Et c'est très important dans des temps d'urgence où on est constamment sollicité à devoir réagir. Bon, il y a un espace dans ce monde où on peut regarder une chose sans avoir à se positionner immédiatement, sans avoir à adhérer à ce qu'on voit. Dans un texte fameux, il dit « Mais dans mon théâtre, on rit de qui pleure et on pleure de qui rit. » C'est-à-dire qu'il y a une autonomie de la salle par rapport à la scène et par rapport à ce qu'on peut vivre quand on est un spectateur comme moi, assidu du théâtre public. C'est une vraie transformation. Aujourd'hui, les salles sont d'accord avec ce qu'elles voient et elles protestent quand elles ne sont pas d'accord. Et donc, ça se lève à la fin comme un seul homme, comme une seule femme, dans une espèce de galvanisation un peu flippante. Précisément, le théâtre du Brecht, c'est... On a la possibilité, on peut rentrer de manière latérale dans les œuvres, on n'est pas surexcité par ce qu'on voit. Ce sont des représentations que des êtres humains proposent à d'autres êtres humains et qui peuvent et qui doivent se discuter en tant que représentation. Une représentation, ça veut dire qu'il y a des choix qui sont faits. Il y a des choses qu'on montre, d'autres choses qu'on ne montre pas. Une représentation, elle ne peut pas tout dire, elle ne peut pas tout montrer, et qui sont aussi importantes par les manques ou parce qu'elles... Bon. Et face à ça, eh bien, on peut procéder à des examens, à des rêveries, à des pensées. Et encore une fois, je trouve qu'il y a quelque chose... on pourrait dire que d'une certaine manière, le théâtre de Brecht, parmi d'autres, parce que vraiment, j'essaye de travailler sur des pièces contemporaines qui s'en inspirent ou pas du tout, mais il a comme principal, comme grand mérite, pas principal, mais comme grand mérite, de nous déconnecter de cette espèce de managérisation de la vie sociale, où quand on a décidé qu'on devait rire, on doit rire au pas, on doit rire en nombre, on doit rire en masse, on doit rire des mêmes choses, on doit penser les mêmes choses. C'est un théâtre où, en grande partie, paradoxalement, puisque c'est pas l'image qu'il a, on nous fout la paix. C'est-à-dire qu'on peut penser,
2: Et on peut penser à des choses différentes de ce que les acteurs pensent et les actrices et de ce que les personnages pensent. Donc il y a toutes ces couches-là et je ne connais pas beaucoup d'autres espaces où on peut se retrouver en commun, parce que la question de la collectivité, même si on peut être très très seul au théâtre, on peut vivre des grandes solitudes dans une salle pleine, mais où on se retrouve pour regarder des représentations que nos contemporains et nos contemporaines donnent de nous aux fins de les discuter, de les penser, de les prolonger, de les critiquer. Pour le dire autrement, ce que Brecht tente d'exciter, c'est le goût et la volupté de la critique. Et ça, ce sont, me semble-t-il, des perspectives très réjouissantes.
11: C'est joliment dit. Et d'ailleurs, vous reprenez une idée que moi j'ai trouvée très belle aussi de Jean-Paul Manganaro, un traducteur essayiste spécialiste des scènes italiennes contemporaines. Il a beaucoup pensé le théâtre depuis la voix, les corps et les puissances concrètes de la présence scénique. Et il dit la chose suivante que vous reprenez dans le livre. Le théâtre est un lieu rassemblant des vitalités. Alors qu'est-ce que ça veut dire très concrètement, rassembler des vitalités dans un temps, vous l'avez dit, où précisément les pouvoirs s'occupent à capter les affects, les rythmes et justement précisément la vitalité.
2: Alors le texte de Manganaro est un texte qu'il écrit à propos d'une aventure théâtrale extrêmement importante ces dernières décennies qui s'appelle le théâtre du Radeau, qui a été animé par un poète, je ne sais pas trop comment dire, parce que metteur en scène le réduit, un poète de la scène, François Tanguy, qui est décédé il y a maintenant deux ans. Avec une troupe d'acteurs et qui a proposé des formes théâtrales, notamment à la Fonderie au Mans, mais c'est une troupe qui a beaucoup circulé en Europe et dans le monde, des formes de théâtre. Alors pour reprendre ce que dit Manganaro, qui ont à voir avec ce rassemblement des vitalités. Qu'est-ce que ça peut vouloir dire rassemblement des vitalités? Bah pour qu'il y ait la vitalité, ça veut dire ne pas tenter d'homogénéiser l'hétérogénéité, c'est-à-dire ne pas tenter d'uniformiser ce qui se passe sur le plateau et d'accepter que il y a des comme ça, d'accepter que la vitalité joue son rôle de vitalité et qu'elle puisse aller au bout de, elle puisse aller au bout de son énergie. Et puis, il y a quelque chose que faisait de manière tout à fait sidérante et stupéfiante. Je retire le mot sidérant parce que tout de suite, on a l'impression qu'on va être hypnotisé. Mais stupéfiante, l'expérience de Tanguy, c'était une expérience radicalement, profondément égalitaire et communiste. C'est-à-dire que sur le plateau, on ne décidait pas pour moi ce qui avait plus d'importance qu'autre chose. Ce qu'on fait beaucoup au théâtre. On me explique que ce personnage est plus important que tel autre, que ce mouvement est plus important que tel autre. On s'arrange pour capter ma perception, pour capter mon regard. Il y a quelque chose chez Tanguy qui joue précisément un châssis qui circule n'est pas moins important qu'une comédienne qui arrive, n'est pas moins importante qu'un texte de Walser, et c'est à moi de circuler. Et l'une des animatrices de ce théâtre, l'une des grandes comédiennes de ce théâtre, Tanguy disait, de François Tanguy, Laurence Chable, disait, mais quand on regarde le théâtre du Radeau, on est amené à se poser la question qui est, qu'est-ce que je regarde? Qu'est-ce que je fais quand je regarde? Qu'est-ce que je fais quand je regarde? C'est quelque chose de très important parce que ça vient toucher à ce que sont à ce qu'est notre vie sensible, à ce que sont nos sens. Et sans vouloir toujours ramener à la question politique, c'est une question politique que le jeune Marx étudie dans les manuscrits de 1844. L'histoire de nos cinq sens est une histoire historique. Elle a été formée par le travail de l'histoire. Bon. Et il dit même, dans une société communiste, on découvrira peut-être d'autres sensibilités, d'autres formes de sensibilité, d'autres ampleurs données à la sensibilité. Rassembler les vitalités, c'est de jouer le jeu de la vitalité sans vouloir l'écraser, la normer et travailler comme ça à faire exister son hétérogénéité avec ce qu'elle peut signifier de désordre et puis de rupture avec les modes narratifs dominants qui viennent constamment ordonner la façon dont on doit nous raconter des histoires et la façon dont on doit y réagir.
11: Votre titre dit beaucoup Brecht et les mauvais temps nouveaux, c'est un très beau titre. Il y a dans ce titre cette tension d'un côté, les mauvais temps de Brecht ne sont évidemment pas les nôtres. C'est pour lui le temps de l'exil, du nazisme, du stalinisme, les défaites révolutionnaires, la RDA, tout ça, ça appartient à une histoire déterminée. Et puis de l'autre, votre livre suggère qu'il y a chez Brecht des façons peut-être de se repérer dans le malheur historique qui peuvent encore travailler notre présent. Et alors, à quelle époque on essaie toujours de faire ce travail de qualification, même si évidemment on sait très bien qu'on a déjà échoué ou qu'on sera approximatif. Mais comment vous qualifiez notre époque et qu'est-ce qui, selon vous, pourrait nous autoriser à parler de mauvais temps nouveau?
2: En fait, mauvais temps nouveau, c'est une expression de Brecht. Enfin, on peut la traduire comme ça. Il y a plusieurs types de traductions. Mais c'est une remarque qu'il fait plusieurs fois qui est arrêtons de nous lamenter sur le bon temps perdu et occupons-nous des mauvais temps nouveaux.
12: Et il y a quelque chose là qui, rien que ça, est une leçon. Hein. C'est-à-dire, arrêtons de regretter dans une espèce de mélancolie un temps qui n'est plus celui-là, qui, alors quand on vieillit en plus, était forcément meilleur, etc. On fait avec ce qui est. On fait avec ce qui est, c'est-à-dire avec une conjoncture précise que l'on n'a pas choisie. Je veux dire, si on avait choisi, on n'aurait pas pris Gabriel Attal hein, comme adversaire. C'est nul, quoi. Donc on a ça. Bon, bah, on fait avec ça et on ne choisit pas en fait ce à quoi il faut répondre. Et c'est ça les mauvais temps nouveaux. C'est quelque chose, insiste chez Brecht, de l'ordre de la nouveauté. Il y a quelque chose de nouveau et c'est de travailler à la nouveauté. Alors évidemment, cette nouveauté, elle est très difficile à définir parce qu'on est pris dans un présent qui fuit, comme disait, je crois, c'est Hannah Arendt, entre déjà plus et pas encore. Donc on tâtonne, on voit bien que probablement quelque chose se transforme avec l'arrivée de Trump pour un second mandat, que d'être les contemporains d'une entreprise génocidaire comme celle en cours par l'État d'Israël à Gaza. C'est pas la première entreprise génocidaire à laquelle on assiste, enfin, pour ma génération, hein, je suis contemporain du génocide au Rwanda des Tutsis, mais là nous sommes les contemporains d'un génocide archi-documenté et d'une entreprise de destruction. Bon, donc tout ça vient travailler ces mauvais temps à nous. Je me garderais bien d'essayer de définir en trois mots comment est le temps. Je vois bien en revanche, enfin en tout cas avec d'autres, j'arrive à percevoir quelles sont nos tâches immédiates. Et nos tâches immédiates, c'est de créer des mouvements de solidarité les plus intransigeants et les plus forts possibles pour que cesse le massacre des Palestiniens et la colonisation en Cisjordanie, pour évidemment retenir le bras barbare du capitalisme, etc., etc.
11: Vous écrivez d'ailleurs que vous mettez plusieurs fois en garde hein, sur les analogies historiques qui seraient un petit peu trop rapides, et vous mettez aussi en garde sur cette vision un peu narcissique de l'actualité selon laquelle on est persuadé que le présent qu'on est en train de vivre est le plus dramatique, le plus décadent. Finalement, au fond, de quoi ce narcissisme nous empêche de prendre la mesure en réalité ?
12: Je ne sais pas s'il nous empêche de prendre la mesure. En tout cas, il romantise fortement notre travail militant et notre pratique, qui n'appelle pas des grands gestes romantiques, qui appelle une pratique beaucoup plus, probablement à bien des égards, beaucoup plus minuscule, beaucoup plus laborieuse. Effectivement, Brecht amène à ça, c'est-à-dire à ne pas trop se la raconter, à ne pas se draper dans des habits trop trop valorisants. Je pourrais dire, il y a là deux choses. Il y a cette première chose très très narcissique, qui est de considérer que notre temps est le pire. Bon, voilà, qui est une manière de mélodramatiser ce qu'on a à faire. Et on voit bien que l'intériorisation de la défaite et de la catastrophe en cours. Peut-être à certains moments retient le bras ou produit des espèces de dépressions. Je crois que l'un des enjeux, paraphraser, c'est de passer pour le coup de la déprime au désespoir. Le désespoir, ça produit de la niaque. Et puis la deuxième chose, c'est qu'il y a, ça on le voit beaucoup sur les plateaux en ce moment, qui est un peu un geste, je sais pas s'il est parallèle, mais qui est une espèce de supériorité morale, de sentiment de supériorité morale de notre époque sur ce qui a précédé. Là, je vois beaucoup de spectacles, on donne la leçon à des auteurs du 19e en leur expliquant quand même c'était bon.
11: Et ben justement, moi, il y a un poème de Brecht qui m'a accompagné depuis longtemps dans ma vie d'activiste et dans mes engagements, tout simplement. Et c'est un poème très, très connu. C'est à ceux qui viendront après nous. On va l'écouter tout de suite.
4: Je vins dans les villes au temps du désordre, quand la famine y régnait. Je vins parmi les hommes au temps de l'émeute et je m'y insurgeais avec eux. Ainsi se passa le temps qui me fut donné sur terre. Mon pain, je le mangeais entre les batailles. Pour dormir, je m'étendais parmi les assassins. L'amour, je m'y adonnais sans plus d'égard, et devant la nature, j'étais sans indulgence. Ainsi se passa le temps qui me fut donné sur terre. De mon temps, les rues menaient au marécage. Le langage me dénonçait au bourreau. Je n'avais que peu de pouvoir, mais celui des maîtres était sans moi plus assuré. Du moins, je l'espérais. Ainsi se passa le temps qui me fut donné sur terre. Les forces étaient limitées. Le but restait dans le lointain, nettement visible, bien que pour moi presque hors d'atteinte. Ainsi se passa le temps qui me fut donné sur terre. Vous qui émergez du flot, où nous avons sombré, pensez, quand vous parlez de nos faiblesses, au sombre temps aussi dont vous êtes saufs. Nous allions, changeant de pays plus souvent que de souliers, à travers les guerres de classe désespérées, là où il n'y avait qu'injustice et peu de révolte. Nous le savons, la haine contre la bassesse, elle aussi tord les traits. La colère contre l'injustice rend rauque la voix. Hélas, nous qui voulions préparer le terrain à l'amitié, nous ne pouvions être nous-mêmes amicaux. Mais vous, quand le temps sera venu où l'homme aide l'homme, pensez à nous avec indulgence.
11: Bon, si je ne me trompe pas, alors c'est un poème qui est lu par Juliette Duclos-Valois. C'est un poème qu'il écrit dans son expérience de l'exil à la fin des années 30. Ça nous parle énormément, enfin, par rapport déjà à ce que vous venez de dire.
12: Oui, alors c'est effectivement un poème par ailleurs très connu, qui sert beaucoup et qui redonne un peu de courage, je trouve, à plein de moments, notamment quand il dit qu'eux aussi ont traversé... On traversait des époques où il y avait peu de révoltes. Bon. Il y a plein de points qui sont importants dans ce texte. Peut-être juste insister sur deux, là en le réécoutant. Le premier, c'est la question de l'amitié, de l'amicalité. Il faudra fabriquer un monde amical. Brecht travaille l'amicalité. Il travaille l'amicalité aussi pour ses spectateurs et ses spectatrices. Il invente un théâtre qui ne nous en fout pas plein la vue, qui n'est pas là pour travailler au charisme ou à la discipline. C'est un théâtre qui essaye d'inventer dès maintenant un rapport social qui pourrait se dire amical. Et amical, ça veut dire quoi? Ça veut dire qu'on a le maximum d'exigence et le maximum d'indulgence pour les individus. Et il faudra inventer ces types de rapports parce qu'il pourrait éventuellement nous donner le goût de contaminer notre vie sociale par ça. Amical, ça ne veut pas du tout dire déconnecter des questions de classe ou des questions de l'affrontement. Et puis, ça c'est la première chose. Et puis la deuxième chose, cette fin très connue qui est pensée à nous avec indulgence, qui est une formule si puissante. Brecht a un autre poème qui s'appelle « La jeune lune tient la vieille lune toute une nuit dans ses bras ». Qui est le nouveau arrive, et quand le nouveau arrive, il tient l'ancien toute une nuit, il s'en dégage. L'idée, encore une fois, c'est pas d'être dans la commémoration, il s'en dégage, mais pendant une nuit, il s'en occupe encore. Pensez à nous avec indulgence. C'est-à-dire savoir, encore une fois, que nous ne sommes pas le point zéro des choses, que nous avons été précédés. Bon, alors après, sans tordre Brecht vers un benjaminisme qui était son ami, qu'on se battrait pour les générations de vaincus qui nous ont précédés, mais bon, oui, on peut penser avec indulgence. C'est d'ailleurs une des raisons pour lesquelles je me suis bien gardé de faire une biographie, parce que très vite, on succombe, parfois on succombe au truc de flic ou de juge à venir. Voilà, moi je sais pas bien ce que j'aurais fait, puis de toute façon j'ai pas son génie, donc.
11: Alors Olivier Neveu, vous nous avez proposé d'écouter Indifférence dans une version de la compagnie Luba de Gascogne. Le morceau est à l'origine une valse musette qui est composée par Joseph Colombo et Tony Murena au début des années 40, mais dans cette version ici, cette tradition populaire prend une forme un peu nouvelle. Alors vous nous en parlerez sans doute, mais en tout cas personnellement, je connaissais pas et je l'ai écouté comme une forme de résistance assez joyeuse. En somme, on l'écoute.

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1: Alors, on vient d'écouter ce morceau. Quelques mots peut-être sur la compagnie.
2: Oui, en fait, j'ai choisi ce morceau parce que je reviens du Zest, qui est un petit village, de quelques centaines d'habitants, à quelques kilomètres de Bordeaux. Et à Uzest, depuis maintenant, ça fera 50 ans cette année, enfin 2027, un immense musicien qui s'appelle Bernard Lubat, un grand, grand musicien de jazz, de free jazz, notamment, et d'improvisation, a fondé un lieu, qui est un lieu qui ressemble, je crois, à aucun autre lieu que je puisse connaître, et plusieurs fois par an, et notamment l'été. Alors cet été, grâce à la préfecture, tout ça a été empêché. Puisque sous prétexte d'incendie, il n'y a aucune confiance portée à la population, donc tout a dû se délocaliser en quelques jours, et grâce aux bénévoles, à Fabrice Vieira, qui est entre autres l'un des ouvriers de ce moment-là, tout s'est passé à quelques kilomètres d'Uzest, mais normalement ça a lieu à Uzest. Et Uzest est un immense lieu, je ne connais pas d'autres lieux où se croisent les camarades militants de la CGT, des artistes de free qui viennent là, les mutins de Pangée participent à des projections, il devait y avoir cette année la chorégraphe Maggie Marin, et puis des gens improvisent un peu partout, du théâtre, de la musique. Enfin, c'est un lieu, pour le coup, alors je parle un peu de Lubat, parce que Lubat, dans le livre, maintenant fait des spectacles qu'il appelle musicalement parlant, d'ailleurs, ça vient d'être édité aux éditions Ancrage, qui sont des espèces de conférences, et puis il joue de la batterie, du piano, de l'accordéon. C'est encore une fois, c'est un immense musicien, et je trouve que sa présence sur scène est une présence brechtienne, notamment par son art de la contradiction et sa manière de venir frustrer notre désir d'adhésion et en quelque sorte nous décevoir en mieux. Mais au-delà de ça, Uzest me paraît être un modèle au sens, comme dirait Genet, exemplaire au sens où il n'y a qu'un exemple de ça, d'un endroit où on mise sur l'intelligence des gens qui sont là, sur l'envie d'aller vers de l'inconnu, où on ne crée pas des fausses barrières sociales en disant que les gens ne sont pas au niveau, il va falloir y aller step by step. Si on est tous plongés dans des expériences d'improvisation auxquelles on ne comprend que dalle, et en même temps qui sont bouleversantes, où on décroche, il y a quelque chose qui est acté dès maintenant qu'on peut commencer à donner un peu d'ampleur à nos vies sensibles. Et ça, on le partage, et c'est un immense endroit. Et donc, la musique qu'on a entendue, c'est André Mainviel qui chante, et c'est qui a fait partie de la compagnie Lubat, et c'est devenu un peu l'hymne. Bon, mais ça ne dit pas la totalité de la musique. Et en même temps, tous les soirs, il y a des balles à minuit. Enfin bon, il y a quelque chose de l'ordre d'une exigence que l'on pourrait donner aux signifiants populaires, qui pour le coup est devenu très rare.
1: J'ai envie tes auditeurs d'ailleurs, j'ai regardé des vidéos YouTube justement où j'ai vu les performances. Alors évidemment, ça ne va pas être du tout de la même manière que quand on y assiste, mais effectivement c'est une expérience qui est vraiment intéressante. Alors je vais rentrer sur une question qui est évidemment un petit peu compliquée sur le théâtre poétique, mais Brecht est souvent, je comprends bien, accusé d'avoir produit un théâtre un peu donneur de leçons, didactique, démonstratif, un peu trop sûr de la vérité qu'il voudrait transmettre. Votre livre ne nie pas du tout ces reproches. Il demande plutôt peut-être ce qui manque à ses reproches. En tout cas, vous insistez sur le fait que l'objectif n'est pas d'enseigner, mais d'apprendre à apprendre soi-même. C'est une nuance qui est évidemment extrêmement décisive. Mais avant d'entrer dans le cœur de cette question, je vous pose une question qui est volontairement naïve. Mais au fond, quel est le problème d'un théâtre didactique un peu pédagogique ?
2: Oui, c'est une très bonne question parce que celles et ceux qui mènent des bagarres et qui sont très à l'offensive contre un théâtre didactique ne sont généralement pas exempts d'arrière-pensée. Et il y a une phrase de Brecht, je vais la citer de mémoire, donc mal, mais je crois que c'est dans le Fazer, où Brecht dit, un des personnages dit, ceux qui ne veulent pas que tu apprennes ont intérêt à ce que tu n'apprennes pas. Donc bien évidemment, on peut tout à fait poser la question dans la façon dans laquelle vous la posez. Et il y a et je, pour le coup, j'en fais, hein, je le dis dans le livre et je l'ai dit dans d'autres, enfin, je l'ai écrit dans d'autres textes. Il y a une histoire tout à fait valeureuse du théâtre didactique. Des formes se sont donné ça comme tâche et elles ont produit des œuvres qui ont contribué à l'histoire de leur art et puis qui ont aussi contribué à activer des individus, etc. Alors après, pour moi, peut-être plus spécifiquement par rapport à Brecht, le danger du didactisme, c'est le doigt tendu. C'est une position relativement paternaliste, c'est bon, un rapport un peu surplombant du plateau
1: du maître à ses élèves. Quoi.
2: Du maître à ses élèves. Mmh. Bon. Et puis, bon, ça, c'est les critiques qu'on peut faire un peu basiquement de ce qu'est le théâtre didactique. Il y a un autre régime de critique, pour le coup, encore une fois, qu'on a bien assuré et qu'on est bien d'accord sur le fait qu'il y a une grande histoire du théâtre didactique. Et, bon, sont les critiques férencières dans le spectateur émancipé et qui sont, me semble-t-il, de deux ordres. D'abord, ça ne marche pas. Enfin, est-ce qu'on est bien sûr que ça marche? Enfin, je veux dire, le savoir qu'on irait déposer dans l'autre. Bon. D'abord, est-ce que ça marche vraiment? Et puis, est-ce que c'est vraiment souhaitable que ça marche? C'est-à-dire, est-ce que vraiment, par rapport au type de société qu'on veut, on imagine bien que dans une société d'asservissement généralisé, de domestication, on a plutôt intérêt à ce que le savoir soit contrôlé, donné. Bon. Mais dans une société où on vise à, je sais pas, l'émancipation, etc., etc., qu'est-ce que c'est que ce désir de vouloir nous émanciper à tout prix? Bon. Est-ce que vouloir nous émanciper, c'est pas encore nous maintenir un peu sous une tutelle suspecte? Bon. Et donc, Ma lecture de Brecht, elle se fait à partir de ces deux questions encombrantes en fait de Rancière. Moi, Rancière, c'est une œuvre que je lis beaucoup depuis très longtemps. Quand je l'ai découverte, ça a été vraiment un coup de massue sur mon jeu de Lego qui était très très bien organisé. Il a créé un immense désordre là-dedans, notamment encore une fois par cette question qui est, est-ce qu'on est bien sûr que ça marche? Ce qu'on veut produire. Et alors, dans le livre, j'essaye de revenir. Encore une fois, il est possible de penser Brecht comme étant soit qu'on l'a beaucoup réduit, une espèce de théâtre didactique, le doigt tendu, qui vient nous expliquer que, bon. Mais je crois qu'on peut faire tout à fait d'autres lectures de Brecht que cette lecture un peu naïve qui est, pour le coup, encore très active, même s'il n'est plus question de Brecht, sur les scènes de théâtre aujourd'hui, qui est en gros que vous avez un plateau antiraciste qui va réussir à convaincre de la mauvaiseté du racisme, et la salle qui était raciste va sortir antiraciste. Bon, une espèce comme ça de mécanique d'effet qui, je crois, à la suite de Rancière, ne marche pas. Ça ne marche pas comme ça. En revanche, ce n'est pas pour autant que je renonce à imaginer qu'il puisse y avoir des effets de la scène à la salle, et Brecht, me semble-t-il, ouvre à une hypothèse d'effet très très singulier par rapport à cette question du didactisme, et pour reprendre ce que vous avez dit, effectivement, qui est moins d'un contenu à transmettre, même s'il y a des pièces qui relèvent d'un contenu, très très clairement, La mère est une pièce avec une leçon d'économie, bon, etc., etc. C'est moins le contenu que de découvrir ou de faire l'expérience, plutôt que de découvrir, de faire l'expérience que ce que l'on appelle apprendre dans notre société est très connoté et qu'on pourrait lui donner une autre signification et peut-être y trouver là une joie que l'on ne trouve pas parce qu'il le dit dans un texte. Enfin, les gamins, alors a fortiori aujourd'hui où les carnets scolaires des gosses à 5 ans sont balancés sur Internet, enfin, une espèce de mise en concurrence, où apprendre est quand même en grande partie voué à permettre à chacun et chacune de trouver 10 ans plus tard, 15 ans plus tard, sa place sur le marché de l'emploi. Bon. Et il essaye de déconnecter les deux.
1: Ça me fait penser à une lecture récente, d'ailleurs on l'a reçue dans quelques époques, de Charbonnier sur pouvoir et puissance, et il y a des très très beaux passages sur notamment la question de l'apprentissage et la question des émancipations imposées, quoi. Quand on commence à nous dire tu dois, c'est bien pour toi de penser les choses de cette façon-là, etc. Et en même temps...
2: Et si je peux me permettre, il y a peut-être quelque chose qu'on peut déduire, alors pour le coup on a aussi beaucoup représenté un Brecht un peu naïf, positif, optimiste. Moi, je crois que Brecht nous rappelle à quel point l'émancipation, ce n'est pas l'épanouissement. Que l'émancipation, c'est vertigineux. Que s'émanciper, c'est prendre des risques. S'émanciper, c'est se retrouver parfois très, très seul ou, dans des périodes historiques et politiques, confronté à des dilemmes, à des contradictions et peut-être même au tragique de l'histoire, qui n'ont rien à voir avec l'espèce d'épanouissement New Age.
1: Vous avez anticipé les questions que j'allais vous poser. Justement, c'était sur les mouvements d'émancipation. Et vous dites même que ça peut être complètement douloureux, parce qu'on peut faire l'expérience de l'émancipation. Comment, comment on pourrait dire justement que le théâtre accompagne les mouvements d'émancipation? Comment en fait on arriverait à essayer de le clarifier pour saisir justement l'émancipation, non pas simplement comme une expérience joyeuse, même si elle peut l'être évidemment, quoi, mais...
2: Bah, peut-être là, il y a une formule que je trouve très, très inspirante de d'Annie Lebrun. Mmh. Annie Lebrun dit si la servitude est contagieuse, la liberté l'est plus encore. Mmh. Et je crois que l'expérience d'une liberté dont on sait bien qu'elle n'est que provisoire, qu'elle est en partie déterminée, et donc l'expérience de la détermination de la liberté dans une salle de spectacle, par exemple, peut être à certains égards contagieux. Le moment où l'on prend du plaisir à éprouver son sens critique, à éprouver le sens de l'histoire, à éprouver sa solitude dans un nombre, à éprouver le nombre dans une solitude, etc. Tout ça peut être plus contagieux qu'il n'en a l'air.
1: Ouais, je me rappelle une phrase d'Annie Lebrun, c'est comment ta pratique de liberté inspire la liberté chez l'autre, qu'il y a quelque chose un peu de...
2: Qui a à voir avec Bakounine, hein, la liberté des autres multiplie la mienne.
1: Bah oui, bien sûr.
2: Il y a quelque chose comme ça.
1: Mais c'est... je trouve que ça reste toujours quelque chose qui est assez inspirant. Alors je voudrais maintenant qu'on aussi sur une ligne qui me touche aussi beaucoup dans le livre. Le théâtre ne vaut pas parce qu'il serait immédiatement utile, il vaut aussi parce qu'il introduit dans un monde administré par le rendement, par l'efficacité. On a parlé brièvement tout à l'heure des conditions de production du théâtre aujourd'hui, par la vitesse, etc. Il introduit quelque chose d'improductif, et il y a un mot que j'adore, que j'utilise beaucoup en ce moment, et de rétif, vous dites. Alors, j'aime bien ce mot rétif, on l'entend finalement assez peu, hein, c'est un mot un peu oublié. Qu'est-ce que c'est que quelqu'un qui est rétif? Qu'est-ce que c'est qu'être rétif?
2: Bah, c'est de ne pas adhérer... Alors, c'est une question compliquée parce que... D'abord, sur cette question de l'immédiatement productif, il y a cette grande artiste proto-queer, Claude Cahun, qui, dans un texte des années 30, dit « Mais en fait, l'art, là où il est le plus productif, c'est quand il travaille à la médiateté, quand il se refuse à l'immédiateté des choses. » Et ça, je crois que c'est très important, et pas du tout pour dire que c'est elle qui a raison, mais on a tendance, dans les milieux de la gauche radicale, à considérer un peu vite que c'est l'immédiateté qui va produire son effet. Là où je crois que quelque chose est plus vénéneux, possiblement, dans la façon dont l'art travaille. Ah donc, on peut faire ça entre le son et l'essence. Ah donc, on peut mettre les mots dans cet ordre-là. Ah donc, on peut faire ça d'un corps. Ah donc, on peut passer autant d'heures à travailler sur ce que c'est qu'une diagonale, une entrée, une sortie. Des choses qui, pour le coup, sont rétives à l'ordonnancement néolibéral et à sa productivité. Ça ressemble. Bon, ça sert pas tout de suite. Et même pour celles et ceux qui y assistent, c'est aussi découvrir que... Enfin, découvrir, les gens le savent, mais c'est faire l'expérience que la vie peut être consacrée à autre chose et qu'elle peut trouver dans cette obsessionnalité-là matière à se nourrir. Bon. Après, la sur rétif. Ce qui est compliqué aujourd'hui dans la rétivité, donc rétif, c'est précisément ne pas adhérer, et presque d'instinct, farouchement, refuser d'adhérer. Ce qui est compliqué aujourd'hui pour fréquenter pas mal d'artistes, c'est qu'il est très très difficile. Les modes de production et les rapports de production rendent très très difficile. Le circuit, c'est quand même très très fortement uniformisé. Il y a beaucoup d'œuvres qui circulent un peu. Le niveau moyen des spectacles n'a pas baissé, enfin, en l'espace de 20 ans. Ce qui a baissé, c'est l'écart de forme, c'est l'écart formel, c'est la diversité esthétique et la diversité des propositions qui sont faites. Et je crois que là, il y a quelque chose de très, très important, être rétif à l'implicite de ce que le mode de production théâtrale aujourd'hui, soit quoi le mode de production théâtrale nous enjoint. Et j'aurais tendance à dire pour les militants et les militantes, être rétif ou rétive aussi à ce que les camarades attendent comme type de théâtre. C'est-à-dire venir aussi... je me méfie pas mal, même si il y a des moments...
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0: 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Du 14 au 20 septembre 2026, Fifigro présente sa compétition de longs métrages internationaux avec les films entre autres de Gustave Kervel, Sarah Arnold, Radu Djoudé, Bruno Dumont, sa compète Gros Cours, mais aussi une sélection sur la thématique de l'adolescence ou encore la revanche des gueux. 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Rendez-vous au Pâté Wilson pour un gros focus sur le réalisateur Quentin Papapietro. Plein d'autres joyaux grolandais vous attendent, sans oublier une expo consacrée aux dessinateurs ciné, le gros prix littéraire, des conférences, des concerts, des spectacles et des animations. 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
2: 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Comme d'habitude, on commence la saison avec une cinquantaine d'éditeurs indépendants de la région Occitanie qui vont s'installer dans la cour de la Cinémathèque, mais aussi à la CAFPO, 69 et 71 rue du Thor. Et pour accompagner les tables de ces éditeurs, pour faire votre rentrée littéraire, on va proposer comme d'habitude des rencontres, des lectures, des concerts, avec cette année un focus autour de l'Iran et de la Palestine. On va notamment accueillir la poétesse iranienne Banefcheh Farizabadi, ainsi que Esther Morand de Kiabani. Et pour la Palestine, on va avoir la chance de recevoir le poète palestinien Marwan Makoul qui sera avec nous le samedi soir. Il y aura également Serge Tessogué et Florence Joux pour une performance qui va s'appeler Vermeil. Évidemment, des ateliers d'écriture, des ateliers de fabrication de livres et puis du bon boire et du bon manger avec le Mafé de Gisèle. Bref, si vous ne saviez pas quoi faire ce week-end, venez à la Cafoésie, 71 rue du Thor. C'est gratuit et il y en aura pour tous les goûts.
3: Bonjour à tous et bonjour à toutes. Voici le programme des rencontres littéraires organisé en cette semaine de septembre par la librairie Ombre Blanche. Rendez-vous le mardi 15 septembre pour commencer à partir de 18h pour une rencontre à double voix. Une rencontre autour de la pratique de l'écriture et de la fabrication du roman. Une discussion imaginée sous le patronage des leçons américaines d'Italo Calvino autour des qualités et valeurs qu'il suggère pour la littérature des temps à venir, à savoir légèreté, rapidité, exactitude, visibilité et multiplicité. Pour cette rencontre à double voix, donc, il y aura d'une part Maïlys de Kerangal, qui a sorti cette année aux éditions Verdier Les Arts de Lire, le roman La Lentille et le roman. Et le deuxième invité est Mathias Hénard, qui a sorti Hôtel Balkan aux éditions Actes Sud. Donc, rencontre à double voix entre ces deux noms qui comptent de la littérature française. Le lendemain, le mercredi 16 septembre, à partir de 18h, rencontre avec l'autrice Gaëlle Obiegli à l'occasion de la parution de Rien à voir, paru aux éditions Verticales. Une rencontre histoire et politique nous attend le jeudi 17 septembre à partir de 18h30, puisque le directeur de recherche à l'Université Sorbonne Nouvelle Paris 3, Alexandre Geffen viendra présenter et discuter à l'occasion de la parution de Histoire culturelle de l'IA parue aux éditions du CNRS. Le lendemain, le 18 septembre à partir de 18h, c'est une consoeur en la personne de Sonia Devillers qui viendra présenter Le fabuleux piano paru aux éditions Robert Laffont pour une rencontre organisée en partenariat avec Piano des Jacobins. Le lendemain, le samedi 19 septembre, la semaine se termine par deux rencontres. La première, c'est à 11h, une rencontre organisée en partenariat avec Sciences Po Toulouse, rencontre avec l'auteur professeur de sciences politiques à l'Université Toulouse-Capitole, Florent Pouponneau.

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0: Bonsoir, bonsoir à tous et merci d'être à l'écoute de Radio Radio 106.8. C'est votre magazine de cinéma pour 35 mm de plus. Donc, je suis toujours en duo avec mon collègue Frédéric Oblingue.
1: Bonsoir.
0: Que je salue, ainsi que Super Manu à la technique. Et nous saluons aussi David qui s'occupe de la partie YouTube. Alors, au sommaire de cette émission, nous parlerons bien sûr de la Palme d'Or, Fjord, le nouveau film roumain de Christian Mingiu. Nous parlerons aussi de Venise et son palmarès. Un petit hommage à un producteur très courageux, peu connu du grand public, mais quelqu'un d'important ces 30 dernières années, c'est Jeremy Thomas, un producteur anglais qui est décédé. Rayon DVD des films asiatiques comme il en pleut chez Carlotta, puisqu'on me reproche qu'on parle que de films asiatiques, mais aujourd'hui il y a quand même les trois quarts des films qui sortent, c'est des films asiatiques, que ça soit chez Roboto, chez Carlotta, enfin c'est quand même hallucinant. En tout cas chez Carlotta, c'est clair que c'est beaucoup beaucoup de films asiatiques, tant mieux hein, on aime le cinéma japonais, coréen, taïwanais, chinois, mais c'est vrai que c'est quand même un continent qui domine. Donc avec La femme qui crie hein, c'est un film de Tsang Chuang Sing, et puis Dust of Angel de Huts Yayo Ming, donc je crois que c'est des films taïwanais les deux, c'est ça Fred?
2: C'est ça.
0: Voilà, donc ce qui paraissent chez Carlotta. Et moi, je vous parlerai, je vous dirai un petit mot sur Peter Collinson, énigmatique réalisateur britannique qui nous a quittés en 1980, puisqu'il y a Stéphane Bouillet du Chat qui fume qui a la bonne idée de sortir pour la première fois en Blu-ray HD La chasse sanglante, film qui a, de 74, qui a eu pas mal de problèmes d'exploitation, notamment en France. Et puis, on parlera d'un autre film aussi très rare qui passe enfin sur le câble, qui s'appelle Un jour parmi tant d'autres. Allez, on va commencer tout de suite avec le Festival de Venise qui vient de rendre son verdict. Alors, Le Lion d'Or, c'est un second film d'une réalisatrice danoise dont je n'ai pas vu le premier. Je crois que d'ailleurs, le premier était sorti sur une plateforme. Elle s'appelle Mai El Tui. Ça s'appelle Gvin Ungdun. Donc, j'imagine que c'est en danois, qu'il n'y a pas encore de traduction. C'est une femme qui attrape le Lion d'Or cette année. Le grand prix du jury va chez un cinéaste que mon ami Fred adore, qui s'appelle Lin Chandong, le réalisateur notamment de Burning ou de Poetry, réalisateur coréen qui fait des films tous les 8 ans. Ganongan Saran, qui sortira certainement l'année prochaine, j'imagine.
1: Sur Netflix.
0: Sur Netflix. Merci, cher ami. Au moins, ça, c'est précis. Alors, le meilleur réalisateur, c'est un Russe. Il s'appelle Ilya Karjnovsky pour Do. Alors, je ne sais même pas ce que c'est exactement comme produit, concept Do. J'ai regardé un peu, mais je n'ai pas tout compris. Je ne sais pas si c'est un film en plusieurs parties. Ça a eu le Lion d'Argent. On essaiera d'en savoir un petit peu plus quand ça sortira. Le prix spécial du jury donc, va à un documentaire réalisé par deux réalisateurs israéliens, Yuval Abraham et Rachel Zohr, qui s'appelle NASA. Le prix du meilleur scénario va Cocorico chez Stéphane Brisé qui clôt sa trilogie sociale après La loi du marché et En guerre, ça s'appelle Un bon petit soldat. C'est avec l'actrice italienne Alba Rohatscher et puis l'éternel complice de Stéphane Brisé, c'est-à-dire Vincent Lindon. Brisé qui est un habitué du Festival de Venise puisque pas mal de ses films y ont été en compétition. La meilleure interprétation féminine va à Mathilde Arcel dans La Palme d'Or, donc le film de Mel Iltouki. Leur meilleur interprète masculin, par contre, ça c'est très bien, c'est John Malkovich qui a 72 ans est couronné pour un film anglais d'un cinéaste que nous aimons bien qui s'appelle Martin McDonagh. Alors Martin McDonagh, vous connaissez certainement, vous avez vu les Banshees d'Inisherin ou Bon baiser de Bruges. Ça s'appelle Wild Horse Nine. On y retrouve d'ailleurs au casting des acteurs passionnants. Il y a notamment Steve Buscemi, Sam Rockwell, et il y a même Tom Waits qui, à 79 ans, fait encore une interprétation en tant que comédien. Et enfin, le prix Marcello Mastroianni, qui couronne le meilleur espoir, va à une jeune actrice française qui s'appelle Malou Kebizi. Elle est à l'affiche du prochain film de Cédric Kahn. Ça s'appelle 15-18. Ça parle de l'hospitalisation psychiatrique de jeunes adolescents. Voilà, donc elle a été couronnée à Venise. Voilà ce qu'on pouvait dire sur Venise. Bah, il y a des films qu'on verra par la suite qui sortiront dans les mois qui viennent. Alors, je vais vous parler de Jeremy Thomas. Jeremy Thomas, c'est un producteur comme il en existait peu. Quelqu'un, je pense, qui a été assez courageux et audacieux. Et c'est surtout quelqu'un qui était capable de produire des films que personne ne voulait faire. Il a lié d'ailleurs des amitiés très fortes avec des réalisateurs comme David Cronenberg et surtout Bernardo Bertolucci, puisque le plus gros succès que Jeremy Thomas a eu dans sa carrière de producteur, c'est bien sûr le phénomène du Dernier Empereur en 1987, le film de Bertolucci qui avait été couronné aux Oscars et qui a été un immense succès mondial. Mais il a permis, par exemple, à Cronenberg de pouvoir continuer à travailler dans une période qui n'a pas toujours été simple, avec des films pas faciles. Je pense bien sûr au Festin nu ou à Crash en 1996, qui ont permis donc aux réalisateurs canadiens de pouvoir monter ses projets. Il a été très ami aussi avec Nagisa Oshima. C'est lui qui a produit Furio en 1983 avec David Bowie. Il faut savoir qu'il vient d'une famille de cinéma, Jeremy Thomas, puisque son père n'était autre que le réalisateur Ralph Thomas. Alors, Ralph Thomas, il n'est pas très connu dans la galaxie des réalisateurs britanniques des années 50, mais c'était un réalisateur qui a été un peu un spécialiste de la comédie anglaise. Et moi, j'ai eu la chance, à l'époque où ciné classique, dans les années 90, diffusait beaucoup, beaucoup de films anglais, d'en découvrir certains. Et j'ai gardé un souvenir d'une excellente comédie qui mériterait de ressortir, qui s'appelle Appointment White Venus, avec notamment David Niven, un film de 1951, qui est un sujet loufoque typiquement britannique, puisque c'est des soldats anglais qui essayent de sauver une vache anglaise qui est bloquée en Normandie. Donc voilà le genre de film que mettait en scène Ralph Thomas. Et il avait fait aussi une série avec l'acteur Dick Bogart, qui avait été un gros succès populaire en Angleterre. Je crois qu'il y en a eu deux, trois. Il s'appelait les To Bib or Not To Bib, notamment avec Dick Bogart. Et alors, son oncle, c'était aussi un cinéaste anglais. Alors, un peu moins connu, parce qu'il a fait beaucoup de télé et quelques séries de films qui sont totalement oubliés aujourd'hui, des comédies typiquement britanniques. Il s'appelait Gerald Thomas aussi. Voilà, donc ça venait vraiment d'une famille de cinéma. Voilà, donc après, il a, je vous dis, produit beaucoup. Il a produit Wenders, il a produit Terry Gilliam, et il a même fini là avec un dernier film produit de Takeshi Miike, qui s'appelle Bad Lieutenant Tokyo. Je ne sais pas où il va sortir, où il va
1: si ça sort,
0: ou si ça sort. Voilà. Mais en tout cas, depuis 1976 et le film de Philippe Mora qui s'appelait MacDoug Morgan, il a produit à peu près une quarantaine de films, pas les plus simples, pas ceux qui ont rapporté le plus d'argent. C'est vraiment quelqu'un qui a produit avec son cœur, hein, et qui a permis. Je pense à Terry Gilliam, je pense à Nagisa Oshima, à Bertolucci, à Volker Schlendorf ou même à Nicolas Roeg, de pouvoir travailler. Donc, c'était quand même quelqu'un d'important dans le monde de la production. Allez, on va passer maintenant au film salle, mon cher Frédéric. Et on va parler
1: Tu vas parler.
0: Ouais, je vais parler de Fjord, puisque tu l'as point vu, exactement. Alors, un petit mot quand même avant sur Christian Mungiu, le réalisateur roumain, qui a commencé sa carrière. Alors, il a fait pas mal de choses, hein, en fait, hein, parce qu'il a été journaliste, il a écrit aussi. Il a surtout été assistant, il a été choisi par Bertrand Tavernier quand Bertrand Tavernier est allé tourner Capitaine Conan en Roumanie, film de 96 avec Philippe Torreton. Et d'ailleurs, il y a eu une amitié qui s'est liée entre les deux hommes. Avant de pouvoir démarrer son premier long métrage après une série de courts en 2002 avec Occident. Mais il sera très vite couronné puisque dès son second long métrage en 2007, 4 mois, 3 semaines et 2 jours, il va obtenir la Palme d'Or sur un film qui va avoir un retentissement énorme. Hein. Donc, ça va vraiment lancer une carrière qui va se confirmer de film en film, notamment en 2009 avec Conte de l'âge d'or, mais surtout à partir de 2012 avec des films qui sont extrêmement passionnants. Pour n'en citer quelques-uns, il n'en a pas fait beaucoup d'ailleurs, mais moi j'avais été très marqué par Au-delà des collines, hein, un drame assez fort qui se passait dans un couvent orthodoxe roumain qui devenait le théâtre d'un engrenage collectif fatal. Et vraiment un film qui m'avait beaucoup marqué avec une série d'actrices incroyables. Il avait fait aussi Baccalauréat qui parlait un petit peu du modèle de l'éducation roumaine dans un lycée avec tous ces petits arrangements, toutes ces petites magouilles, un film de 3 heures, mais qui était absolument passionnant. Et puis récemment, en 2022, il avait fait RMN, qui était un film aussi qui pointait du doigt la société roumaine avec la campagne. On y voyait une réunion de villageois qui tournait dans un espèce de tribunal populaire contre des ouvriers étrangers qui venaient travailler en Roumanie, ce qui était assez incroyable. Et qui est un film qui était vraiment passionnant. Alors c'est un habitué cannois. Hein. Il a d'ailleurs multiplié les prix à Cannes. Déjà il est doublement palmé comme Coppola ou les frères Dardenne ou même Imamura. Donc ce qui est assez rare, c'est un cercle assez fermé. Il a eu le prix du scénario notamment pour Au-delà du colline. Il a eu le prix de la mise en scène pour Baccalauréat. Donc voyez que c'est vraiment un habitué du festival de Cannes. Alors Fjord, en fait, c'est un film. Déjà, c'est un film qui décide de tourner hors de Roumanie. Il faut le préciser. C'est le premier film qu'il va faire hors de son pays natal. Christian Minjou se nourrit de beaucoup de lectures, de presse, de journaux pour essayer d'aller chercher des sujets. Et là, en fait, Fjord s'inspire d'une histoire qui s'est réellement passée en 2015, qui était l'affaire Born Mariu, en fait, c'était un couple. Donc elle était norvégienne et lui, il était roumain. Ils avaient 5 enfants et ils sont venus donc s'installer en Roumanie en 2015. Et donc les services sociaux à l'enfance ont fini par retirer leurs 5 enfants, ce qui avait fait un scandale en Roumanie et des relations assez compliquées, notamment entre les deux pays. Donc, a été un petit peu la base de son histoire pour Fjord. Alors, on va suivre une famille, c'est la famille Giorgio. Alors, c'est Giorgio en roumain, hein, je le prononce plus à l'italienne, mais enfin, les deux langues, le roumain et l'italien sont très, très proches d'ailleurs. On va suivre donc Mia, qui est un ingénieur, qui est joué par un acteur. Alors, moi, que je ne connaissais pas très bien, alors tout le monde m'a dit « Ouais, mais tu ne l'as pas vu dans les Avengers ou les machins ». Je ne sais même pas qu'il avait tourné dans les Avengers. Il s'appelle Sebastian Stan. Alors, c'est très curieux qu'il est roumain d'origine. Il a commencé chez Haneke et il a beaucoup tourné à Hollywood. Tu l'avais vu dans certains films, toi ?
2: Oui, quand il faisait un des Avengers. Puis, c'est pas lui qui jouait sur Trump, là, le film du Norvégien ou du Suédois là, qui est sorti l'année dernière.
0: Ah, peut-être, oui, exact.
2: Je crois qu'il faisait le rôle de...
0: Exact.
2: De Trump.
0: Voilà. Donc Sebastian Stan, bon, qui est vraiment excellent. Et elle, c'est une actrice norvégienne qui s'appelle Renata Reisvang, qu'on avait découverte dans le film de John Joachim Trier qui s'appelait Julie en 12 chapitres. Et elle est tout à fait remarquable comme actrice. Voilà. Donc on va suivre cette famille qui vient donc s'installer. Dans un petit village norvégien qui s'appelle Strenda, qui se trouve au pied d'un énorme fjord norvégien. Il y en a plein là-bas. Donc, une famille très pieuse, 5 enfants. Lui, il est ingénieur et elle retrouve un petit peu son pays et sa région natale où sa maman vit encore là-bas. Ils vont faire connaissance de la famille Kalberg, famille modèle norvégienne. Lui, il est enseignant, elle est avocate. Les deux maisons donc se font face et très vite, les enfants, puisque la famille Kalberg a aussi une fille, vont très bien s'entendre et tout ce bon monde va apprendre à se connaître et à connaître un petit peu les coutumes des uns et des autres. Donc toute cette partie-là est remarquablement installée par la mise en scène de Christian Mingiu. Mais sauf que, bien sûr, quelque chose va finir par dérailler puisque Elia, qui est la fille aînée de cette famille de norvégio-roumain, va montrer des signes de coups et de blessures, un bleu exactement, qui va être repéré par les services à l'enfance, très très important en Norvège. Hein. Il faut savoir quand même que c'est un pays qui est à la pointe de tout ce qui concerne la protection de l'enfance. Enfin voilà, c'est on est vraiment dans une mécanique extrêmement bien huilée en Norvège à ce niveau-là, avec des gens qui sont là pour intervenir très vite et pour essayer de voir s'il y a des abus qui peuvent être faits sur de jeunes enfants. Donc cette jeune gamine va dire aussi à l'une de ses enseignantes que son orientation sexuelle qui va vers les femmes peut être considéré par ses parents comme un acte, comment on pourrait dire ça, un acte extrêmement
2: immoral,
0: oui, voilà, on peut le proposer comme ça.
2: Contre nature.
0: En fait, pour cette famille pieuse, c'est un petit peu la route de l'enfer, quoi, pour être plus clair, voilà. Donc, ça va vraiment alerter les services sociaux et très vite, le film va se jouer sur ce long processus où la famille va être confrontée aux auditions des enfants. Ils vont devoir prendre un avocat et on va leur retirer la garde de leurs 5 enfants. Voilà, donc qui va plonger cette famille dans un doute et dans une perplexité absolument incroyable, jusqu'à avoir un procès civil qui va occuper une bonne partie du dernier tiers du film, puisqu'on va voir cette famille, ce père et cette mère, qui vont devoir expliquer un petit peu l'éducation qu'ils mènent à leurs 5 enfants, qui leur sont complètement retirés et qui ne pourront pas récupérer avant un certain temps. Voilà, donc il faut savoir que ce n'est pas un thriller judiciaire un peu à la hollywoodienne, hein, avec des rebondissements, des coups de théâtre ou des témoins surprises qui vont débarquer. Non, non, c'est quelque chose d'extrêmement fin, qui nous montre aussi un petit peu qu'est-ce que c'est la Norvège, parce que dans l'imaginaire collectif, c'est le pays du progrès, hein, la Norvège. C'est le pays qui est au top des classements du bien-être et du bien-vivre dans le monde, c'est du respect de la nature, c'est tout ça qui est mis en avant. Et on voit que Christian Mingiu va chercher un petit peu à fissurer ce vernis pour comprendre un petit peu les abus qui peuvent exister dans cette société modèle. Alors, c'est pas non plus Comment je peux dire ça ? C'est un film où on ne doit pas forcément choisir son camp. On observe un petit peu les deux positions, que ce soit la position de cette famille qui croit être dans son bon droit et qui veut apporter une éducation rigoriste qui pourrait faire penser un petit peu aux Mormons, hein, si on cherche un petit peu. Et puis de l'autre côté, une protection à l'enfance qui va intervenir très vite, dès les premiers tout petits signes, se met en place une mécanique d'État extrêmement bien huilée qui permet avant tout de protéger les enfants et de faire en sorte que les enfants soient le C'est l'objectif principal, c'est même une obsession dans cette société norvégienne à ce que les enfants soient protégés et mis hors de danger, éventuellement par une éducation qui pourrait s'avérer être violente. Voilà, donc c'est un film qui est quand même... extrêmement beau, hein, qui est construit de longs plans fixes ou de longs plans séquences avec beaucoup de silence. C'est un film où la musique se fait extrêmement discrète. Il n'y a rien qui est surligné ou sur-surligné. C'est fait avec une grande intelligence de la part de Christian Mingiu. C'est un film aussi qui a lancé, bien sûr, des polémiques et des débats parce que, voilà... Est-ce que Mingiu n'en fait pas trop ? Est-ce que... Enfin, moi, j'ai trouvé que... Tout était extrêmement juste dans la manière de parler de cette histoire. Et je pense en tout cas, alors je n'ai pas vu tous les films qui étaient présentés à Cannes, mais incontestablement que ça en fait un très, très grand film. Et vous verrez un petit peu comment fonctionne le cinéma de Mingiu avec beaucoup d'intelligence. Je ne sais pas si le film rencontre... Si, il marche bien, non ? C'est vous qui l'avez ou...
2: C'est
0: l'ABC. Mmh. Voilà. Bon, personne ne l'a vu, même Manu n'a pas été le voir.
2: Non, je crois que c'est pas mal, sans être la folie, mais c'est pas mal, les entrées, je crois.
0: Ouais, ça équivaut à une Palme d'Or. 300 000, 400 000, ça va faire.
2: À vérifier. Hein, on le dira la semaine prochaine.
0: Mais en tout cas, vous verrez, ça dure 2h20 et c'est absolument... c'est un film qui m'a beaucoup touché, qui m'a plu, que j'ai trouvé toujours juste. Il n'y a rien qui... Voilà. Qui dérape ou quoi que ce soit, c'est vraiment du cinéma au cordeau et de grande intelligence et un cinéma totalement différent, bien sûr, de ce qu'on peut proposer. Et d'ailleurs, il le dit dans un long entretien, Mingiu, il a donné un excellent entretien dans le dernier positif pour expliquer tout ça. Donc, je vous invite vraiment à aller voir ce Fjord.

0: Alors, on vient d'écouter, vous êtes toujours sur le 106.8 de Radio Radio, on vient d'écouter la BO qui s'appelle Notturno. Alors, Notturno, c'est un film qui est resté inédit en France, qui a été réalisé par Giorgio Bontempi, qui d'ailleurs fête ses 100 ans cette année, ce qui est incroyable, cinéaste toujours en vie. Et, alors, qui n'est pas très connu parce qu'il n'a pas fait beaucoup de films, il en a fait 2 ou 3, et notamment, il a fait un film que j'aimerais bien voir, qui jouait d'une bonne réputation. Outre-Rhin, qui s'appelle Un corps menuit, avec quand même Jeanne Maria Volonté et Mireille Darc. Alors, ce Notturno, en fait, c'est un film de 83 avec Tony Musante, Claudio Casinelli. Hein, je vous en ai souvent parlé de cet acteur, Claudio Casinelli, qui a joué dans pas mal de polars et qui a eu une fin tragique, puisqu'il a été, il est mort dans un accident d'hélicoptère sur le tournage d'un film de Sergio Martino, et puis Maurizio Merli aussi, voilà. Donc c'était drôle de voir, en 83, on est vraiment à la fin du cinéma d'exploitation italien, de voir ces gens réunis. Mais c'était surtout vous parler de un petit peu des Gobelins, voilà, ce groupe extrêmement important italien, formé en 72 à Rome, qui s'appelait avant les Cherry Five, et qui, sous la baguette de Claudio Simonetti, ont eu une carrière assez incroyable, notamment dans les scores de films, puisque c'est eux qui ont fait notamment Profondo Rosso de Dario Argento, mais aussi Le Zombie de Romero, Le Suspiria d'Argento, Le Patrick. Donc voilà. Et il faut savoir qu'ils en ont fait, même pas mal dans les années 80, même début 90. Et ce Notturno n'était jamais sorti en CD. C'est chose faite. Voilà, il existe un vinyle chez Cinevox, l'original italien, qui est assez coûteux. Et vous voyez bien un petit peu comment aussi le groupe a capté les sonorités des années 80 et l'évolution du son des années 80. Alors ça a ses fans et ses détracteurs. Il y a des sons qu'on aime, des sons qu'on aime moins, dans les synthés ou dans les basses. J'en parlais tout à l'heure avec Manu, c'est un petit peu vrai. Mais en tout cas, il y a quand même toujours chez Claudio Simonetti, qui est quand même le compositeur phare du groupe, des mélodies qui sont excellentes. Voilà, donc vous pouvez le trouver. Moi, je vous conseille d'acheter ces CD si vous voulez faire travailler des gens de la région. Et ils sont basés à Carcassonne. Vous avez les gens de Music Box, qu'on connaît bien, qui éditent des CD de musique de film et qui distribuent aussi d'autres catalogues. Donc, vous allez sur leur site et vous verrez, il y a beaucoup, beaucoup de choix. Voilà. Allez, mon cher Fred, je vais te laisser. Ça fait 30 minutes que je parle maintenant, donc je vais te laisser la parole.
1: J'aime ça, parler.
0: Oh, parler. Hein, puisque tu vas nous parler de DVD et de films asiatiques.
1: Ah, plus exactement, taïwanais.
0: Voilà.
1: Et effectivement, beaucoup de films asiatiques dans cette émission, essentiellement japonaise, hein, parfois un peu chinoise. Mais là, taïwanais, qui est un peu le vent en poupe, parce qu'il y a énormément de films qui ressortent ou qui sortent aussi en salle. Notamment 3 films qui vont bientôt sortir chez un petit distributeur contre jour distribution. Je peux les citer, puisque à surveiller là où vous êtes, vous pourrez peut-être les voir. Ça s'appelle La Porte dédiée de Wang Tun en 2002, Hong Village de Long Yung Lim de 2019 et I'm Still Kind of a Daydreamer de Eva Y. Chen de 2025, donc des films inédits et rares. Et puis on a Carlotta, qui a déjà sorti notamment un des cinéastes importants du cinéma taïwanais, qui était King Wu. Hein. On a beaucoup parlé ici, les films de Sabre. Et puis, on a eu pendant les années 90 et encore tout récemment les films de Hao Soo-sien, qui a effectivement une grande réputation, parce qu'en 2015 avec The Assassin. Et on a eu la chance d'une ressortie cette année, enfin l'année dernière plus exactement, d'un de ses premiers films. On était chez Grand-Père de 84. Voilà. Et puis là, donc, on a 2 films qui sortent chez Carlotta, 2 films, je pense, rare, jamais sorti. Le second, j'en parlerai après, mais je crois qu'il est sorti en salle, mais en catimini. Mais le premier, c'est un film des années 80, de 84, qui s'appelle Une femme qui crie, de Tseng Chung Tsiang. Voilà. Qui est un film assez âpre, qui est tiré d'un roman d'une autrice taïwanaise qui s'appelle Liang. Le film s'appelle donc Une femme qui crie, c'est aussi le nom, la femme du boucher, effectivement, je vais expliquer pourquoi, qui a eu un certain retentissement dans son pays parce qu'il traite des violences faites aux femmes, et là, pour exactement d'une femme qui s'appelle Hachi, qui jouait par Patricia, qui est une orpheline qui a vu sa mère se suicider sous ses yeux lors d'une séance, comment je pourrais dire ça, où elle se donnait pour de l'argent, puisque c'est une famille très pauvre. Et cette Achille est donc à ce traumatisme en tête et va être, à un moment donné, plus tard dans sa vie, vendue à un oncle qui est bouché dans un petit village de pêcheurs. Et elle va subir les coups de boutoir, les violences conjugales, la frustration d'un mari aussi, pour plein de raisons, qui décrit aussi une société taïwanaise. Enfin, on pourrait la comparer dans toutes les sociétés du monde, hein, ce rôle des hommes et du pouvoir dominateur violent que représente la gente masculine. Et on va suivre le destin très noir, très tragique de cette Hachi. Et voilà, c'est un film qui est assez cru, assez très sombre, très noir, hein, mais très frontal, mais qui laisse beaucoup de place à la suggestion, puisque on entend des cris, on entend des coups, mais on ne voit pas de manière frontale que l'on plaisante ces violences-là, mais elles sont bien là. On a aussi un regard très précis aussi de cette société taïwanaise. Il faut savoir que le film est fait en 1984. On est sous la loi martiale, c'est une dictature, la Taïwan, jusqu'en, je crois, 87, je dis pas de vie, où petit à petit, le pays va se démocratiser. Et il y a un regard assez aussi sur la pauvreté, puisque, comme je disais, on est dans un village de pêcheurs. Donc, il y a aussi déjà un clivage social. Enfin, il y a une dichotomie entre les bouchers, les pêcheurs, qui n'ont pas le même niveau social. D'ailleurs, ce boucher a plutôt un train de vie supposé, puisque quand on voit le film, on a l'impression qu'ils vivent dans une petite bicoque, mais un peu à l'écart des pêcheurs, et à un niveau de vie peut-être un peu plus supérieur. Et les pêcheurs, pour le coup, tentent de survivre, on va dire ça comme ça. Donc il y a vraiment des laissés pour compte dans ce pays. Et il y a beaucoup aussi de rumeurs, de superstitions dans ce village, notamment quand Hachi est sans doute enceinte, mais il ne faut pas qu'elle tombe enceinte tel mois de juillet, par exemple, je crois que c'est ça, parce que ça portera malheur. Enfin, il y a beaucoup, beaucoup de superstitions dans ces communautés-là. Beaucoup de jalousie, notamment même entre femmes, on entend, parce qu'à un moment donné, on entend Hachi crier, pensant qu'elle prend du plaisir avec son mari, et les femmes du village sont un peu jalouses d'elle, médisole, la méprise, voilà, il y a beaucoup de condescendance, et en fait, il y a une espèce de reproductivité de certains schémas sociétaux, et aussi de la violence faite aux femmes. Voilà, donc c'est un film... pour dire, dans les années 80, alors aujourd'hui, on a beaucoup de films qui traitent des violences masculines, du harcèlement et tout ça. On voit que c'est un sujet qui n'est pas nouveau et qui avait été, à travers ce film-là, déjà montré, qui en fait un film assez, donc, comme je disais, noir, très brutal. Je crois que c'est un des rares films de ce réalisateur-là. Je crois qu'il a fait un autre film qui est inédit, et puis après, il a arrêté le cinéma. Il fait partie de cette nouvelle vague avec Aung San Suu Kyi, hein, qui a débuté dans les années 80, qui lui continuera à travailler. Et encore, voilà, 2015, c'est son dernier film, Aung San Suu Kyi, mais en tout cas, c'est une découverte. Là, c'est un film... Il faut s'accrocher pour ceux qui ont du mal avec ce genre de film, et surtout ce personnage féminin qui crie, mais qui crie intérieurement, puisque c'est vrai, jusqu'au final, cette femme-là, on l'entendra très peu parler. Et puis un très beau plan à la fin où une petite fille s'approche de la maison du pêcheur, qui regarde l'intérieur, et ça va s'arrêter sur ça. Et on peut se poser la question, quel sera l'avenir de cette petite fille ? Donc voilà, donc c'est un film très ouvert aussi, tragique, sombre, mais je dirais plaisant, c'est pas le terme, mais en tout cas un film très passionnant, très intéressant. Le second film, alors là il est de 92, c'est Dust of Angel de Xu Xiaoming, qui est de la nouvelle génération aussi, hein, qui a commencé, qui a fait un autre film qui s'appelle Heartbreak Island, qui est sorti en 95. Et après pareil, il arrêtera le cinéma, mais je crois que d'après le bonus de Jean-Michel Frodon, il donne des cours dans une académie de cinéma en Chine. Et Xu Xiaoming, en fait, fait ce film un peu par défaut. C'est-à-dire que c'était Aung San Suu Kyi qui devait le tourner. Et en fait, il lui a proposé de le faire, ce qu'il va faire, ce qu'il va tourner. Et Aung San Suu Kyi sera producteur exécutif. Aung San Suu Kyi sera aussi dans le film à travers une chanson, parce que Aung San Suu Kyi a été chanteur aussi. Donc, on entend une chanson chantée par Aung San Suu Kyi dans le film. Et je dirais qu'aussi, on retrouve un peu Aung San Suu Kyi, si on connaît sa filmographie, si on a vu Goodbye, Good Man, Good Woman, des choses comme ça, un peu le style, l'esthétique d'Aung San Suu Kyi. Et Dust of Angel, ça raconte... Alors là, on est en 92, donc là, On est 10 ans plus tard que le film que j'ai cité tout à l'heure. On va suivre deux jeunes adolescents, Doha et Guo, qui sont un peu des jeunes délinquants en perte de repère. Hein. L'un, Doha, a un père qui est très très âgé. Sa mère, elle partit aux États-Unis. D'ailleurs, elle tente de le faire venir aux États-Unis et son père est un peu perdu. D'autant plus que, c'est ce que raconte Dao en voix off, c'est que son père a été arnaqué par des malfrats pour une histoire immobilière et il doit de l'argent. Donc c'est quelqu'un qui a peur de ce monde-là et son père n'a pas de rapport avec son fils. Et Guo, il est orphelin, il est élevé par une tante et un beau-frère qui est policier, qui tente de le ramener dans le droit chemin, mais ces deux jeunes vont petit à petit sombrer à la fois dans le sniffage, dans la méthamphétamine et puis dans la violence urbaine, tentant d'exister à travers ce monde-là, notamment aussi à travers un personnage qui s'appelle Jay, qui est un truand, qui protège un peu aussi la famille, parce qu'il y a un côté famille aussi dans ce monde-là. Et le film décrit cette perdition de cette jeunesse qui tente à la fois beaucoup d'énergie de trouver sa place et des repères. Hein. On sent bien qu'il y a un mal-être, notamment Doha qui raconte en voix aussi son ami Guo, qui a tenu un journal, et on entend à un moment en voix off le cœur de ce journal intime, et on sent à travers les mots de Guo quelqu'un qui un peu désespéré, qui tente de s'accrocher pour exister, en passe par la violence, notamment quand ils attrapent des flingues, ils sont comme des gamins, comme quand ils vont à la fête foraine tirer des pistolets avec des petits plombs. Voilà, il y a d'exister à travers ce monde-là. Et Sosiane les regarde, les juge jamais, il montre ce monde-là, alors à la fois très nocturne. Soit on se retrouve dans des maisons avec très peu d'éclairage ou dans des clubs, des boîtes de nuit, soit dans la ville que c'est Peikang. Parfois, ils vont aller à Taipei, dans la capitale. Il y a des plans aussi nocturnes ou de jour dans des terrains vagues, complètement abandonnés. On sait vraiment la solitude et le désespoir, le désenchantement de ces sociétés, de ces jeunes qui ne savent pas où aller. Et le réalisateur filme ça de manière très simple. Beaucoup de plans-séquences fixe, très peu de mouvements de caméra. Il y a aussi beaucoup de plans d'intérieur. Et c'est pour ça que je faisais le comparaison avec Ousmane, avec très peu d'éclairage, avec des cadres dans le cadre, des couloirs comme ça. Il y a beaucoup de scènes de couloirs. Il y a des pas de porte qui créent un nouveau cadre. Et il se passe beaucoup de choses dans ce cadre. Et voilà, c'est un film très désenchanté, très mélancolique, avec une musique aussi taïwanaise, comme je disais, de Ousmane. Il y a aussi un compositeur qui a fait beaucoup de films aussi, je crois, avec Ousmane, qui s'appelle Li Jiang, qui était à la fois un rocker, un chanteur de variété. On entend beaucoup, beaucoup de morceaux d'ailleurs dans le film, qui donnent aussi une idée de ce qu'était Taïwan à cette époque-là, dans les années 90. Voilà, donc c'est un film, je trouve, assez fort, assez beau aussi visuellement, très, très désespéré encore une fois. Ces deux films qui ont peu de, je dirais, d'ouverture sur l'avenir pour ces personnages, notamment Doha, on ne saura pas ce qu'il va devenir. Hein. On peut l'imaginer, peut-être qu'il est parti aux États-Unis ou il va finir ses jours comme son ami Guo dans un terrain vague, on ne sait pas. Donc voilà, et ça me fait penser à un autre film aussi, qui est, je crois, de 4-5 ans après, de Fruit Chang, qui s'appelle Mad in Hong Kong, qui racontait à Hong Kong aussi cette jeunesse un peu perdue. Je trouve des similitudes.
0: Il y avait L'Enfer des Armes aussi, de Tuark.
1: Tuark, encore autre chose. Mmh. Et c'est vrai que les années 90, il y a eu ça, il y a les films aussi de l'autre taïwanais, je n'ai pas cité tout à l'heure, qui s'appelle Tsai Mi-liang. Mmh. Par exemple, son premier film, Les Rebelles du Dieu Néon, d'ailleurs qui ressortent là avec 4 autres films de Tsai Mi-liang, autre cinéaste majeur des années 90, qui continue. Alors des films beaucoup plus abstraits, beaucoup plus arty qu'il ne l'a fait au début. Hein. D'ailleurs, Asusian, je trouve aussi, a petit à petit dérivé vers des choses, pour moi, beaucoup moins intense et plus hermétique. Mais voilà, donc ce Dust of Angel de 92 de Hao Xiaoming est une vraie découverte. Et alors merci Carlotta là, de sortir ces deux films taïwanais. Et comme je disais, il y aura d'autres films qui vont sortir en salle notamment, donc à surveiller. Et franchement, vraiment des belles découvertes.
0: Merci beaucoup Frédéric. Allez, moi je vais vous parler de Peter Collinson, réalisateur britannique qui est mort en 1980. Il avait à peine 41 ou 42 ans. Personnage fantasque, complètement égocentrique, qui a démarré sa carrière par le documentaire et qui, à partir de 67, a fait toute une série de films dont certains ont été des succès. Le plus connu de sa filmographie, c'est bien sûr L'Orse Bar, Italian Job, qu'il a fait avec Macaulay Culkin, film complètement fou qui raconte l'histoire d'un braquage au cœur de la ville de Turin où donc des braqueurs font sortir l'or à travers trois mini Austin servis par une excellente musique de Quincy Jones. Le film a été un gros succès, le plus gros d'ailleurs de la carrière très inégale de Peter Collinson. Alors Peter Collinson, on connaissait mal ce réalisateur, et grâce à Eric Peretti qui intervient dans les bonus de la Chasse sanglante, donc film qu'il a fait en 1974, qui sort pour la première fois en Blu-ray en France grâce au Chat qui fume, est allé rencontrer la veuve de Peter Collinson, et on en sait mieux un petit peu sur ce personnage complètement fou qu'était Collinson, quelqu'un qui avait besoin de beaucoup d'argent, qui vivait dans un luxe absolument dingue. Il était propriétaire d'un grand domaine, d'un manoir en Angleterre. Il aimait les belles voitures, les beaux vêtements. Et c'est pour ça aussi, ça nous permet de comprendre pourquoi Peter Collinson a autant tourné et enchaîné les films et voir les mauvais films, parce que j'ai eu la chance d'en voir quelques-uns, et c'est vrai qu'à partir des Baroudeurs, film avec Charles Bronson, il va beaucoup tourner, et des films qui sont quand même certains très inégaux. Je pense au Colt au soleil ou Dix petits nègres aussi, la version de 1974, La nuit de la peur. Donc La rage au cœur avec Oliver Reed aussi, qui est un polar extrêmement moyen. Même si c'est quelqu'un qui avait quand même un sens aiguisé de la mise en scène, il était peu regardant sur les scripts qu'on lui fournissait. Et il a fait comme ça des films qui étaient souvent des coproductions européennes ou avec une rapidité, une exécution des fois qui s'avérait un petit peu bâclée. Alors La chasse sanglante, il le fait en 1974, c'est une coproduction entre l'Espagne et la Suisse. Le scénario à la base aurait pu être intéressant, c'est une espèce de relecture des Chasses du Comte Zarok. C'est trois vétérans du Vietnam qui sont joués par Peter Fonda, John Philip Lowe et Richard Lynch, qui chaque année aiment se retrouver dans un petit chalet perdu au milieu des bois et vont aller chasser, manger, picoler et se dévergonder au maximum avant de retrouver leur foyer et leur épouse. Sauf que là, ils vont capturer un couple qui est joué par Alberto de Mendoza et Cornelia Sharp, Martine et Nancy, qui vont se retrouver piégés dans leurs griffes, enfermés donc dans un chalet, abusés avec plusieurs scènes choquantes qui ont fait que le film a été classé X en France et qui n'a pas pu sortir lors de sa sortie, puisque l'interdiction a été frappée en 1975 et qu'après le film aurait dû être exploité dans des cinémas qui ne faisaient que du porno, donc ça n'a pas été possible. Et il sortira bien plus tard, en 1982 en France, avec une première sortie, mais plutôt en province, avant d'être exploité en vidéo grâce à René Château, qui avait fait sa collection Les films que vous ne verrez jamais à la télévision, dont il y avait aussi Zombie ou Massacre à la tronçonneuse à l'époque. Et c'est comme ça, moi, que la première fois de ma vie, j'avais découvert ce film en VHS chez René Château. Et pourquoi? Parce qu'il y avait la gueule de William Holden, parce que le sixième personnage du film, c'est William Holden qui va finir par sauver Cornelia Sharp et se venger sur les trois vétérans du Vietnam, et on comprendra pourquoi quand vous verrez le film. Voilà, tout ça en fait un film que j'ai revu. Et alors, la copie est très belle, ça c'est à porter au point du crédit, enfin du Chat qui fume, il n'y a aucun problème là-dessus. Après, le film, franchement, il tient dans sa première demi-heure, on va dire, parce que Peter Fonda et John Philip Lowe ne sont pas trop mal, mais s'effondre littéralement plutôt dans sa dernière heure. Il échappe à aucun cliché. Bon, il y a une violence gratuite, il y a un suspense qui est vraiment bancal. Il y a notamment une interprétation, j'avais oublié, de Cornelia Sharp, qui est assez insupportable. William Holden, qui était dans ses déboires d'alcool, déjà un acteur assez vieux, il est pas non plus très très très très très convaincant. Donc franchement, ni la musique, ni la photo, ni la mise en scène de Peter Collinson, je pense, est à sauver. Le film jouit juste d'un aura cultissime auprès des amateurs de cinéma bis, parce que voilà, il a été exploité comme ça à travers les René Château et que les films voilà de track comme ça ont toujours eu la cote. Mais franchement. Si on essaye d'être le plus objectif possible, on voit bien que le film est extrêmement faible. Par contre, il y a un autre film qu'on a découvert grâce au câble et qui est quand même plus intéressant, qui s'appelle « Un jour parmi tant d'autres », un film qu'il a fait en 68 avec quatre comédiens, David Hemming, Tom Beckley, Tom Bell et Alan Dobby. Film, en fait, au scénario implacable, qui est tiré d'un roman d'Alan White, où c'est l'histoire de trois soldats anglais qui sont bloqués derrière les lignes ennemies en Allemagne et qui vont donc attraper un Helmut, un soldat, un officier allemand qui est joué par Alan Dobby, et va commencer un espèce de huis clos assez oppressant à travers à la fois ces trois soldats complètement désabusés qui espèrent sauver leur vie et cet Allemand qui va chercher à les manipuler pour essayer de se sortir de ce guépier. En font un film vraiment, vraiment beaucoup plus passionnant, même si, à mon avis, le meilleur film de Peter Collinson, et c'est drôle ce que je vais dire parce que je ne l'ai pas vu, mais de ce que j'ai lu et ce que beaucoup de gens disent, pour ceux qui l'ont vu, c'est son vrai premier long métrage qui s'appelle « La nuit des alligators » en 1967. Et ça, j'aimerais bien qu'un éditeur français puisse le sortir, parce que le film, que ce soit en Angleterre ou même à l'étranger, jouit d'une excellente réputation qu'il reste malheureusement invisible aujourd'hui. Et c'est bien dommage. Et pour revenir sur La chasse sanglante qui sort chez Le chat qui fume, profitez-en pour regarder l'1 heure de bonus de Eric Peretti. Eric Peretti, on l'a souvent vu à l'Extrême Festival à Toulouse. Hein, il vient quand Frédéric Thibault l'a vu. Il est vraiment, vraiment passionnant, ce garçon. En plus, il est passionné par l'exploitation des films, un petit peu de chercher à comprendre comment ils sont sortis, dans quel circuit, dans quel pays, sous quel titre et pourquoi ils ont été bloqués à tel moment. Et il fait un bonus absolument passionnant sur cette partie-là de l'exploitation de La chasse sanglante, même peut-être plus que la qualité réelle du film qui est absente. Mais en tout cas, il est passionnant à écouter dans ce bonus de ce film qui sort, je vous l'ai dit, La chasse sanglante pour la première fois chez Le chat qui fume de Stéphane Bouillet. Donc on parlera de plus en plus du chat qui fume dans les prochaines émissions, parce que ça reste quand même l'un des éditeurs les plus passionnants du moment. Voilà, on va se requitter avec les Gobelins. Je vais remercier bien sûr Frédéric Oblingue, Manu, tout le monde. Et on se retrouve la semaine prochaine sur le 106.8 de Radio. Vous avez toutes les informations sur le site internet de la radio. Bonne semaine à vous.

0: Planche, Amédée Paul François, né le 3 février 1900. Tiens, l'année de l'exposition. Recherché pour meurtre.
1: Recherché pour meurtre?
0: Oui, pour meurtre. A été signalé dans la région.
2: Allez, au revoir.

0: Ben voilà l'endroit, vous voyez, c'est pas formidable. Mais la patronne fait très bien la cuisine.
1: Alors là-bas, vous avez les dunes. Derrière les dunes, la frontière. Et la frontière passée, c'est la liberté, comme on dit.
2: Merci beaucoup.
3: Monsieur, nous voudrions une chambre tout de suite, nous pouvons partir très tôt demain matin.
4: Mais c'est possible, madame.
3: Oui.
4: Si vous n'êtes pas trop difficile.
5: Louise.
4: Louise. Conduis madame et monsieur.
5: Écoute, papa.
4: Eh ben, qu'est-ce que t'as?
5: Écoute, je dis que c'est lui. J'en suis sûr, je l'ai reconnu. Il faut appeler les gendarmes.
4: Dans ma maison, un assassin. Un assassin?
6: Oh, ça, il n'en est sûrement pas. C'est donc des assassins dans ta maison.
5: Mais qu'est-ce qu'il faut que tu sais qui l'a fait? Mais je te le dis, moi, je l'ai reconnu. Il faut les dénoncer.
6: Le dénoncer, ben, il faut quoi faire?
5: Ben...
6: Bon, quoi, toi, tu veux toucher ta prime, évidemment.
5: Non, bien sûr.
6: Enfin, tout de même, on peut pas laisser les criminels courir sur les routes. Ce sera trop facile.
5: Occupe-toi de tes fesses, toi, d'abord.
4: Oh, puis j'en ai assez. Il y a un assassin dans la maison. Faut qu'il s'en aille.
6: Oui, ben, la frontière est pas loin.
3: L'homme dont vous parlez est là, à côté. Il dort. Si vous voulez le livrer, c'est facile.
6: On n'a pas dit ça.
7: On parlait.
6: On discutait.
5: Non, quoi. Si, moi, je dis que...
3: Il a tué, c'est bien lui qu'on cherche. Je vais vous dire ce qui s'est passé, enfin comment ça s'est passé. Et si vous trouvez qu'il faut le livrer, eh ben vous le livrez.

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0: Et voilà. Daniel nous a conduits jusqu'ici. Oh, je n'ai pas cherché à excuser l'ange, je vous ai raconté ce qui s'est passé. Maintenant, vous connaissez toute l'histoire, elle est sinistre, mes élèves.
1: Ça demande réflexion.
2: Et réponds-moi, c'est toi réfléchir.
3: Moi aussi. Ah, moi aussi.

0: te le rends, il n'y a pas d'horoscope.
1: Qu'est-ce que c'est l'horoscope?
0: L'horoscope, c'est l'avenir. J'ai envie de savoir l'avenir, pas toi?
1: Moi aussi. New York Herald Tribune?
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4: Tout est prêt, il n'y a plus qu'à. Vraiment autre chose, numéro 226, au pied de la lettre 42, tentative d'exploration radiophonique de la Nurse with One List. Aujourd'hui, la lettre R. Aujourd'hui, émission spéciale sur deux compositeurs américains, Steve Reich d'un côté, Terry Riley de l'autre. Une émission où il va y avoir des répétitions, où il va y avoir des déphasages. Une émission où les thèmes vont se mélanger, se croiser, se noyer, se succéder les uns après les autres. Une émission que je vous conseille vraiment d'écouter au casque. Et bien sûr, bonjour à tous, bonjour à toutes, bonjour messieurs, bonjour mesdames. Et évidemment...
5: Bonjour les petits enfants!

0: C'est peut-être pour ça qu'ils sont pas là, les petits-enfants. Peut-être que c'est trop compliqué. Mais en même temps, moi, je vous conseille de les sortir, les petits-enfants. Là, on va entendre des... on va entendre de la musique dite minimaliste américaine, mais on reviendra un peu sur cette appellation. On va entendre des choses qui se croisent, qui se fusent. C'est vraiment autre chose. On est prêt, on est chaud pour vous présenter cette émission spéciale jusqu'au bout de la nuit. Préparez-vous du café, préparez-vous des bières, préparez-vous même des petites cigarettes rigolotes si vous voulez, parce que là, je vous dis que le cerveau va partir dans tous les sens. Vraiment, c'est une belle, belle occurrence que dans cette lettre R, Steve Reich, Terry Riley, dans la... la Nurse With Wound List. Alors pour ceux qui ont raté les épisodes précédents, on va la faire très rapide. Nurse With Wound, c'est un groupe qui s'est fondé dans la fin des années 70, qui sort son premier album, Chance Meeting in a Dissecting Table Between an Umbrella and a Sewing Machine. Donc une chance, une rencontre chanceuse sur une table de dissection entre une machine à coudre et un parapluie. C'est une phrase de tirée des chants de Mal d'Aurore de Lautréamont. C'est le nom du premier album de Nurse With Wound. Cet album comprenait une liste de 300 groupes musiciens, musiciennes, c'était leurs influences qui leur avaient donné envie de faire de la musique jusque-là. On explore cette Nurse With Wound List depuis de nombreux épisodes dans vraiment autre chose, votre émission d'obédience progressive du jeudi soir. Nous sommes le jeudi 26 mars et cette date n'est pas anodine, on y reviendra un peu plus tard. Et donc ce soir, on va vous parler de Steve Reich et de Terry Riley. Et quand je dis « on », c'est que je ne suis pas seul, je suis avec mon camarade des estimés amis, Johan.
1: Salut Manu.
0: Salut mon grand, comment
1: vas-tu ? Bravo, bravo ton ouverture. Ah. Parce que là, je ne sais pas si les gens ont capté, mais tu as fait du Steve Reich et du Terry Riley sur ton introduction. Vraiment, bravo à toi, tu m'as surpris.
0: Allez, on écoute encore un peu. Et ouais, parce que ben on en parlera. Hein, j'ai fait du Steve Reich et du Terry Riley. J'ai parodié parce que vous allez voir que c'est plus compliqué que ça. Il suffit pas juste de croiser des thèmes ou de les décaler ou de les déphaser pour arriver aux œuvres magistrales que nous ont présentées ces deux musiciens. Mais c'est vrai que la répétition, le déphasage, c'est fait partie des marques de fabrique des musiciens dont on va parler ce soir. Et c'est toi d'ailleurs qui entame la soirée en nous parlant de Terry Riley. On t'écoute railleusement.
1: Voilà, donc je démarre avec ce Terence Mitchell Riley, dit Terry Riley, qui est né en juin 35 à Colfax en Californie et qui est un compositeur américain qui est considéré du coup comme le père fondateur de la musique minimaliste, bien que lui se classe pas comme ça. J'ai noté dans une de ses interviews, il dit « Je ne me suis jamais considéré comme un minimaliste, je ne connaissais même pas le terme. Je le trouve d'ailleurs extrêmement sec, ça m'évoque une personne vraiment pas intéressante qui tient dans une petite boîte et qui passe toute sa vie dedans. Je préfère le psychédélisme qui ne sera jamais sec, car il y est question de vision, d'inspiration et de magie. » Et donc Terry Riley... c'est un compositeur qui a commencé par étudier la musique dans des écoles prestigieuses américaines et qui, dès les années 50, en fait, s'est intéressé l'expérimentation avec des magnétos à bande qui sont un peu l'ancêtre du looper et du delay numérique qu'on connaît aujourd'hui. C'est-à-dire qu'en fait, il travaillait des pièces avec ses enregistrements et il les faisait décaler dans le temps, décaler sur le tempo, partir à d'autres moments. C'est quelqu'un qui a été extrêmement... quand il parle d'inspiration et de magie, il faut savoir qu'il a été extrêmement inspiré par la musique indienne. Il a fait énormément de voyages en Inde. Son plus grand maître, c'est Pandit Pradnath, qui était un chanteur pakistanais qui chantait les ragas indiens. Et il l'a accompagné même en tant que musicien, c'est-à-dire il faisait le bourdon avec la tempura, même au chant. Et donc, c'est vraiment quelque chose qu'on retrouve dans sa musique, ce côté d'avoir un bourdon. D'ailleurs, son œuvre principale, elle est vraiment liée à ça, c'est-à-dire un bourdon sur une note fixe et derrière des motifs fixes qui tournent autour de cette note bourdon. Donc, il a commencé ses expérimentations à Paris, où il était venu un peu pour étudier. Il avait un boulot alimentaire qui était un boulot de pianiste pour dans les bars, en fait, dans les bars d'officiers américains, où il a rencontré David Allen, qui, lui, sera un des fondateurs de Gong. Et il a aussi rencontré donc beaucoup de musiciens de jazz, dont Chet Baker. Et le premier morceau que je vais passer, donc c'est le premier album qu'il a créé justement avec ses effets de loop. Donc lui était pianiste, mais là, en l'occurrence, c'est les musiciens de Chet Baker et Chet Baker qui jouent. Et lui, derrière, il a samplé, on va dire, des petites phrases de que jouait Chet Baker, et il les relance en fait au milieu des improvisations des musiciens. Donc cet album, il s'appelle Music for the Gift. Il est sorti en 1963 et le titre, c'est la partie 1.

0: C'était donc Music for the Gift, la première œuvre enregistrée par Terry Riley, ou en tout cas où Terry Riley donc interfère dans un enregistrement de jazz.
1: Exactement, en fait, donc il les a enregistrés et lui, il avait à côté de son boulot de pianiste de bar, en fait, il travaillait aussi à l'ORTF et c'est comme ça qu'il a pu monter l'enregistrement. En fait, en dehors de ses heures de travail, il a pris deux magnétophones et il s'est amusé en fait à prendre plusieurs parties et à créer. C'est vraiment ce qu'on peut faire aujourd'hui, du coup, avec un ordi en faisant des copier-coller de certaines phrases. C'est vraiment le. Bah ouais, quelque part le début de la musique électro, enfin il y a vraiment, alors qu'on est en 63 quoi, et c'est même assez étonnant qu'il ait pu créer ça, en plus bon, bah, avec des musiciens de renom quoi.
0: Et il l'a créé volontairement?
1: Ah oui, totalement, il faisait déjà partie d'un collectif, en fait il a fait plusieurs voyages, il a voyagé en Europe, il est revenu aux États-Unis, il a rencontré aussi différents créateurs qui étaient déjà un peu dans ce courant-là. Il y avait un club, on va dire, de musiciens et d'expérimentateurs qui faisaient déjà des expérimentations comme lui, en fait, sur les bandes. Alors, je ne sais plus le nom, mais c'est une corporation, on va dire, avec la Monteyong, des gens, en fait, qui ont par la suite été des précurseurs dans ce domaine-là.
0: Uh-huh.
1: Et aussi, du coup, ton ami Steve Reich. En fait, leur rencontre, elle est assez marrante. Du coup, c'est un ami à Riley qui lui dit « Ouais, il faut que tu rencontres ce mec. Il est dans ta veine et tout ça. » Et donc, il l'invite à un de ses concerts. Et en fait, Riley, il dit « Ça ne m'intéressait pas tellement. » Donc, du coup, il part au milieu du concert, quoi, à l'entracte. Et le lendemain, il est dans son studio et en fait, il entend toquer. Et c'est Steve Reich en fait, qui ouvre la porte. C'est Steve Reich et qui dit « Mais pourquoi vous êtes parti ?» Enfin, qui lui demande pourquoi il s'est barré de son concert. Il n'était pas content. Et en fait, il vient avec du travail à lui et justement sur bande magnétique. Donc, ce petit procédé, on le retrouve aussi après sur la Copycat, qui était le premier delay, en fait, pour les guitaristes qu'a beaucoup utilisé Hendrix et d'autres. Et donc, ils entament une super amitié. Et à ce moment-là, en fait, Terry Riley lui présente, en fait, son œuvre la plus connue, qui n'est pas encore finalisée, qui s'appelle INSI, qu'il a créée en 1964. Et donc, cette œuvre, il se cherche, en fait, c'est un concept. C'est-à-dire que INSI, c'est en do, donc, en do majeur. Et en fait, c'est une note répétée quasiment à l'infini, on va dire, sur le même tempo. Et ensuite, il a créé 53, une partition qui tient sur une page, en fait, où il y a 53 motifs mélodiques autour de ce do. Et l'idée qui lui vient ensuite, c'est que chaque musicien, donc on prend des musiciens différents, ça peut être 4, ça peut être 13, ça peut être 25, ça peut être 50. En fait, chaque musicien démarre par le premier motif, puis enchaîne sur le second jusqu'à ce 53e motif. Et évidemment, comme il a le choix du tempo, le choix du nombre de répétitions, bien qu'il y ait quand même une petite contrainte de ne pas laisser trop trop longtemps le même pour pouvoir caler quelque chose. Du coup, il y a un côté très mathématique qui fait que les motifs s'entrecroisent et créent une œuvre originale à chaque fois. En fait, c'est un happening à chaque fois et une œuvre différente à chaque fois.
0: Et préciser que du coup, bah, tu parles de ces modules donc, qui s'enchaînent et chaque musicien choisit ou pas de passer, choisit quand est-ce qu'il va passer au
1: Exactement.
0: Module suivant, d'où cette impression de croisement, de trucs qui se croisent dans l'oreille. Préciser qu'aussi cette pièce, il y a une pulsation fixe au piano.
1: C'est ça.
0: Et que ça, c'est l'apport de Steve Reich. C'était une idée de Steve Reich qu'il a apporté à Terry Riley.
1: Ah, mais je savais pas ça, tu vois.
0: Voilà. Ouais, bah, okay. C'est ce que j'ai lu en bossant un peu sur Steve Reich. Donc voilà, cette pièce ici, c'est une pure merveille. Hein. C'est vraiment un chef-d'œuvre de la musique minimale répétitive américaine, même si le mot minimal, on pourrait revenir là-dessus. Vous allez voir, c'est quand même assez maximal ce qui se passe dans le cerveau quand on écoute Insi. Et ouais, c'est à Steve Reich qu'on doit donc du coup cette pulsation au piano, cette note répétée.
1: Do. Voilà. Permanence. Et du coup, ouais, ça rejoint, comme je disais, ça rejoint vraiment son héritage indien, puisque il a vraiment œuvré pour la musique indienne, puisqu'il a été nommé docteur honoris causa pour son enseignement de la musique indienne. Il a enseigné dans diverses universités la musique indienne. Donc il y a vraiment ce côté de Bourdon, on va dire. Mais je savais pas que c'était Steve Reich qui lui avait inspiré ça. Ce qui est vrai, c'est que c'est Steve Reich qui va œuvrer pour faire le premier concert. Et c'est assez marrant quand j'ai écrit ma chronique, en fait, du coup, j'ai écouté un podcast et des interviews de Riley où il dit qu'en fait, il a eu l'illumination un soir du 26 mars. Et on est aujourd'hui le 26 mars, donc c'est une belle synchronicité. Et donc, la première, en fait, ils seront 13 musiciens. Elle a lieu de manière complètement presque informelle. C'est un lieu où il peut rentrer une centaine de personnes. Les chaises ne sont pas disposées. Les gens, quand ils rentrent, ils prennent une chaise, ils se mettent où ils veulent. Comme la scène est toute petite, du coup, il y a aussi des musiciens qui sont au milieu du public. Enfin, voilà, c'est très vivant. Et ça aussi, il le doit à son apport indien. Parce qu'en fait, il est un des premiers à avoir importé les nuits entières d'improvisation. Donc en fait, les gens venaient avec leur sac de couchage, leur bouffe, leur famille, et ils jouaient de l'harmonium toute la nuit avec ces bandes. Donc ils jouaient, ils enregistraient en temps réel, ils repassaient les bandes, et ça durait toute la nuit. C'est complètement hypnotique. C'est quelque chose qui existe en Inde quand il y a des festivals, en fait. On enchaîne les ragas toute la nuit jusqu'à créer en fait un état complètement second. Les gens sont en méditation, tu as des gens allongés, puis t'as c'est un truc complètement fou à vivre, parce qu'en fait les gens s'échangent de la bouffe, peuvent parler en même temps, enfin, et il y a vraiment ce côté d'apnée, quoi, de vie.
0: C'est une des grandes forces, notamment, de ce mouvement musical américain, enfin, en tout cas, des deux compositeurs dont on parle ce soir, Steve Reich et Terry Riley, c'est qu'on est à la fois dans une musique qu'on peut considérer comme savante, voire mathématique, t'as employé ce mot-là tout à l'heure.
1: Parfait.
0: En même temps, au niveau des gens qui jouent, j'ai eu la chance d'interviewer des gens qui ont interprété Insi. Et en fait, quand tu interprètes Insi, il y a quelque chose de totalement organique en tant que musicien. Et le moment où tu vas passer du module 3 au module 4, tu vas le faire en fonction de ce que tu entends, de ce que
1: de
0: tu
1: ce
0: vis.
1: Que tu ressens, hein.
0: Donc il y a quelque chose qui n'est pas mathématique non plus, qui est organique.
1: Ouais.
0: Et puis ça donne une musique où c'est pas pour rien qu'elle a marché, c'est que on peut voir des points communs avec le psychédélisme, la façon dont on peut recevoir cette musique. Là, à l'intérieur, cette espèce de répétition, cette recherche de transe, les adjuvants alcool ou drogue aussi peuvent aider à ouvrir les chakras et à rentrer encore plus dans cette musique. C'est pas un conseil que je vous donne, hein, je fais juste une petite.
1: Je crois que la musique en elle-même et l'ouverture justement d'écoute en fait le permet déjà.
0: Voilà, c'est bien, on présente une émission avec un gars Hulsi et un mec. Mais oui, tout à fait. Vous allez entendre donc dans un instant Insi. C'est une pièce incroyable. Johan, je te laisse continuer.
1: Non, non, c'est pas ça. Je voulais juste rebondir sur ce que tu dis sur le fait que les mathématiques peuvent amener aussi à l'inspiration. Encore une fois, la musique indienne est aussi. On peut parler de Bach aussi, où du coup, il y a aussi cette dimension mathématique, mais qui amène à une liberté. Il y a cette dimension, effectivement, de toute façon, la musique, c'est aussi un langage mathématique. Tu peux tout transformer en langage mathématique dans l'univers parce que c'est une constante, en fait. Mais il y a effectivement cet état, à un moment donné, où quand c'est maîtrisé, contrôlé, en fait, à un moment donné, ce contrôle, il amène le lâcher-prise. Et il me revenait en mémoire une interview d'Herbie Hancock qui parle de sa première décorporation pendant un concert en fait, de Miles Davis, où d'un coup, il est en plein en pleine improvisation, et il dit « D'un coup, je me suis vu au-dessus de moi et je voyais Herbie Hancock en train de faire un solo. » Et du coup, je vais vous citer dans une interview de Riley qui disait par rapport à ça. Il dit « Je pense que je suis une antenne. Rien n'a son origine à l'intérieur de moi. Rien ne commence en moi. Ça vient en moi de l'extérieur. » Et je partage cette idée avec beaucoup de musiciens. Il y a ce sentiment que peut-être, avant de commencer à jouer, vous ne savez rien du tout et vous vous asseyez et cela vous coule dessus. C'est exactement ce que tu dis, ce que les musiciens t'ont transcrit. C'est-à-dire qu'à un moment donné, il y a ce flow qui t'emmène et c'est de l'instinct, en fait. Donc voilà, écoutons ce INSI, une des versions évidemment, parce qu'il y en a pléthore.
0: Il y en a pléthore, mais ouais, j'avais parlé, j'avais fait une petite chronique sur le groupe Infony, le groupe québécois qui fait partie de la Nurse With On List. Il y a un album entier qui est leur version de INSI. INSI, on peut l'entendre au marimba. INSI, il y a une version INSI Mali qui est délicieuse. Exactement. J'ai chez moi un petit scud magnifique INSI joué par des oscillateurs. C'est franchement fantastique. Et quand je te parlais de musiciens que je connais quand j'ai interprété ici, Freddie Morrison, le collectif Freddie Morrison, avait monté un ensemble Freddie Morrison pour deux représentations de ici, une à Jazzaluz et une qui était au Théâtre Garonne, qu'on a retransmis en direct sur Radio Radio. Ça a été l'occasion pour moi d'interviewer. C'est une œuvre qui a encore joué de nos jours parce que, je dirais pas qu'on a fait mieux depuis ou qu'on n'a pas fait mieux depuis, mais en tout cas, ça date de 1969 et c'est vraiment marquant. Quelqu'un qui découvre de nos jours INSI prend une boîte. Moi, la première fois que je l'ai entendu, j'étais en transe. C'était un public assis. Moi, j'étais debout. Je me déhanchais comme si c'était du rock. Ça entraîne, ça enflamme. Allez, on parle beaucoup, mais on a 45 minutes de musique, 41 minutes, 57 de musique à vous proposer. Juste pour préciser, on a à cœur dans cette émission de vous faire écouter la musique telle que Steve Stapleton et les gens de Nurse With On ont pu la découvrir et pourquoi ils ont voulu la mettre dans cette liste. On a fait une petite exception là, puisque au lieu de vous mettre la version, le disque original, on a pris une version remasterisée. Donc ça reste quand même cette musique-là, juste on va l'entendre avec un meilleur son, parce que c'est vrai que les disques originaux, les copies qu'on récupère de nos jours, c'est un peu vintage. Et que pour profiter pendant 42 minutes d'une œuvre magistrale, autant vous mettre le meilleur son possible. Donc c'est parti, on vous laisse en compagnie de INSI sur Radio Radio.

0: Waouh. Il est 22h09 sur Radio, si vous nous écoutez en direct sur le 106.8. C'est vraiment autre chose, numéro 226, au pied de la lettre. On est toujours dans l'exploration de la Nurse with Wound list. On s'arrête longuement sur la lettre R et une belle occurrence veut qu'il y ait deux compositeurs dont les œuvres sont relativement proches. En tout cas, on les a souvent associés l'un à l'autre au sein de ce qu'on a appelé la musique minimale. Il s'agit donc de Steve Reich d'une part et de Terry Riley dont on vient d'écouter l'essentiel incroyable et extraordinaire Insi à l'instant. Voilà donc une pièce de 1968, c'est ça Johan?
1: Ouais, c'est ça, tout à fait.
0: Eh ben, belle petite merveille. Je rappelle très rapidement que si vous prenez cette émission en cours de route, la Nurse with Wound list, il y a eu plein d'autres émissions avant, c'est la 42e. Vous pouvez écouter toutes les précédentes sur le Mixcloud de Radio ou le Earthsys de nos camarades de Radio Quetch qui diffusent aussi cette émission. Je vais vous parler maintenant de Steve Reich. Steve Reich, qui est né dans une famille juive de la classe moyenne de New York en 1936, fils d'un avocat et d'une actrice chanteuse et compositrice de spectacle. Et ses parents se séparent quand il a un an, ce qui l'amène à vivre jusqu'en 42 entre New York chez son père, où il est élevé par une gouvernante, et à Los Angeles pour les vacances chez sa mère. Ce gars-là passe son temps dans les trains et ce sera le sujet d'une de ses œuvres majeures écrites en 1986 qui s'appelle Different Trains, qui est une pure merveille, mais qu'on n'écoutera pas ce soir, puisqu'on va vous faire écouter ce que Steve Reich a pu produire comme son avant la Nurse with Wound list, c'est-à-dire avant 1979. Donc Steve Reich se lance dans des études de philosophie, puis contrairement au désir de son père, qui aimerait bien qu'il soit avocat ou docteur, il décide de faire des études de musique à la Juilliard School of Music de New York. Il étudie la composition avec Darius Milhaud et la musique atonale avec Luciano Berio qui est recruté au Mills College à Oakland en Californie et c'est là qu'il obtient son Master of Art. C'est durant cette période qu'il décide de ne pas composer dans le style qui est dominant à l'époque, à savoir la musique sérielle. Il déclare même à l'époque « John Cage et le sérialisme ont représenté pour moi une influence à combattre ». L'étude du sérialisme avec Berio fait que justement Steve Reich, ça l'a poussé vers un attrait pour le rythme et pour la tonalité. Il y a des essais de composition sérielle en cours et Reich lui dénature complètement le système, il utilise la répétition de la série sous la même forme pour y coller un peu d'harmonie. Berio lui dira à l'époque, si vous voulez écrire de la musique tonale, allez-y, écrivez de la musique tonale. Steve Reich rencontre Terry Riley à l'été 64, donc là on retrouve l'épisode raconté par mon camarade Johan, et donc se voit proposer de participer à Insi. Comme je vous disais, c'est lui qui amène l'idée de la note de piano, continue. Et puis, il compose ses deux premières œuvres reconnues, It's Gonna Rain et Come Out. Donc, on est dans de la musique expérimentale, on est sur le phasage des phasages, mais là, pour le coup, c'est le fruit d'un accident. Voilà, It's Gonna Rain, sa toute première composition, qui est écrite juste après avoir rencontré Terry Riley. Et d'ailleurs, la pièce s'intitule It's Gonna Rain ou Meet Brother Walker in Union Square After Listening to Terry Riley. C'était le nom original de la pièce. Pourquoi Brother Walter in Union Square? Parce que c'est un enregistrement sur bande magnétique d'un prêche pentecôtiste du pasteur afro-américain Brother Walter. Et ça se passe donc à Union Square, à San Francisco. Et donc, c'est une phrase unique, « It's gonna rain », c'est issu de l'histoire du déluge, de Noé, et c'est répété en boucle pendant 17 minutes. C'est ça l'œuvre. Et ça part d'un accident, c'est-à-dire qu'à la base, il a deux magnétophones avec cet enregistrement, Terry Riley, et il a l'intention de les faire jouer en mode décalé. Il y en a un qui démarre sur « It's gonna » et l'autre qui démarre sur « Rain ». Mais c'est des magnétophones de mauvaise qualité, de la marque Wallensack, pour être précis. Et du coup, les magnétophones démarrent à l'unisson, mais perdent leur synchronicité au fur et à mesure, créant un déphasage d'un enregistrement par rapport à l'autre, et donc créant quelque part des nouvelles harmonies. Et donc, c'est vraiment accidentel, cette façon de concevoir la musique. ce travail sur les phases, il est totalement accidentel sur cette première œuvre. Et par la suite, il constituera une des bases de l'œuvre de Steve Reich. Il y a plusieurs périodes, j'y reviendrai, dans l'œuvre de Steve Reich. Et le travail sur le phasage et le déphasage, si j'ose dire, c'est sa première période. C'est It's Gonna Rain. Et la pièce suivante qui s'appelle... Alors, que je trouve... Come Out. On va parler de Come Out, et c'est ça qu'on va écouter dans un instant. Alors, Come Out, on est en 1966, c'est donc sa deuxième composition, et c'est une commande. C'est une commande, c'est-à-dire que... On lui demande de faire une pièce en soutien aux Harlem Six. Les Harlem Six, c'est 6 jeunes afro-américains arrêtés et inculpés collectivement pour un meurtre commis lors des émeutes de Harlem en 1964. L'ensemble du groupe est jugé coupable et battu par la police, alors que seul un d'entre eux était l'auteur du crime. Voilà. Et donc Truman Nelson, un militant du mouvement des droits civiques, demande à Steve Reich de composer quelque chose et lui laisse pour ce faire 10 heures d'enregistrement des témoignages de jeunes gens. Voilà, vas-y, prends ça et fais-en quelque chose. Il faut raconter cette histoire, il faut faire témoignage. Et c'est une des particularités des œuvres de jeunesse de Steve Reich, c'est qu'il y a une dimension politique qui est collée, dimension qui disparaîtra, enfin qui s'exprimera de façon différente par la suite. On verra plus tard. La pièce qu'on va écouter, donc Come Out, elle est basée sur la phrase I had to, open the bruise up and let some of the bruised blood come out to show them. C'est une phrase qui a été prononcée par Daniel Hamm, un des garçons impliqués dans les violences mais qui était innocent et qui raconte qu'en fait, il a dû faire saigner ses bleus pour convaincre les gens de l'importance de ses blessures. C'est cette phrase-là qu'on va entendre avec un travail de déphasage, cette fois-ci volontaire, de Steve Reich. Donc, je vous propose d'écouter donc, dès à présent Come Out, l'une des premières pièces enregistrées de Steve Reich, la deuxième pour être précis. On est en 1966, tout ça se retrouve dans un espèce de coffret qui s'appelle Early Works, où il y a vraiment beaucoup, je ne connaissais pas le travail de jeunesse de Steve Reich, et c'est vraiment, vraiment, vraiment passionnant, ça n'a pas été facile de choisir une pièce. Je me suis dit, je vous mets la deuxième, celle qu'il a composée exprès, qui n'est pas le fruit d'un accident, qui est vraiment le fruit d'une recherche, et c'est la base. C'est un peu la base de Steve Reich. On retrouve ça un petit peu par la suite de sa carrière. Allez, c'est parti, Come Out.
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0: Oui, le travail des phases dans la musique minimale américaine n'empêche pas le fade-out. Et ça, ça fait toujours plaisir. Voilà, donc on vient d'écouter Come Out. Donc c'est une des premières pièces de Steve Reich. On est sur quelque chose quand même d'assez abrupt. Moi, je vais vous donner mon impression à l'écoute. Au début, j'ai écouté, puis j'ai avancé un peu. Mais c'est tout le temps pareil. Ok, là, ça change. Bon, ouais. Et en fait, c'est quand on prend le temps de l'écoute complète, de mon point de vue, qu'on se glisse vraiment dans quelque chose. Ce serait comme écouter un extrait de INSEE tout à l'heure. Ça, c'est qu'on n'écoute pas un extrait d'INSEE, on écoute INSEE. Je pense qu'il se passe vraiment quelque chose de sensoriel et aussi de psychologique dans la tête. Même, je suis pas sûr que le terme psychologique soit le meilleur, mais il y a vraiment un truc, quoi. On est bon. Je vous parle depuis le début de phase et de déphasage, etc. Donc, on revient à l'adjectif que tu avais utilisé tout à l'heure, mon cher Johan, à savoir quelque chose de mathématique. Mais il n'y a pas que ça. Il y a l'idée dans le travail de Steve Reich. Bon, là, ça s'entend pas trop dans cette œuvre de jeunesse, ça s'entendra un petit peu plus par la suite de son travail sur les phases. C'est aussi d'intégrer des motifs résultants, c'est-à-dire de faire une superposition de différentes voix qui créent, du coup, de manière spécifique et différente pour chaque auditeur, des espèces d'illusions psychoacoustiques de perception de son supplémentaire. On est vraiment là-dedans, quoi. On n'est pas, c'est peut-être l'équivalent de la recherche d'harmonique, si j'ose dire, mais il y a vraiment, voilà, chacun va entendre un truc, dans ce qu'on vient d'entendre à l'instant, c'est abrupt et en même temps, moi j'entends les prémices d'une certaine musique électro-minimale.
1: Ouais, moi là pour le coup, j'ai plus un ressenti qui est lié au fait que ce soit une commande et par rapport à cet événement là. C'est à dire que bon, à la fin en fait, j'ai l'impression que c'est complètement déshumanisé. C'est à dire que au début, on entend la voix, on entend ce qu'il dit, et puis après, il y a la machine, ça devient comme une machine presque, comme. Il y a une pression qui se fait. À la fin, c'est comme si le propos, il était déshumanisé de toute manière.
0: Et l'individu broyé.
1: Et l'individu broyé, ouais. Il y a un côté très indus à la fin, avec cette espèce de mantra violent, presque. Enfin, moi, je l'ai vraiment vécu comme ça, quoi.
0: Bah ouais, non, c'est à peu près ça. Ton ressenti, et je pense, se tape juste dans les intentions de l'auteur, de Steve Reich. Donc, on est en 66, il retourne s'installer à New York. Notre cher Steve Reich est fréquente de nombreux artistes du mouvement minimaliste. Alors, le minimalisme, ça fait un moment que j'en parle. Qu'est-ce que c'est que le minimalisme ou art minimal? C'est un mouvement de l'art contemporain. Ça apparaît au début des années 60 aux États-Unis. En gros, c'est une réaction au lyrisme pictural de l'expressionniste abstrait, pardon, en opposition aussi à la tendance figurative et iconique du pop art. En fait, c'est l'héritier du modernisme, le minimalisme, et l'une des maximes de base du minimalisme. C'est une phrase de Ludwig Mies van der Rohe qui dit « Less is more ». L'amélioration d'une œuvre ne se fait pas par addition, mais au contraire par soustraction. Voilà, c'est ça le principe. Et dans le minimalisme, on retrouve des sculpteurs comme Robert Morris, Carl André, Donald Judd, les peintres Frank Stella ou Sol De Witt, et les musiciens, t'en parlais tout à l'heure, Lamonte Young, qui est dans la Nursery Zone List, on en parlera un peu plus tard, Terry Riley, Steve Reich, Philip Glass. Voilà, le but, c'est de privilégier une espèce de dépouillement formel, réductionnisme, neutralité. Tu l'as dit pour Terry Riley, ce sera aussi le cas de Steve Reich, ils finiront par se détacher, par ne pas se revendiquer forcément de ce mouvement dans lequel on l'a mis. Il y a les affinités humaines et artistiques avec les artistes que je viens de citer, mais ils ne se reconnaissent pas non plus, enfin ils ne définissent pas leur musique, ni l'un ni l'autre, comme étant de la musique minimale, et à juste titre, parce que c'est maximal à force.
1: Ouais, ouais, puis je pense que c'était des expérimentateurs, et aussi... Thierry Riley, c'était aussi un compositeur de musique classique, on va dire standard, quoi. Il a écrit 13 concertos pour 4 violons. Enfin, je pense qu'il voulait pas être enfermé dans quelque chose. Après, ils ont expérimenté ça et cette figure-là de manière de composer, mais ils n'étaient pas cantonnés à ça, quoi.
0: Bah d'ailleurs, Steve Reich, pour revenir à lui, donc là on a écouté vraiment début les œuvres de jeunesse, donc le travail sur les bandes magnétiques et sur la phase. Et c'est un truc qui ne le lâchera pas pendant quelques années et qui va appliquer à des instruments, à des vrais instruments. On est en 1967 quand il écrit Reed Phase pour saxophone. Donc le principe est à peu près le même, mais là pour le coup, c'est fait pour être interprété par un musicien accompagné d'une bande magnétique, voire même par deux musiciens. Et ce processus-là, il va l'amplifier avec Piano Phase, toujours en 67. En 68, c'est Violin Phase, donc il continue. Voilà, ce travail sur les phases, mais cette fois-ci, l'idée, c'est d'avoir des vrais instruments. Et pour le Piano Phase, c'est carrément écrit, et ça a été interprété de temps en temps comme ça, pour être joué sur deux pianos par le même musicien en même temps. Voilà, c'est un peu ce travail-là, et toujours, comme je disais, chercher les motifs résultants, les espèces d'harmoniques, les illusions psychoacoustiques. Il poursuit son apprentissage musical, puisqu'on a beau composer, on est encore un étudiant, et en particulier, pour le coup, d'un truc qui le passionne, c'est les percussions africaines. Du coup, il va à l'Institut africain de l'Université du Ghana, à Accra. Il passe tout un été, en 1970, dans cette université pour apprendre les percussions africaines. Et il revient, donc, on est en 70, et il compose Drumming, une pièce pour percussion qui met en application ses recherches théoriques. Et donc, du coup, on retrouve son travail de la phase, mais cette fois-ci avec plusieurs instruments, des instruments peu utilisés dans les musiques contemporaines. Donc, l'ensemble de l'œuvre est basé sur un seul motif rythmique de 8 notes, joué à des hauteurs et des timbres différents, et soumis à des changements de phase, bien sûr, vous l'avez compris. Première partie, elle est écrite pour bongo accordé mais monté sur support et joué avec des baguettes. La seconde partie, elle est écrite pour trois marimbas et deux voix de femmes. La troisième partie, elle est composée pour trois glockenspiel, pardon, et un piccolo, hein, avec des petits sifflements. Et la quatrième partie, elle est pour tous les instruments qui sont accordés selon la gamme diatonique tempérée occidentale. La durée d'exécution, elle est variable en fonction de l'interprétation des musiciens. On trouve encore un petit point commun avec le INSI. Et ce sont donc l'exécution de deux cellules rythmiques écrites par Sivray, chez son œuvre d'ailleurs la plus longue en temps composé. On va écouter donc une partie, on va écouter la partie 4 seulement de cette œuvre. J'ai dit tout à l'heure que c'était dommage, on écoutait que des extraits, mais comme c'est la plus longue, on ne peut pas vous la diffuser en entier, mais je vous invite à l'écouter en entier. C'est vraiment une expérience sensorielle. Pour moi, la musique de Steve Reich et celle de Terry Riley aussi, pour moi, c'est vraiment, enfin, je les ressens comme des expériences sensorielles. Il se passe vraiment des choses à l'intérieur de moi. On a beau m'avoir expliqué qu'il y avait une recette, même donné une formule mathématique, il se passe quelque chose. Au-delà de ça, je trouve que c'est le cas de ce Drumming qui a été donc créé le 3 décembre 1971 à la Brooklyn Academy of Music de New York. Je vous propose donc d'écouter la quatrième partie, celle où on retrouve tous les instruments. Donc c'est parti, Drumming Part 4, Steve Reich sur Radio.

0: Viens d'écouter donc Drumming, la partie 4 de l'œuvre Drumming de Steve Reich. On est en 1971. Je vous en recommande l'intégralité. C'est vrai que je me contredis. Tout à l'heure, je dis qu'on ne pouvait pas écouter des extraits.
1: Ouais.
0: On n'écoute que la quatrième partie. Je vous ai dévoilé la fin, mais n'hésitez pas à écouter tout le reste. C'est vraiment magnifique. Et que dire de plus? Bah, pour me rattraper tout à l'heure, je vous mettrai une œuvre entière de Steve Reich, un de ses chefs-d'œuvre, puisque là, dans ce qu'on vient d'écouter, c'est interprété par un ensemble formé par Steve Reich, qui s'appelle Steve Reich and Musicians. Donc voilà, une œuvre créée en décembre 71. Et c'est la fin de cette deuxième phase de Steve Reich. Donc première phase, on bosse la phase avec des bandes magnétiques. Ensuite, on l'applique aux instruments. Là, on va chercher plus tard le rythme, la pulsation. C'est la troisième, le troisième courant de l'œuvre de Steve Reich. J'y reviendrai tout à l'heure, mais je te laisse la main pour que tu nous ramènes dans l'univers pas si lointain de Terry Riley.
1: Très, très proche même. Donc oui, Terry Riley, donc, du coup, comme je disais tout à l'heure, en fait, en parallèle de ses expérimentations sur des bandes et sur ses compositions de mathématiques, on va dire, il compose aussi de la musique classique parce qu'il rencontre le Kronos Quartet, qui est un quartet à cordes qui continue de jouer aujourd'hui, et il leur écrit 13 œuvres. À côté de ça, il fait aussi des musiques de films. Il accompagne aussi Michael McClure, qui est un poète de la Beat Generation, où il lui fait des fonds sonores quand il lit ses œuvres. Donc, il est très, comment dire, il travaille de tous les côtés, il continue à voyager, il continue à aller en Inde. Voilà, il a une vie extrêmement riche. Et j'ai choisi un album qu'il a composé et qui est dans la même veine expérimental, c'est-à-dire sur des motifs qui se répètent, sauf que là, c'est un petit peu plus tard, c'est en 1969. Donc, du coup, il y a les synthétiseurs qui commencent à arriver. Donc, il utilise des boucles de synthé pour créer cette ambiance hypnotique. L'album s'appelle A Rainbow in Curved Air et il est bien accueilli en fait dans le milieu de la pop et du rock. À tel point que A Rainbow in Curved Air, ça veut dire un arc-en-ciel sur un air courbé. Curved Air, en fait, c'est aussi le nom d'un groupe de rock progressif anglais très connu et ils ont tiré leur nom de cette œuvre-là. Il a fait aussi comme émule. Il a inspiré Pete Townshend, le compositeur et le guitariste du groupe de rock Les Who, et notamment dans l'album Who's Next, avec le titre Baba O'Riley, en fait, qui lui est complètement dédié. Et quand vous allez entendre le morceau, si vous connaissez le titre Baba O'Riley, l'intro, c'est exactement ce qui se passe dans ce titre-là. Et Baba en Inde, c'est un sage. Donc, ce titre, il est en hommage au travail de Terry Riley, et je vous invite à écouter ce morceau.

0: 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C'est vraiment autre chose, la petite émission musicale d'obédience progressive qui continue sa tentative d'exploration radiophonique de la Nurse with Wound List. Nous en sommes à la lettre R et nous écoutons de façon croisée des œuvres de Steve Reich et de Terry Riley dont on vient d'entendre à l'instant A Rainbow in Curved Air.
1: Voilà, et en fait, entre INSI et cet album-là, évidemment, il y en a d'autres. Là, j'étais obligé de faire des choix. Mais en fait, il y a deux albums qui sont des études pour clavier. Il y a un album où c'est pour orchestre et chœur d'enfant. Il y a un autre album où c'est orgue, saxophone. Voilà, il y a énormément d'œuvres. Après aussi, cet album-là, du coup, dans la Nurse with Wound List, qui est encore dans la Nurse with Wound List, il y a Church of Anthrax en 71, qui est en compagnie de l'ancien membre du Velvet Underground, John Cale. Il y en a un que j'aime beaucoup, moi, c'est Persian Surgery Dervish, parce qu'il est comment dire, inspiré par les cérémonies soufis de trance. Ensuite, il y a deux bandes originales de films, il y a un album qui est aussi une œuvre vidéo. Enfin, il y a beaucoup à découvrir, quoi. Là, j'ai pris les choses les plus marquantes, on va dire, celui-là qui a eu un impact justement dans le monde du rock progressif et de la pop, et puis INSI qui est un incontournable total. Et voilà, bah déjà, on en est à pas mal de minutes de musique. Donc voilà, si vous avez envie de découvrir, tout ça existe et est riche, riche, riche.
0: On va vous entraîner au-delà de minuit dans cette émission Fleuve, mais on ne pouvait pas parler de ces compositeurs-là sans vous passer des œuvres entières, parce qu'il y a, encore une fois, quelque chose dans le ressenti qui n'existe qu'avec l'œuvre dans son intégralité. Je vais revenir, moi, à Steve Reich. Donc, on est parti de Drumming. Vous vous rappelez, on était en décembre 1971. C'est la fin de son travail uniquement basé sur la phase et la répétition pure. Là, à ce moment-là, Steve Reich s'écarte un peu du minimalisme. Il dira même en 1976 « Je n'ai rien à voir avec ce courant-là ». Et il part voilà, sur un travail sur le rythme, la pulsation et la notion de variation timbrique de surface. On est toujours dans la recherche de ces petites notes fantômes, de ces sons qu'on entend, que chaque auditeur et auditrice va entendre dans le maelstrom, si j'ose dire.
1: Dans le spectre.
0: Dans le spectre, tout à fait. Il compose, c'est à ce moment-là qu'il compose des œuvres parmi les plus connues, et notamment celle qui lui vaudra un éclatage complet à la postérité. C'est Music for 18 Musicians, musique pour 18 musiciens. On est en 76, la première fois que cette œuvre est jouée. Je crois qu'elle est enregistrée en 78, si je ne dis pas de bêtises. Elle a probablement été écoutée par les camarades de Steve Stapleton, John Fergus Hill, de Nurse with a Wound. C'est vrai, ça serait une question à poser d'ailleurs, l'influence de la musique répétitive dans l'œuvre de Nurse with Wound. Je ne la connais pas assez, cette œuvre-là, mais moi, un des morceaux des albums de Nurse with Wound qui me touche le plus, vraiment, qui m'éclate à chaque fois, s'appelle Salt Marie Céleste. On est dans de la répétition, on est dans des motifs qui changent à peine. On n'a pas l'impression que ça change, puis en fait, on se rend compte bien que ça a changé. C'est magnifique. Si vous avez l'occasion d'écouter ça, je pense que ça fait partie des œuvres dans lesquelles on va sentir l'influence de Terry Riley et Steve Reich dans l'œuvre de Nurse with Wound. J'en reviens à ce bon vieux Steve Reich qui passe deux étés successifs à étudier la musique balinaise et plus particulièrement le gamelan, et ça va s'entendre, ça va très clairement s'entendre dans cette œuvre-là. Donc
1: ça s'entendait déjà dans ce que tu as passé avant.
0: C'est vrai, mais alors tu vois, c'est là où
1: c'est vrai.
0: Ce qu'on a entendu avant, c'était influencé par les musiques africaines. À ce moment-là, il s'était pas vraiment penché sur Bali et sur le gamelan, alors que effectivement c'est le premier truc qui nous vient à l'esprit dès qu'on entend des motifs répétés qui se croisent et qui se superposent. En tout cas, voilà, le gamelan, ça va être la principale influence de Music for 18 Musicians. Ma langue fourche parce que à la base ça devait s'appeler For 21 Musicians, c'était écrit pour 21 musiciens. En fait, c'est une partition qu'on peut jouer entre 18 et 22 musiciens pour être précis. L'œuvre a été écrite pour un violon, un violoncelle, deux clarinettes jouant aussi de la clarinette basse, quatre pianos, trois marimbas, deux xylophones, pardon, un vibraphone, des maracas et quatre voix féminines amplifié. Voilà. Donc, ça se joue entre 18 et 22 musiciens.
1: Je croyais que tu allais dire entre 18 et 22
0: Non, là, on en a juste.
1: Comme les ragas, tu sais, qui ont une énergie en fonction de l'heure.
0: Mais c'est vrai, n'empêche que c'est vraiment des musiques qu'on pourrait écouter jusqu'au bout de la nuit, des œuvres qu'on aimerait qu'elles se terminent jamais et qui ont une influence majeure, mais majeure, non seulement sur la musique électronique, une partie de la musique pop, t'en parlais, et en ce qui concerne Steve Reich, aussi sur la musique, sur la danse contemporaine. Il y a comment on appelle ça, une chorégraphe, il y a un meilleur nom pour dire ça, très connue, qui s'appelle Anne-Thérèse de Kersmacher, qui a basé une grande partie de son œuvre sur la musique de Steve Reich, sur son travail sur les phases. La première œuvre de Anne-Thérèse de Kersmacher au début des années 80, ça s'appelle Phase d'ailleurs, et c'est des extraits de Steve Reich, des trucs qu'on a entendus, hein, des extraits de Drummings, et aussi de la pièce Come Out. Bon, j'en reviens, moi, à l'œuvre dont je vous parlais, Music for 18 Musicians. Ça devait sortir chez Deutsche Grammophon, ils l'enregistrent, ils sont pas sûr que ça cartonne vraiment. Les mecs, ils avaient vraiment le pif. Du coup, ils refilent ça à un autre label, au label ECM, qui sort le disque en 78 et qui se vend à plus de 100 000 exemplaires. C'est vraiment ce moment où ça explose pour Steve Reich, où on passe d'une réputation minimale, si j'ose dire. Oh là là, on fait de l'humour avec la musique minimale. Mais c'est vrai que c'est ce moment-là où vraiment le grand public mange dans sa face l'œuvre de Steve Reich, qui continuera, lui, à la suite des années 80, à publier des pièces magnifiques. Je parlais de Different Trains. Pour moi, c'est vraiment... S'il y a une pièce à vous conseiller, c'est Different Trains, mais on est en 86, donc on ne va pas l'écouter. Mais elle est vraiment incroyable. Et puis, il a continué, toujours avec ce côté, soit politique, soit actualité. Il y a une pièce enregistrée après le 11 septembre, qui est très, très belle aussi. Et on l'a pas dans Music for 18 Musicians, on le retrouvera plutôt à partir des années 80. Aussi un travail sur des voix enregistrées, des sons enregistrés. Voilà, tout ça se mêle. Bah, le travail de Steve Reich s'enrichit en fait d'année en année. Là donc on va écouter donc une de ses pièces majeures, celle qui lui a permis d'arriver à la postérité, si j'ose dire. Ça s'appelle Music for 18 Musicians et ça dure 56 minutes, les amis. Et oui, c'est parti donc pour le Steve Reich Ensemble, Music for 18 Musicians.

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Il est minuit passé. Il est minuit 12 sur Radio Radio. Je ne sais pas quelle heure il est sur Radio Quatch si vous nous écoutez chez nos amis et camarades du Sungo. Mais en tout cas, on vient d'écouter à l'instant Music for 18 Musicians, donc une des pièces maîtresses de Steve Reich. On est en 1978. Voilà, qui dit fin d'émission dit récap. Ce soir, nous avons continué à explorer excusez-moi, hein, je perds mes mots, mais je sais pas vous, mais cette pièce, c'est juste incroyable. C'est formidable. Très content, très très content. On a de la chance hein, d'être sur une radio associative où on peut se permettre de passer des pièces de musique comme ça qui font quasiment une heure. Et en même temps, pour vous parler de Steve Reich et de Terry Riley, ça aurait été très compliqué de vous passer juste des extraits. Comme je disais tout à l'heure, c'est des choses qui s'écoutent et se ressentent dans leur intégralité. Ce soir donc, nous avons parlé de Terry Riley et de Steve Reich. Nous avons écouté, on a démarré l'émission avec une pièce de Terry Riley, enfin arrangée par Terry Riley, si j'ose dire, qui passait derrière un groupe de jazz, c'était Music for the Gift. Ensuite, on a écouté une des pièces maîtresses, si ce n'est la pièce maîtresse de Terry Riley, Incy, une pièce encore jouée de nos jours. Incy, c'est une petite merveille que je vous recommande si vous avez l'occasion. Je vous dis que c'est encore joué de nos jours. Essayez d'aller le voir, essayez d'y assister parce que vraiment ça tue. Et Incy tue, Incy tue, si je peux me permettre ce petit jeu de mots. En tout cas, vraiment chaudement recommandé de Terry Riley. On a aussi écouté Rainbow in Curved Air. Il y a plein d'autres pièces qui sont extrêmement intéressantes dans l'œuvre de Terry Riley, sur laquelle je vous invite à vous précipiter. On a parlé aussi de Steve Reich. On a écouté une de ses œuvres de jeunesse, si j'ose dire, son deuxième enregistrement. Ça s'appelle Come Out, tout un travail sur les phases avec des bandes magnétiques. Ensuite, on a écouté Drumming. Là, ça fait partie de toujours son travail sur les phases, mais cette fois-ci avec des vrais instruments. Une pièce composée retour d'Accra, au Ghana. Et enfin, on a terminé avec Music for 18 Musicians. Donc là, le retour de la mélodie, si j'ose dire, et de la rythmique dans l'œuvre de Steve Reich. Il reste plein d'autres choses à écouter de Steve Reich dans les années qui ont suivi. Bah déjà, alors bon, pour la petite anecdote, Steve Reich s'est mis en pause pendant 2 ans après Music for 18 Musicians. C'est un comble, il avait peur de se répéter. C'est quand même assez marrant quand on voit la musique qu'il fait. Et bon, il a fini par... Il s'est lancé un peu, il est revenu à ses origines. Il s'est intéressé notamment à l'hébreu et aux cantillations hébraïques, je cite. Il a écrit des pièces d'ailleurs, notamment qui ont été interprétées à Jérusalem, là-dessus. Et puis, il a continué son petit bonhomme de chemin avec des pièces qui sont toujours hyper intéressantes. Je vous parlais de Different Trains, c'est en 86. Là, ça raconte un petit peu son enfance dans des trains pour traverser les États-Unis entre San Francisco et New York. Il y a d'autres trains qu'on entend aussi, qu'on a l'impression d'entendre. Je vous parlais des harmoniques et des notes fantômes. Là, dans ce Different Trains, on a un peu aussi l'impression d'entendre les trains de la mort, si j'ose dire. C'est une pièce magistrale, vraiment une petite merveille. Après, il a écrit plein de choses magnifiques. Electric Counterpoint pour Pat Metheny, notamment. Une très jolie pièce à la suite du 11 septembre, WTC9, je ne me souviens plus du nom exact, mais 9-11, 9 septembre, World Trade Center. Très très belle pièce, pareil, avec son sens de la musique répétitive. Et puis, comme je vous le disais, voilà, à partir des années 80, dans l'œuvre de Steve Reich, on va retrouver beaucoup, beaucoup de sons enregistrés, beaucoup de landscape. Voilà. Que dire de plus? Merci à tous et à toutes. Si vous êtes encore à l'antenne au bout de 3h15, là, je crois qu'on bat nos records, mais on pouvait encore une fois difficilement aborder de façon comme ça parcellaire l'œuvre de ces deux grands maîtres des musiques dites minimales américaines. Que vous dire de plus? De vous souhaiter une très très bonne fin de soirée à tous
et à toutes. À l'écoute de Radio Radio, là, pendant jusqu'à 1h du matin, vous aurez une petite playlist concoctée par mon soin avec des petites merveilles. Et on se retrouve jeudi prochain à partir de 21h pour la suite donc, de cette exploration radiophonique de la Nurse Vision List. Les épisodes précédents, vous les retrouverez sur Mixcloud, le Mixcloud de Radio Radio ou le R10 de Radio Quatch. Merci à tous et à toutes. On a une chance incroyable de pouvoir faire comme ça une émission de plus de 3 heures, d'écouter des longs extraits, de vraiment découvrir, rentrer ou redécouvrir un univers musical vraiment à part. C'est d'autant plus une joie et un plaisir de partager ça avec vous tous et toutes. Allez, bonne fin de soirée à tous et à toutes et on se retrouve très bientôt sur les antennes de Radio Radio.

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